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C'est l'heure de l'agenda des villes sur EDFM Radio, les bons plans culturels sur le Val d'Oise avec une exposition texte et art visuel de Fabrice Coltrot, artiste plasticien et auteur. Il présente La poussière des hommes les 6, 12 et 13 juin de 10h à 20h au Quai des Arts sur la commune de Franconville, et le vernissage aura lieu le vendredi 5 juin entre 17h30 et 19h30. Pour en savoir davantage, rendez-vous sur sa page Facebook Fabrice.coltrot. Le concert de reggae de Mo Calamity aura lieu le samedi 6 juin à 20h30 à l'EMB de Sannois. Imprégné des rythmes caraïbéens et afro-américains, elle s'est rapidement imposée dans le monde du reggae grâce à ses talents artistiques de chanteuse, autrice et compositrice. Pour réserver vos places, le 01 39 80 01 39. Le carnaval de Montigny-les-Cormeilles pour sa 12e édition vous donne rendez-vous le samedi 6 juin à 13h15 au départ du terrain Renoir pour un défilé en fanfare qui s'achèvera dans la cour de l'école Paul Bert et se poursuivra jusqu'à 18h. Et puis un vide grenier à Sannois, le Lions Club Sannois, Herblay-sur-Seine, la Frette-sur-Seine, Rive-de-Seine organise un vide grenier en collaboration avec la ville de Sannois au profit des œuvres caritatives du Lions Club. Il aura lieu le dimanche 7 juin de 9h à 18h sur le boulevard Gambetta. C'était vos quelques informations proches de chez vous sur IDFM Radio.

0: Réveil en musique sur IDFM Radio de 6h à 6h30 en compagnie de votre serviteur et ami Roberto Milesi. Eh bien mes chers amis, bonjour à toutes, bonjour à tous. Alors ce matin, comme depuis le début de la semaine, j'ai re-choisi bien sûr de vous repasser Aldo qui a eu un gros problème de santé. Mais je vous rassure, il va très bien maintenant. D'ailleurs, il viendra dans les studios bientôt pour faire de nouvelles émissions. Et là, comme ça, je pense qu'il écoute les émissions aussi. Ça lui fait extrêmement plaisir, à Marilyn aussi, et à vous aussi, et à moi aussi. Voilà, donc on retrouve cette émission avec Aldo. À part de l'accordéon, je vais vous interpréter, si tu le permets Aldo, un tango, le tango de Noël. Et je vais l'offrir bien sûr à toutes et à vous toutes et vous tous. Vous l'aimez beaucoup ce tango. Et Micheline et je crois que Micheline Choubard, voilà, c'est ça.
1: Son anniversaire.
0: On va lui offrir parce qu'aujourd'hui, je crois, on peut le dire, elle fête ses 94 printemps.
1: Voilà.
0: Et alors donc on lui fait plein de gros
1: joyeux anniversaire.
0: Joyeux anniversaire Micheline. Et alors on y va, le tango de

0: c'était le tango de Noël et encore nos gros bisous à Micheline Schubert pour les 94 printemps. Mais elle est encore, voilà, elle fait, on peut y enlever 10 ans ou 15 ans au moins, ou 20 ans, tiens. Allez hop,
1: hein. C'est un joli
0: gros bisous, Micheline. Alors, donc, et puis on aura une pensée, bien sûr, très, très forte pensée pour Bernard, bien entendu, hein. Voilà, on ne l'oublie pas. Alors maintenant, on va retrouver Aldo. Aldo, alors, au chant ou à la guitare?
1: Là, je vais chanter, c'est en septembre, en souvenir des belles croisières qu'on a fait chez Costard, faut dire les mots comme ils sont.
0: Oui.
1: Et
0: oui, oui.
1: Franchement, c'était un morceau préféré de Josette Sarraudi.
0: Oui, qui nous a quittés aussi.
1: Voilà, ouais. Voilà.
0: Alors on l'écoute donc, Aldo au chant, c'est en septembre. C'est ça, c'est pas Aldo, mais vous l'aurez tout à l'heure ça. Oui. Ça c'est noyer le poisson.
1: Ce
0: ça.
1: Eh ben on l'écoute. On
0: non, non, non, en septembre. Voici en septembre.
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0: Mais nous sommes pas au mois de septembre. Hein.
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0: Peut-être, d'ailleurs, hein.

0: septembre. Aldo au chant.
1: C'est un beau souvenir pour moi, j'aime bien ce...
0: Oui, bah, c'est un magnifique morceau, ça, et ça fait partie des immortels. Hein,
1: bah, oui, c'est très bon.
0: Absolument. Alors maintenant, eh bien, bah tiens... Je crois que on va maintenant noyer le poisson.
1: Bon, mais pas avec Stéphane.
0: Avec Stéphane Guérinet, voilà. Ou peut-être même moi, en fait. Hein, tous les deux, d'ailleurs.

0: Ouais. Bon, et bien maintenant, je vais vous proposer, chers amis, Trompette Magique. Hein. C'est un morceau que vous aimez bien. Hein. Vous, chaque fois que je le passe, vous le réclamez de nouveau. Je sais pas si tu le connais, Aldo. Tu me diras ce que t'en penses après.
1: Ouais, comme c'est magique.
0: Alors, voilà, mais c'est Trompette Magique, mais en fait, il n'y a pas de trompette. C'est l'accordéon.
1: C'est pour ça que c'est magique.
0: Non, mais c'est ça qui est magique, exactement. Alors,
1: ça, c'est le mot de Brood.
0: Hein, ça, c'est, voilà, c'est celui qu'on aura. C'est un petit aperçu qu'on vous a donné pour tout à l'heure.

0: une composition de Stéphane Guérinet et d'Emmanuel Roland. Et c'était votre serviteur et ami Roberto Milesi qui vous l'interprétait.
1: C'est très joli. Très joli.
0: Hein, c'est chouette. Hein. Mon frère Jean-Pierre l'aime beaucoup, beaucoup.
1: C'est vrai que ça ressemble, c'est dans le sud.
0: Dans le style, exactement. Exactement. Alors maintenant, on va te retrouver, Aldo, dans quoi?
1: Moody Blues.
0: Voilà, on avait fait un petit clin d'œil juste avant, hein.
1: Voilà.
0: Exactement. Allez, on écoute Aldo.

0: Blues, Moody Blues. Qu'est-ce qui chantait donc ce grand succès-là?
1: La version originale, c'était d'Elvis Presley.
0: Elvis Presley,
1: c'était
0: ouais.
1: la version française de Frank Michael. Pardon.
0: Frank Michael qui l'avait reprise. D'accord.
1: Avec les musiciens d'Elvis Presley à l'Olympia.
0: Exactement.
1: Ce qui restait.
0: Voilà, bravo Aldo. Voilà, super. Bon, allez, un petit merengue, ça vous ferait plaisir maintenant? Allez.

0: le merengue, Robert Tomilizi et tous ses musiciens. Alors on va se quitter avec un morceau de toi, Aldo.
1: Ah, je vais faire Promets-moi la lune.
0: C'est Promets-moi la lune?
1: Oui.
0: Ah, d'accord. C'est quoi?
1: Ce sont,

0: Aldo, voilà, l'émission se termine, Réveil en musique se termine. Alors bien sûr, je vous rappelle que ce sont des rediffusions. Hein, Aldo a eu un gros problème, il a eu deux AVC, hein, donc il en avait déjà eu, donc il faut qu'il fasse très attention. Mais Marilyn s'occupe bien de lui. Alors il viendra faire de nouvelles émissions assez rapidement car il va nettement mieux maintenant. Voilà, grâce à l'hôpital d'Arras. Hein, voilà. Eh bien, moi, je vous donne rendez-vous demain matin pour une autre surprise, hein, de Réveil en musique. Pourquoi pas encore avec Aldo, mais c'est pas sûr. Hein, on verra ça. Donc, de toute façon, moi, je vous laisse avec qui est là, c'est sûr. Avec Christophe Caron pour la pré-matinale et ensuite la super matinale d'IDFM Radio, votre radio préférée. La bise, à demain.
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2: Vendredi, et la fête de la radio se poursuit, plein d'événements organisés un peu partout grâce à toutes vos radios préférées depuis hier, la fête de la radio. Et ça se poursuit avec une ambiance de dingue tout à l'heure entre 7h et 9h30 comme tous les vendredis, la matinale du duo du vendredi avec Sonia, Christophe et quelques compagnons. Nous retrouverons normalement Yann ou encore Naé. Bon vendredi 5 juin, bonne fête Igor, bonne journée à Roberto qui vient d'animer Réveil en musique. On le retrouve bien évidemment samedi et dimanche à partir de 6h. En attendant, place à la musique et surtout l'instant bien-être, le dernier rendez-vous de cette nouvelle semaine. Elle vous fera vivre encore quelque chose de palpitant, de quelque chose que vous ne connaissez pas. L'instant bien-être, c'est dans le cadre de la pré-matinale.

0: C'est l'instant bien-être avec Virginie. Bonjour à toutes et à tous, j'espère que vous allez bien. Les animaux qui changent totalement de forme. Le saviez-vous? Certains animaux vivent une transformation si radicale qu'ils deviennent presque méconnaissables. La chenille se liquéfie presque entièrement avant de devenir papillon. Certaines méduses peuvent même revenir à un stade plus jeune de leur vie. La métamorphose modifie le corps, les capacités et parfois le mode de vie complet. Le vivant possède une capacité de transformation fascinante. Même nous les humains, selon les moments de notre vie, nous pouvons paraître plus jeunes 10 ans après. Rien n'est figé. Chaque étape prépare une autre forme d'existence. La nature évolue par passages consécutifs. Peut-être que changer profondément fait partie du fonctionnement naturel du vivant. Comme nous pouvons observer un bébé devenu un papy. Et que toutes ces transformations contiennent déjà la renaissance. Je vous souhaite une très belle fin de semaine sur IDFM Radio. Profitez de votre week-end et surtout, prenez soin de vous. À lundi. C'était l'Instant Bien-être avec Virginie.
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0: Bienvenue, vous êtes sur la plus belle des radios du Val d'Oise et c'est l'heure de l'agenda des villes, les bons plans culturels sur le Val d'Oise avec le concert Lac en Seine et Feu d'artifice à Enghien-les-Bains samedi 20 juin. Cette année, c'est le groupe des Goldman qui se produira sur la scène flottante du lac. Le groupe reprend les tubes de Jean-Jacques Goldman à partir de 21h. À l'issue du concert, c'est un spectacle pyromélodique créé par Jacques Couturier qui illuminera la jetée du lac. Pour en savoir davantage, le 01 34 28 45 45. Et puis à Oni, dimanche 21 juin, rendez-vous dans le parc de Grouchy pour célébrer la fête de la musique et le premier jour de l'été. Dès 17h30, les élèves de l'école municipale de musique ouvriront la scène avec les ateliers de musiques actuelles. Et à 20h30, ambiance garantie avec le groupe Team Rock qui enflammera le parc avec des reprises de grands classiques rock, pop et variété. C'était l'agenda des villes sur EDFM Radio, les bons plans culturels sur le Val d'Oise.
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1: Bonjour, bon réveil, c'est la fin de la semaine, ça y est. Nous y sommes, vendredi 5 juin, IDFM Radio vous accompagne avec une énergie débordante, folle comme chaque vendredi, avec le duo du vendredi matin, Sonia et Christophe. Bonjour Sonia.
2: Coucou Christophe, bonjour à tous.
1: Normalement il y aura toujours Yann qui viendra nous rejoindre un petit peu plus tard pour son nouveau billet d'humeur philosophique.
2: Oh, j'adore.
1: Il nous accompagne aussi pour débattre avec nous de l'actualité musicale du moment, d'idées de sortie qui vont avoir lieu tout au long de ce week-end. Ça va être encore riche parce que depuis hier, c'est notamment la fête de la radio. Cette année, c'est les 4 et 5 juin. Donc, il y a plein de radios qui prennent beaucoup d'initiatives à travers toute la France pour fêter notre média chéri. Hein.
2: C'est un... Mais média chéri, oui, je trouve que c'est le mot. C'est du live, c'est du direct. Pour l'instant, Lia n'a pas encore peut-être trop pénétré dans les locaux des radios.
1: Non, mais il va pas tarder.
2: Ça va arriver, mais voilà, c'est quand même un contact de proximité et on a beaucoup de chance, moi je trouve, d'avoir IDFM Radio sur notre beau territoire.
1: On retrouvera aussi Naé, notre stagiaire du moment, fan de foot.
2: Fan de foot.
1: Parce que la semaine prochaine, c'est ça y est, hein, la semaine prochaine, c'est le démarrage de la Coupe du Monde.
2: Oui.
1: De football. On reviendra justement sur cet événement mondial. On évoquera aussi deux, trois petites choses importantes. Avant 8h, il y aura l'album de la semaine.
2: Yes, avec Gomard, l'album de Gomard.
1: Voilà, son deuxième album réel, disponible depuis vendredi dernier. Bonne fête aujourd'hui, ce vendredi 5 juin.
2: Au Igor. Saint Igor.
1: Et puis tu voulais aussi nous préciser une invitée exceptionnelle. De toute façon, tous nos invités sont exceptionnels.
2: Ah,
1: chaque fois qu'il pénètre dans la matinale d'IDFM Radio.
2: Et on reçoit Annie Lalalove, dont on avait parlé la semaine dernière. Tu nous avais fait écouter de très jolis morceaux. Je suis trop contente.
1: Elle a une très belle voix. Elle viendra nous présenter en direct son troisième album, La Petite Biblou. IDFM Radio. La matinale, pourquoi tu rigoles?
2: C'est La Petite Biblou. Qu'est-ce que tu m'as fait? Let it be blue.
1: Let it be blue.
2: Mmh, tout à fait.
1: Ça me fait penser à une chanson des Beatles.
2: Je crois que, on pourra lui poser la question de savoir si
1: Let it be. Bon vendredi, on prépare le week-end ensemble. Il y aura aussi vos rendez-vous habituels, la météo, la circulation, le grand jeu du matin, les idées folles à découvrir un peu partout en Île-de-France. Merci d'être avec nous en DAB+, sur le 98 de la bande FM ou encore IDFM98.fr.

0: C'était un extrait de la comédie musicale Roméo et Juliette. Vous êtes sur IDFM Radio. Vous écoutez la matinale du vendredi avec Christophe et Sonia et plein d'autres invités dans cette très jolie émission du vendredi matin. Christophe, je peux
1: dire bon anniversaire. Oui,
0: bah oui,
1: dire,
0: c'est oui. L'anniversaire du.
1: Bah, on vient d'écouter la chanson.
0: Oui,
1: en plus.
0: Cécilia Cara.
1: 42 ans aujourd'hui.
0: Oh, elle est jeune.
1: C'est elle.
0: Ah, la
1: le rôle de Juliette.
0: Ah ouais, je me rappelle encore de ce duo emblématique.
1: Et Roméo, c'est.
0: Enfin, je me rappelle plus.
1: Damien Sargue.
0: Ah mais oui, bien sûr. Oh là là, je les connais. Tu sais que je suis un collab sur cette comédie musicale. Je connais tout.
1: Tu connais les
0: Mais
1: rois
0: tout,
1: du monde.
0: Les rois du monde, aimés. Enfin, on a tellement. Tout. J'adorais.
1: Il y avait Grégory Baquet aussi au casting de la comédie musicale.
0: C'est exact.
1: On souhaite aussi un bon anniversaire à Troy Sivan, acteur, chanteur, né à Johannesburg. Et un bon anniversaire céleste, parce qu'il nous a quittés il y a quelques années, à Jacques Demy, le célèbre réalisateur du film Les Demoiselles de Rochefort.

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1: Hommage à Jacques Demy à travers cette chanson des jumelles, les demoiselles de Rochefort. Jacques Demy, le célèbre réalisateur qui est né un 5 juin 1931 et qui est mort le 27 octobre 1990. La musique quand même de ce film, on peut préciser, hein, il a réalisé lui, mais il y a quand même un grand compositeur derrière toutes ces chansons, ces musiques.
2: Michel Legrand.
1: Merci Sonia d'être là. Dans un instant, il va se passer quoi sur IDFM Radio?
3: La météo. Quel temps fait-il aujourd'hui?
1: En tout cas, les températures ont bien baissé cette semaine.
3: Ça fait du bien, non?
1: On a revu un peu la pluie. Est-ce que ça va s'arranger un petit peu, beaucoup passionnément à la folie? En tout cas, merci de rester avec nous sur IDFM Radio. On fête aussi la radio

0: Merci de nous rejoindre maintenant sur EDFM Radio. Dans un instant, nous retrouverons Alex Warren ou encore Angèle avec What You Want en compagnie du duo de musique électronique Justice. La matinale.
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0: 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Il va faire beau aujourd'hui, de très très belles éclaircies attendues partout en Ile-de-France, jusqu'à 19 degrés. Ça va se dégrader demain samedi avec beaucoup de pluie, de nombreux nuages et quelques rares éclaircies. Les éclaircies demain pour la journée du samedi à 6 juin, elles interviendront surtout en début de soirée. Et les températures seront comprises de 12 à 21 degrés et puis dimanche de très très belles éclaircies avec là aussi des températures toujours à peu près pareilles que depuis ces quelques jours, 12 au réveil pour atteindre jusqu'à 22 degrés au meilleur du dimanche 7 juin. La matinale sur EDFM Radio, c'est la fête de la radio, je vous le reprécise aussi, de toutes les radios depuis hier, de nombreux événements sont organisés un petit peu partout et si vous voulez en savoir davantage, il y a un site dédié qui s'appelle lafetedelaradio.com. On retrouve Sonia à mes côtés dans un instant. Nous ferons aussi un premier point sur la circulation en Ile-de-France. Sans

0: La matinale sur EDFM Radio. Sonia, on regarde la circulation en Île-de-France dans un instant. Surtout si certaines lignes de métro ce week-end ou par la suite rencontreront quelques difficultés. Il y a des travaux éventuellement en soirée. Juste avant, on parle de la circulation actuellement sur les routes. Très peu de kilomètres en ce moment.
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0: Avec un petit peu plus d'une centaine de kilomètres de bouchons, mais ça va, c'est relativement cool et paisible. D'ailleurs, ça a été ton cas ce matin, pas
2: bien
0: trop
2: sûr.
0: D'embouteillage.
2: Hein, zéro.
0: De Montmorency pour arriver ici jusqu'à Henri-Guin-les-Bains.
2: Et non, pourtant c'est un axe extrêmement fréquenté, j'étais toute seule. Voilà.
0: Non, mais ça va, tu prends une petite route, t'as deux, trois feux rouges, c'est tout.
2: Ouais, que je respecte, bien
0: et
2: sûr, c'est
0: bien.
2: Très important.
0: Oui, très attention.
2: Bien sûr.
0: On reprécise juste quand même que la 15 vers la province, fermeture de la sortie numéro 2 vers Saint-Gratien et Henri-Guin-les-Bains, ça durera encore plusieurs jours jusqu'au 14 juillet inclus. Et dans les transports en commun, on nous signale éventuellement quelques perturbations sur la ligne D du RER. Il y a un plan d'allègement, donc du coup en matinée ou même en soirée, des perturbations, certains trains peuvent être supprimés. Toi, tu vois autre chose ou c'était la même information?
2: C'est celle-là.
0: Bon bah tant pis alors, bah, c'est dommage. Naé, bonjour, tu vas bien?
3: Comment ça va?
0: Pas
3: tu
0: trop
3: bien
0: déçu parce que hier la France a perdu son match.
2: Eh oui, bah.
3: Mais ce n'est que d'une bonne augure.
0: Oui,
3: ah, ce n'est que d'une bonne augure, sache-le.
0: Ils ont bien joué quand même.
2: Ah, ils ont bien joué quand même.
0: La Côte d'Ivoire a gagné 2 et la France un petit point. Ils étaient bons, les Français, sur la première partie du match.
3: Exactement.
0: Et puis un petit peu plus faibles sur la deuxième partie. Mais ça peut arriver, on leur en veut pas.
3: Mais oui, en plus ils vont gagner.
0: Voilà.
3: La Coupe du
0: on
3: Monde, tu verras.
0: Un petit point de toute façon avec toi tout à l'heure parce qu'il y a la Coupe du Monde. C'est la semaine prochaine.
2: C'est
0: dans
2: vrai.
0: Moins d'une semaine, ma chère Sonia.
2: J'ai bien noté hein, grâce à Naïf.
0: Et c'est aussi aujourd'hui la journée mondiale de l'environnement.
2: Oh, ah,
0: en plus
2: bien.
0: D'être
2: en plus de
0: toujours à la fête de la radio,
2: radio voilà.
0: Hier, c'est la fête de toutes les radios.
2: Wow.
0: Toi, tu as écouté la radio quand tu étais toute petite, petite.
2: Bien sûr, mais moi je suis la génération radio. Bah, la radio de mes parents, là, je sais pas ce qu'ils écoutaient.
0: Oh, la radio
2: mais
0: de parents,
2: non, mais la radio.
0: Ouais.
2: Non, mais tu sais, à l'époque c'était très abstrait. Pour moi, il n'y avait pas de station. Tu sais, il y avait le poste de radio qui émettait des émissions, etc. Mais mes parents, c'était la team France Inter.
0: Voilà. Et Naé, t'as écouté la radio, tu écoutes encore un peu des fois, toi qui es fan de foot, t'écoutes pas que du RMC ou que des radios qui proposent de l'actualité sportive.
3: Non, non, du tout. Quand j'étais petit, j'écoutais Skyrock.
0: D'accord. Et voilà. Qu'est-ce que tu aimais sur Skyrock?
3: Le Morning de Difool.
0: Ah, tu sais qu'il est toujours là.
3: Je sais.
0: Il est là le matin, il est là.
3: C'est vrai.
0: Incroyable.
3: Bravo.
0: Depuis toutes ces années. La fête de la radio sur EDFM Radio, il est 7h30. Passons maintenant vos quelques informations proches de chez vous. Votre flash valdoisien. Maire piégé, le parquet de Pontoise a annoncé l'ouverture d'une enquête préliminaire visant les individus ayant remis à la maire de Bouffémont samedi dernier un maillot du PSG au nom du criminel Redouane Faïd. Jeudi, c'était hier, le 4 juin, les secours ont été mobilisés à la suite d'un violent accident de la route à Villiers-en-Arty qui a fait 3 blessés graves âgés de 16, 20 et 26 ans. Et puis le mouvement de réflexion défi républicain présidé par Florence Portelli, maire de Taverny et première vice-présidente de la région Île-de-France, organise demain samedi 6 juin à Taverny une grande rencontre de réflexion et d'échange à moins d'un an de l'élection présidentielle de 2027. À cette occasion, Florence Portelli recevra Édouard Philippe, ancien Premier ministre, maire du Havre et président d'Horizon, ainsi que David Linard, maire de Cannes, président de l'Association des maires de France et président de Nouvelle Énergie. Ce rendez-vous aura lieu donc demain, ouverture des portes à 14h au gymnase André Messager, voie des sports sur la commune de Taverny. C'était vos quelques informations proches de chez vous sur IDFM Radio.
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0: La matinale Sonia Anaé, peut-être Yann, oui, il va pas tarder à nous rejoindre. Et moi-même, votre serviteur Christophe, on vous accompagne jusqu'à 9h30. Tu prépares ton info insolite, c'est ça?
2: Tout à fait.
0: Elle sera là vers 9h15 oui. Environ. Tu nous fais voyager, ou tu essayes en
2: j'hésite
0: tout cas de trouver
2: en... Oui, j'hésite encore
0: un
2: aujourd'hui.
0: Thème en rapport avec l'actualité du jour.
2: Exactement.
0: Toujours.
2: J'essaie d'être en phase avec tout ce que vous présentez dans votre émission, Christophe.
0: Tu fais très, très, très attention.
2: Très. Je suis très attentive. C'est comme les feux rouges. Je fais très attention. Je suis très attentive, Christophe.
0: Tu as bien raison. Tu nous offriras aussi des places pour le festival Le Parc aux Étoiles. C'est aujourd'hui et demain. Anel-la-Vallée, 5e édition. Et juste avant d'échanger sur tous ces sujets, on repart en musique avec Patrice Rushen.

0: La matinale sur EDFM Radio avec Yann qui nous rejoint maintenant. Bonjour Yann.
1: Bonjour à tous.
0: Avec un nouveau billet d'humeur philosophique, on t'a vu beaucoup cette semaine sur les réseaux sociaux, encourager notamment nos jeunes parce que c'est les révisions, c'est les examens, c'est les oraux.
1: Et oui, c'est pas facile.
0: C'est dur. Quelle catastrophe pour eux. Tant pis.
2: Bah attends,
0: faut choisir. Hein.
2: Non mais là ils sont dans le dur, mais après tu te dis c'était quand même une belle période, le bac, tout ça, la fête après bac et tout. Voilà.
1: Ça c'est avec le recul. Ça.
2: Oui, tout à fait, avec le très très très grand recul.
0: Toi t'as tout eu, t'as eu ton brevet des collèges, le bac.
2: Ouais, ouais, moi j'ai tout eu.
0: Naï aussi, je suppose.
3: Moi aussi, aussi.
0: Et Yann aussi. T'as fait de grandes et longues études.
1: Non, j'ai pas eu la mention. Mais...
2: Ah moi aussi, c'est le drame de ma vie.
3: Moi aussi, j'ai pas eu la mention, on est trois. Hein.
0: Mais c'est pas grave, ça. C'est pour ça que vous faites de la radio maintenant.
2: Bah, ça doit être ça. Voilà.
0: Bienvenue à mon échelle.
2: Ah parce que toi on t'a pas demandé
0: Non moi j'ai rien eu.
2: Ah bah d'accord. Ah, ok.
0: Moi j'ai pas été à l'école. Hein.
1: Ah bah d'accord.
0: J'ai fait
1: d'accord.
0: De la radio moi en fait. Hein.
2: Ah ok.
0: Dès mes 6 ans.
1: T'es tombé dedans quoi.
0: C'est ça. Je parlais dans ma chambre tout seul à moi-même en faisant croire qu'il y avait des auditeurs de l'autre côté du poste.
2: C'est la radio ça.
0: Et j'appelais les animateurs à la radio. Je les invitais pour gagner des cadeaux ou pour leur poser plein de questions sur leur métier.
2: Donc en fait.
0: T'es... Regarde tu vois j'ai bien réussi finalement.
2: Bah oui mais ça veut dire que t'avais un don.
0: Oui, on a tous un don. Yann aussi a un don de magnétiser les gens, de les hypnotiser.
1: Non mais c'est marrant, comme quoi tu le ressentais, quoi. C'était ça que tu voulais faire.
0: Ouais, ouais, tout à fait. Depuis très très longtemps, toi, tu savais que tu voulais être un peu, tu voulais cuire des avocats.
2: Pas du tout.
0: Tu voulais faire de la cuisine, pas
2: non.
0: Du tout.
2: Non, non, moi je sais pas.
0: Mais toi, t'as eu mille et une vies aussi.
2: Ouais, bah voilà.
0: Parce
2: bah,
0: que
2: tu vois, c'est
0: été
2: ça.
0: Chanteuse aussi.
2: Et voilà. Bah oui, bah moi je voulais être une artiste. Alors tu vois, finalement, je le suis aussi dans mon métier.
0: C'est vrai. Et Naï, footballeur. Non, tu voulais.
3: Oh, trop compliqué,
0: trop compliqué. D'accord. T'as laissé du coup tomber.
3: Exactement. Non, je préfère le regarder et
2: le commenter.
3: Et en parler, exactement.
2: Voilà.
3: Exactement.
0: Ah, c'est bien. IDFM Radio, bon réveil, bienvenue dans un instant les sorties d'albums. On accueillera qui comme invité aussi?
2: Annie Lalalove.
0: Elle chante.
2: J'adore.
0: Elle chante quoi, Annie Lalalove?
2: Bah, elle
0: tu
2: chante.
0: Peux pas nous chanter
2: non,
0: une de ses chansons?
2: Ah, bah, si, déjà qu'il pleut beaucoup en ce moment,
0: bah,
2: je
0: il
2: vais
0: pleut
2: pas,
0: plus, là, aujourd'hui, il y aura
2: ouais,
0: pas de pluie.
2: Pas,
0: peut-être
2: ça
0: un tout
2: repartir.
0: Petit peu, un petit crachat de rien du tout, mais profitons, il fait beau aujourd'hui.
2: Moi j'ai froid.
0: Et puis même si c'est pas beau, c'est pas grave.
2: Mais j'ai froid. La semaine dernière, il faisait 20 degrés de plus. Là, j'ai. C'est vrai, là, j'ai.
0: Mais regarde, il est à moitié à poil.
2: Bah non, justement, même lui, il a mis un truc en laine. Donc c'est qu'il fait très froid. Voilà.
0: Ça va?
3: Non, ça va pas.
0: Bon, ça va pas. Alors, on repart en musique sur IDFM Radio. Attends, on essaye d'être positif.
3: Il fait trop froid, mais il fait trop froid, Christophe, il faut le dire.
0: Bah, arrête de te plaindre. La semaine dernière, il faisait trop chaud, puis là.
3: Ah non, la semaine dernière, il faisait bon.
0: Bon, attends, t'es rentré dans le studio, t'étais tout transparent.
2: Non, c'est moi, c'était moi qui
0: c'était
2: me suis plein, plein. Il faisait chaud. Voilà, je plaide coupable. Il faut toujours plaider coupable
3: merci,
2: quand vraiment on a fait quelque chose. Voilà.
0: Bon réveil, c'est la joyeuse et folle équipe du vendredi matin, la matinale jusqu'à 9h30.

0: Les sorties d'albums sur IDFM Radio à la matinale 7h42 avec notamment le retour de Taylor Swift. Une très très belle surprise pour ce mois de juin. Je vous en dis plus maintenant sur IDFM Radio.
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0: Mais juste avant, parlons du premier album d'un ancien finaliste de The Voice en 2025. L'artiste César nous propose l'album César avec notamment le morceau Liberta, un titre pop solaire à découvrir maintenant sur IDFM Radio. Les sorties d'albums.

Le premier album éponyme de César, aujourd'hui disponible avec cette chanson Liberta, mais aussi à souligner, comme on parlait de The Voice, c'est pas très loin de The Voice, Star Academy, hein, c'est un télécrochet, eh bien il faut savoir que la dernière gagnante de la Star Academy sort aujourd'hui son premier single, il s'agit de la chanteuse Ambre avec Je me demande, et puis demain, n'oubliez pas, vous pourrez retrouver en direct sur TF1 vers 21h, ou même un petit peu avant, le concert actuellement de la dernière promotion de la Star Academy. On se penche très rapidement sur la bande originale du film Toy Story 5. Ce film d'animation qui sortira le 17 juin. Et c'est Taylor Swift qui signe le générique principal avec I Know It, I Know You. Et la chanson est disponible aujourd'hui, en ce vendredi 5 juin.

0: Taylor Swift qui signe le générique de fin de la BO de Toy Story 5 sur IDFM Radio. Évoquons aussi un artiste né au Sénégal et basé à Paris. Il s'appelle Yaya Minté. Il propose aujourd'hui un premier album qui se prénomme So. Et puis Nial Horan, est-ce que vous connaissez Nae ou encore Yann, Nial Horan, ça vous parle? Ça vous dit rien du tout?
1: Pas du tout, mais je suis assez impressionné.
0: Le boys band de One Direction.
2: Ah,
0: il a fait partie de ce groupe il y a quelques années auparavant. Et Nial Horan nous propose aujourd'hui un nouvel album. C'est déjà son quatrième. Il s'appelle Dinner Party avec notamment...

0: Voilà, c'était nos quelques sorties d'albums pour ce vendredi 5 juin avec à l'instant Little More Time, Niall Horan, ancien membre des One Direction, qui nous propose aujourd'hui son quatrième album Dinner Party. Dans un instant, l'horoscope, la question du jour, quelques bons plans aussi gratuits pour manger ce week-end des glaces à Paris. Il est 7h46. Nous repartons en musique avec Elephants.
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0: 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Yann, Naï, Sonia, nous sommes tous ensemble pour le meilleur et pour le pire.
1: Yeah! Ah, moi, j'allais dire, et le pour le meilleur et le meilleur. On m'a demandé d'être positif et de bonne humeur depuis tout à l'heure, donc j'allais dire pour le meilleur et le meilleur.
0: On est liés déjà depuis plusieurs mois.
1: C'est vrai.
0: Si t'arrives quelque chose à toi, à moi, à Yann ou à Naï, on se soutient quand même.
1: Ouais, c'est bien, c'est beau, ça. J'adore. Oui.
0: Quelques bons plans avec des glaces gratos à manger, ça te plaît ça? C'est à Paris, c'est depuis le 3 jusqu'au 6 juin, c'est l'un de nos bons plans pour cette matinale du vendredi. Un pop-up glacé pour déguster les dernières innovations des glaces extrêmes, comme notamment la glace blueberry cheesecake, au programme des ateliers interactifs, et vous pourrez même notamment tester votre personnalité, et ça vous donnera un petit peu l'ambiance, la tendance de quelle glace vous pourrez déguster gratuitement au sein de ce pop-up qui se trouve au 18 rue de Turenne à Paris dans le 4e arrondissement et c'est ouvert de 11h à 20h. Et puis pas très très loin aussi, c'est aussi un autre pop-up totalement gratuit, rendez-vous au 23 rue du Pont aux Choux dans le 3e arrondissement pour une expérience aussi gratuite avec le pop-up pilote friction, la gamme de silos effaçables. Ça démarre aujourd'hui, ça se termine le 7 juin avec l'événement Wonderland, un univers créatif et coloré, au programme découverte des nouveautés, un atelier nail art, vous savez ce que c'est ?
1: Les ongles.
0: Pour les ongles, un photobooth et même un corner dédié à l'animé japonais One Piece où vous pourrez vous faire tatouer vos personnages préférés avec ce pop-up pilote friction au 23 rue du Pont aux Choux à Paris dans le 3e arrondissement. Et pour manger des glaces gratuites jusqu'au 6 juin, le pop-up glacé se trouve, je vous le reprécise, au 18 rue de Turenne à Paris dans le 4e arrondissement. C'est gratuit tout ça.
2: C'est génial. Un petit tatouage, une petite glace.
1: Et, voilà, c'est et reparti.
0: Et puis 4e et 3e, c'est vraiment juste à côté.
1: C'est une super idée de sortie ça.
0: Il fait pas très beau demain, mais il va faire un peu plus beau dimanche. Et puis on s'en fiche.
3: Je suis pas sûr ça.
0: C'est à l'intérieur de toute façon pour
1: dans les
0: oui,
1: pop-up. Bah,
3: et puis c'est gratuit.
0: Et en plus c'est gratuit. Faut en profiter. Hein. Quand on a des bons plans comme ça, nous on vous les donne, hein, avec plaisir.
2: Bah oui,
0: c'est
2: bon,
0: normal.
2: Ça veut dire qu'il va y avoir pas mal de monde aussi. Ça me donne pas envie finalement.
0: IDFM Radio, allez, on continue maintenant en musique avec l'album de la semaine. On a sélectionné pour vous aujourd'hui et depuis lundi...
1: Gomard, la chanteuse Gomard. L'album de la semaine.
0: Gomard, est-ce que tu connais son vrai prénom ?
1: Oui, elle s'appelle Margot.
0: Ouais !
1: Ah bah voilà, tu vois, je me suis bien renseignée parce que j'aime beaucoup Gomard.
0: Tu la connais, tu l'as rencontrée en plus, je crois. Tu l'as appelée cette semaine pour avoir toutes ces infos.
1: Non, pas du tout. J'ai cherché et j'ai trouvé. Voilà, donc Gomard qui revient avec son nouvel album Réel qui est sorti le 29 mai dernier. Elle est originaire de France, c'est une petite française de son prénom Margot. On vient de vous le dire. Elle a été formée au cours Florent Musique et elle a rapidement attiré l'attention du public grâce à son énergie positive et son écriture très spontané. Son premier album Jaune, paru en 2019, lui a permis de se faire une place sur la scène française et au fil des années, cette jeune femme a pu multiplier les festivals et les premières parties prestigieuses, dont celle de
0: Coldplay
1: au Stade de France en 2022. Son album Réel compte 11 titres dont Laissez parler les filles que nous allons écouter dans quelques secondes.
0: Et oui, tout à fait, Laisse parler les filles, c'est génial,
1: j'adore
0: ce morceau, j'adore. Elle rend aussi un très très bel hommage à sa maman sur cet album. On aura l'occasion d'en reparler puisqu'elle sera notre invitée vendredi prochain en live, en direct entre 8h et 9h. Et là, on attend qui ? On reprécise tout
1: Annie à l'heure. Annie Lalalove, where are you Annie Lalalove ?
0: Voilà, avec son troisième album, Let It Be Blue.
1: Ah oui, il adore le dire ce titre, Let It Be Blue,
0: mais avant,
1: Let It Be.
0: Mais avant, donc, on écoute...
1: Pardon, on écoute Gomard, Laisse parler les filles.

0: Gomard sur IDFM Radio avec son nouvel album, le deuxième disponible depuis vendredi dernier, s'appelle Réel. Et aujourd'hui, on écoutait le morceau
1: Laisse parler les filles.
0: C'était
1: j'adore.
0: Dynamique. Mmh. La fête de la radio, c'est génial, c'est top. On l'a fête ce matin encore une fois jusqu'à 9h30, comme tous les jours de l'année, tu me diras. On est là au micro.
1: Ben oui, tout à fait. Mais là, c'est un jour spécial.
0: Là, c'est vraiment appuyé aujourd'hui et aussi hier. Toutes les radios proposent différentes initiatives à travers toute la France, faire venir des auditeurs en studio, montrer ce média qui est magique. Et toi, tu t'éclates avec les ballons, la déco.
1: Exactement, je voulais faire une vidéo où tu vois avec des ballons. Ça n'a pas du tout marché, désolé.
0: Tant pis, c'est pas grave. Bonne fête, Igor. IDFM Radio, dans un instant, on retrouvera une nouvelle fois vos dernières informations proches de chez vous. Quelques bons plans encore et toujours, comme c'est vendredi à l'approche du week-end, avec notre site partenaire, le Journal de François. Tu sais comment tu vas t'occuper, Yann, ce week-end ou pas encore, non?
2: Non,
0: tu te tâtes, tu cherches.
2: J'attends les infos de...
0: C'est bien. On repart maintenant en musique et puis on continuera à écouter d'autres artistes qui se produiront tout au long de ce week-end sur la 5e édition du Parc aux Étoiles à Nesle-la-Vallée. On a écouté les Fans tout à l'heure, on retrouve au Pinard ou encore de Superman Lovers. Il est quelle heure, ma très chère co-animatrice?
1: Il est 7h57, n'est-ce pas?
0: Et quelques secondes de débrouette.
1: J'ai dit 7h57 et
0: oui, oui.
1: Combien? Ah oui, tu me mets au défi.
0: Parce qu'il y a des petits points.
1: Ah oui, ah non, il y a des petits points.
0: Auditeurs. On a des petits points sur nos horloges, elles sont belles, elles te plaisent. Hein.
3: Ah oui, c'est très captivant.
0: T'en veux une des... Il y en a deux, donc tu peux en prendre une, comme c'est la fin de ton stage aujourd'hui.
3: Ah, s'il te plaît.
0: Ce sera
3: notre cadeau. Ah, s'il te plaît. J'aimerais beaucoup. Dans ma chambre.
0: A tout de suite sur IDFM Radio.

0: La matinale sur IDFM Radio avec la question du jour maintenant. Sonia, tu es prête? On vous fait gagner des places pour le festival Le Parc aux Étoiles 5e édition. C'est aujourd'hui, c'est demain sur la commune de Nesle-la-Vallée avec des artistes comme Elephants, The Superman Lovers, Opinard, Camille MB et bien d'autres encore. Deux scènes avec plus de 14 artistes à découvrir et pas mal de pépites de découvertes aussi, des talents émergents, entre autres Goupils que nous avions reçu hier en direct dans la matinale. Les Défenses aussi, ils étaient là lundi. Ah ben on est partenaire de ce festival, donc on vous fait découvrir quand même l'intégralité de la programmation, non?
1: Hein? Un petit bien coup, sûr. Quand
0: même. Avec Yann, on y va ce week-end, on va se déhancher, on va crier, on va hurler. Plutôt fan de Camille MB, Les Défenses ou Superman Lovers?
1: Ah, moi je danse sur tout, hein. J'apprécie la musique. Tant qu'il pleut pas, ça me donne.
0: Bah, demain il va pleuvoir un peu, malheureusement. Mais bon, c'est comme ça, mais c'est pas grave. Hein. Mais, un festival. C'est ça, c'est de la
2: boue, c'est
0: du partage,
2: c'est du live.
0: On mène aux bottes, voilà. On se fait des calinous.
2: Des calinous. C'est mignon.
0: Trop mimi. Allez, la question du jour pour gagner donc ces places pour le festival à Nesle-la-Vallée, le Parc aux Étoiles, aujourd'hui et demain.
2: Quel pays détient le record de victoires en Coupe du Monde de football avec 5 titires?
0: Ah, tu continues dans le football.
2: Bah écoute, moi j'ai un thème, il y a Naé.
0: La réponse.
2: Oui, c'est vrai.
0: La dernière, c'était par rapport à Zizou. Hein.
3: Oui, c'est ça.
0: Et moi,
3: le dernier club de Zidane.
0: J'avais dit Espagne, Barcelone, je sais plus. Le dernier club de Zidane, c'est?
3: C'est le Real Madrid.
0: Et bah voilà.
2: Bah voilà.
0: On était pas loin quand même à un moment donné. Hein.
3: Bah t'as quand même dit Lille.
0: Oui, mais c'était fait exprès. J'avais pas donné la bonne réponse. Arrête de rigoler.
2: J'y étais presque, vraiment. Est-ce que tu veux que je répète la question?
0: Oui, oui, parce
2: ou tout
0: que
2: monde a...
0: moi, je l'ai même pas écouté.
2: Ouais, je me doute bien. Alors je répète. Quel pays détient le record de victoire en Coupe du Monde de football avec 5 titres?
0: 01-34-12-12-22, 01-34-12-12-22, vos places pour le festival Le Parc aux Étoiles et des places de cinéma UGC à gagner. Il est 8h03, on retrouve maintenant très rapidement Angélique pour l'horoscope du jour. Bonjour.
4: Bonjour à tous, bonjour Christophe, bonjour Sonia. Bélier, certains collègues risquent de s'attribuer votre travail et donc vos primes. Taureau, mettez de côté les aspérités de votre travail et restez concentré dans l'action. Gémeaux, une amélioration est notable, à condition de ne pas vous laisser submerger. Cancer, il est question d'une rentrée d'argent importante qui peut solder votre passif. Lion, votre nouveau couple risque d'attirer les critiques. Évitez d'y donner suite. Vierge, une amélioration professionnelle inattendue vous redonne de la motivation. Balance, l'avenir de vos enfants est à l'ordre du jour. Regardez tous les paramètres. Scorpion, restez sur vos gardes dans une relation amoureuse qui a encore ses secrets. Sagittaire, la solution passe par une vraie communication, ce qui clarifie les malentendus. Capricorne, il est important que votre honneur vous soit rendu, mais vous avez une compensation. Verseau, attention à ne pas dire tout haut des vérités qui peuvent créer des ennemis. Poisson, pensez à officialiser une séparation en ayant recours à un homme de loi. Une excellente journée à tous.
0: Merci Angélique, angélique.fr ou encore idfm98.fr. Tu nous présentes très rapidement l'invité que nous allons recevoir dans un instant. Elle s'appelle Annie Lalalove. Que de l'amour ce matin, comme tous les vendredis, tu me diras, non?
2: C'est exactement ça. Bienvenue, Annie.
5: Merci.
2: Bonjour. Annie de Lalalove.
0: Tu te souviens comment s'appelle son troisième et dernier album? Il est là, regarde, elle nous l'a même ramené en vinyle.
2: Il est absolument magnifique. Let It Be Blue. Donc une pochette blue.
5: Oui,
2: qui est sublime de l'océan.
0: Voilà. On nage avec Annie Lalalove.
2: Bah, l'eau des Caraïbes, hein, parce que pour les auditeurs, ce magnifique vinyle est bleu turquoise et c'est ton profil qu'on voit.
5: Exactement.
2: Annie, magnifique.
0: Et tu te souviens, elle est passée ici à Enghien-les-Bains il y a quelques années, c'était il n'y a pas tellement longtemps.
2: Oui, mais je me souviens. Dernière,
0: on a fait découvrir cet album, le Festival du Jazz à Enghien-les-Bains. Cette année, c'est la 25e édition et elle s'en souvient encore, Annie Lalalove, parce qu'elle y est passée en 2023.
5: Exactement, c'est ça.
0: Tu en gardes un très bon souvenir.
5: Oui, franchement, oui, c'était... Il y avait Buena... comment?
0: Oui, t'avais les...
5: Oui, oui. Bref.
0: Les Buena Social...
5: Non,
0: c'était,
5: attends,
0: j'ai un... T'étais en partie de...
5: Oui, oh, j'ai un truc.
2: Ah, bah,
5: je
2: ne
5: suis pas encore réveillée.
2: Non, mais t'inquiète pas, moi aussi, j'ai des blancs intersidéraux, des fois, le vendredi, c'est normal.
0: Et en oui. fait, c'est le lac d'Enghien-les-Bains qui t'a inspiré aussi la pochette.
5: Oui, tout à fait, complètement.
2: Ah, j'aimerais bien que l'eau du lac soit cette couleur, moi. Ce serait plus agréable.
0: Elle est comme ça, Yann, toi qui es tombé dedans.
1: Pas tout à fait.
0: Pas tout à fait. Bon, en tout cas, c'était un bon moment. Le
5: oui, jazz. J'avais joué en duo. C'était un très très bon moment. Oui.
0: C'était la première fois que tu venais ?
5: Première fois que je jouais pendant ce festival.
0: Oui, et c'est tout.
5: Oui, c'est tout. Voilà. C'est... Non, c'était très très
0: Et derrière, tu avais enchaîné d'autres festivals ou
5: quoi ? C'était. Non, je crois que c'est. Alors, j'en avais fait pas mal avant, en fait. Et après, j'en avais eu quelques-uns aussi. Mais oui, mais c'était la première fois que je venais jouer. C'était un très très très très chouette moment. Super son. Je me souviens qu'on avait un très très bon son.
0: On va retrouver Anina Lalove dans un instant, puisque son dernier album, le troisième, est sorti vendredi dernier. Nous étions le 22 mai.
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0: Il y a Christophe, il y a Yann, il y a Sonia, Yanae, et il y a aussi notre invité du jour, Annie Lalalove. Quelques bons plans avec le journal de François, notre site partenaire, vos informations de proximité de la vallée de Montmorency avec la guinguette des Diablos tous les vendredis du 5 juin à partir d'aujourd'hui jusqu'au 3 juillet. C'est sur la commune de Saint-Leu-la-Forêt au programme animation musicale avec des groupes, des DJ, plein de bonnes choses aussi à manger de 18h à 23h, le retour de la guinguette à Saint-Leu-la-Forêt à partir d'aujourd'hui jusqu'au 3 juillet. Ça donne envie, hein, on va aller guincher à cette guinguette, c'est pas très loin de chez toi, Saint-Leu-la-Forêt en plus.
2: Tout à fait, exactement. Tu veux donner mon adresse peut-être ?
0: Non,
2: tout à l'heure, tu viens de Montmorency, c'est à côté de chez toi, mais moi je veux bien aller guincher, tu
0: non,
2: dis
0: mais si tu veux connaître mon adresse, moi je peux te dire, j'habite en Seine-et-Marne, à Robet.
2: Trop
0: qui
2: bon.
0: Connaît Robet ?
2: Bah, personne.
0: Personne viendra, c'est trop loin, c'est ouais. perdu.
2: Pas mal, tu t'es bien exilé.
0: Il y a plein de vaches avant d'arriver chez moi. Tiens. Même des chevaux, dont un qui s'est fait écraser en début de semaine.
2: Non.
0: Il s'était échappé de son haras et puis il y a eu une catastrophe sur la route.
2: Alors...
0: Il y avait un bain de sang pas possible. On m'a raconté, moi j'ai pas vu, heureusement.
2: Bah oui.
0: Bref, ok, on va passer à autre chose avec ce deuxième bon plan, grâce au Citadel, le journal de François, qui vous propose la 15e édition d'un rassemblement de deux chevaux. C'est samedi, c'est demain, sur la commune de Luzarche. Une ambiance festive sur cette commune valdoisienne avec de nombreuses voitures anciennes et même de vieux tracteurs. C'est à partir de 9h demain, samedi 6 juin, route des Rivaux à Luzarche. Et si vous voulez en savoir davantage sur cet événement ou sur le précédent, qui était la guinguette, vous allez directement sur le site journaldefrançois.fr. Ce serait bien quand même qu'on écoute Annie Lalalove pour celles et ceux qui ne connaissent pas encore son univers musical, pop, soul, world music aussi. Hein. Qu'est-ce que tu veux qu'on écoute d'Annie Lalalove? Alors, est-ce que tu as une chanson favorite? Non.
2: Ben non, mais tu vois, moi, comme j'aime bien, j'ai un problème de choix. Donc, peut-être qu'Annie, elle a un titre préféré, non?
5: Ah non, j'aimerais bien savoir quel est le vôtre.
0: Sa dernière chanson, c'est
2: Fishable.
0: Ouais. Ça veut dire quoi exactement?
5: C'est le poisson dans un bocal.
0: Ah ben voilà, ben regarde, ça correspond parfaitement à la pochette.
5: Totalement.
0: Elle a tout compris, Annie Lalalove.
5: Tout est cohérent, tout
0: elle
5: a été pensé.
0: Dans son univers et on adore parce qu'on la suit déjà depuis son premier album qui est sorti en 2021, Boom Boom Chac. Tu t'en souviens plus? T'en as parlé la semaine dernière, non?
2: Mais Boom Boom Chac, si, mais j'avais très envie que tu le dises parce qu'on a des problèmes de prononciation dans cette émission. Des fois on est Boom Boom Chac, non, bah Boom Boom Chac.
5: Boom Boom Chac.
2: Boom Boom Chac.
0: Oui, Boom Boom.
5: Oui, en réalité, c'est sa part de Boom Boom Chac, mais c'est Boom Boom Chac. Oui, Boom Boom Chac.
0: Voilà. Non, mais on adore depuis le premier album. De toute façon, troisième album, déjà, t'as fait vite, tu trouves, 2021, 2023 et 2026.
5: J'ai fait vite album. Entre le premier et le deuxième, mais le troisième, j'ai mis plus de temps. Ça a été un travail de 2 ans. C'est peut-être la première fois que je mets autant de temps à écrire un album. C'est pas beaucoup, mais pour moi, c'était beaucoup. Et vrai travail d'introspection, de transformation. Et l'eau, justement, pour cette transformation, c'était le symbole.
0: Buvez beaucoup d'eau, nous. C'est important, c'est essentiel. L'eau, c'est la vie aussi.
5: Oui, exactement.
0: T'aurais pu faire un album avec l'air aussi.
5: Oui, j'y ai pensé.
0: Éléments.
5: Franchement, j'y ai pensé. J'ai failli. En fait, je trouvais que les chansons se regroupaient en 4 éléments. Et puis, au final, je me suis dit c'est peut-être, en fait c'est vrai que c'est assez global comme sujet, mais j'ai préféré me concentrer sur l'eau et sur la couleur bleue avec donc la couleur de l'eau mais aussi la couleur du ciel, de la spiritualité, de l'authenticité. Ces thèmes, ça me parlait beaucoup plus, en tout cas ce thème pour l'album.
0: On va se transformer en poisson, Yann, hein?
1: Oui, en poisson globuleux, en poisson chat.
0: Un poisson quoi pour toi? Un poisson rouge?
2: Exactement.
5: vu ma mémoire en ce moment, c'est
0: j'ai ça. Pas pensé du tout à ça.
5: Non, mais tu peux, moi je te le dis, si j'ai un et problème
0: toi,
5: de Naïe, mémoire.
0: Plutôt un requin, une baleine.
7: Oui.
0: Toi, t'aimes bien prendre de la place.
7: Un silure.
5: Vous technique, bravo.
0: IDFM Radio 8h11, la matinale avec votre invitée du jour, la chanteuse Annie Lalalove, et elle chante maintenant Fish in a Bowl. 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

0: de Annie Lalalove, Let It Be Blue. Elle est avec vous ce matin sur IDFM Radio. Merci d'être avec nous avec donc cette chanson qui est ton dernier single actuel, hein, je crois.
1: Ouais.
0: Fish in a Bowl. Il y a aussi des morceaux comme Your Woman, Amazing Grace, la célèbre reprise.
1: Exactement.
0: My Prayer aussi. Et tu nous disais hors antenne, et je ne le savais pas, que sur l'album et CD et sur la version vinyle, il y a des petites particularités.
1: Et oui, il y a une petite différence. Il y a deux titres en moins sur le vinyle. C'est un format vintage. C'est vrai que j'ai voulu absolument avoir un vinyle et il se trouvait que j'avais deux titres en trop par rapport au timing sur le format du vinyle. Donc j'ai dû sacrifier deux titres qui sont par contre sur le format CD. Donc je le précise sur les stickers.
0: Plus de CD, plus de vinyle.
1: Non, mais au moins ça fait une particularité. Il y a un petit bonus sur le CD.
0: Donc achetez les deux. C'est sorti depuis vendredi dernier et c'est la première fois que tu sors aussi un vinyle,
1: oui,
0: puisque c'est ton troisième album. C'était important pour toi justement de correspondre un petit peu en quelque sorte entre guillemets au marché actuel. On sait que le vinyle se vend mieux que le CD. Hein.
1: C'est vrai, mais c'est aussi un petit plaisir que je me suis accordé parce que je n'avais encore jamais fait de vinyle et j'avais envie d'avoir ce bel objet. C'est quand même un super objet. Moi, je sais que j'en achète quand je vais voir des artistes en concert. Et je suis ravie d'avoir mon propre vinyle.
0: T'as plein de vinyles, toi, encore chez toi ?
2: Alors, non.
0: Non,
2: voilà. Mais vraiment, quand je vois des albums là, comme celui-ci que tu nous présentes, franchement, c'est tellement des beaux objets.
1: Et je restais juste sur le...
2: Bah, exactement, oui. Et c'est vrai que, tu vois, là, je me dis, ça va être un projet d'en acquérir un. Parce que, voilà, ça me donne très envie.
0: Mais
2: merci.
0: Ça décore, je trouve, je sais pas...
1: Bah oui, après, il faut acheter aussi l'appareil pour écouter. Mais c'est vrai, le tourne de disque, tout le monde n'en a pas.
0: Naé, qui a 19 ans, il a toujours un lecteur cassette, un lecteur CD, une platine.
3: Oui, bah...
0: T'as tout ?
3: Chez mes grands-parents, j'ai ça.
2: Il a même pas dit ses parents. Il a dit ses grands-parents.
0: Bonne réponse. En tout cas, on adore, on est fan de ce dernier album d'Annie Lalalove. Elle reste avec nous. On a plein de questions à lui poser au sujet de ce nouvel enregistrement. Comment s'est passé justement la mise en place des différentes chansons, avec quelle équipe tu as travaillé, et puis s'il y a des concerts un petit peu cet été, des festivals, comme ça a été le cas. Tu étais déjà venu nous rendre une petite visite en 2023 au bord du lac d'Anguin dans le cadre du festival Barrière Anguin Jazz Festival. Mais maintenant il est 8h18, positive attitude, nous allons positiver comme tous les vendredis avec son billet d'humeur philosophique. C'est Yann.
4: Et
0: salut,
4: oui,
0: Yann.
4: Coucou les amis, toujours là. On est vendredi, je suis heureux de vous partager ma philosophie du jour. Alors cette semaine, j'ai encouragé les élèves qui passent le brevet et le bac et je me suis dit, les pauvres, il y en a plein qui n'ont pas commencé à réviser à 15 jours des examens. J'étais choqué. Alors je me suis dit, mais finalement, pourquoi ? Et parce qu'ils ont peur, en fin de compte. Ils disent, je vais pas le réussir, alors à quoi bon réviser ? C'est une perte de temps, d'énergie. Alors je me suis dit, la question que je me pose, c'est finalement, quelles sont les limites de la réflexion ? Parce qu'aujourd'hui, on réfléchit tous, hein, souvent on est très anxieux, on réfléchit, on a des pellicules, on a des...
0: Mais non,
4: on n'en peut plus,
0: vrai.
4: On est stressé.
0: Ah bon, t'en as, toi ?
2: Non.
4: Moi non, personnellement. Mais c'est vrai qu'on peut se sentir quand même assez stressé, anxieux. Et donc, les limites de la réflexion, finalement, bah, c'est l'action. Parce que finalement, quand on réfléchit trop, on ne passe pas à l'action parce qu'on a peur, ça nous bloque. On se dit, bah, j'y arriverai pas, à quoi bon ? Est-ce que tu as peur, toi, Naé ?
3: Pour les partiels, oui.
4: Oui. Ah, tu passes les partiels aussi ?
3: Oui. Bah,
0: c'est quand, là, maintenant ?
3: Oh, ils sont déjà passés depuis un mois.
0: Oh, d'accord. Donc ça va, alors, c'est cool.
3: Oui, ah bah, je suis plus stressé depuis. Hein, c'est...
4: Alors, la réflexion peut évidemment nous aider à peser le pour et le contre, se dire, est-ce que j'ai raison d'avoir peur ? Est-ce que je vais me ramasser ? Est-ce que j'ai des risques ? En fait, on prend les risques en compte, et c'est bien. Mais souvent, on fait passer trop la réflexion avant le cœur. Alors que le cœur sait, évidemment, tu dois être d'accord.
1: Bah oui, je suis totalement d'accord.
4: Le cœur sait, alors
1: c'est l'essentiel.
4: Laissons parler nos cœurs, les amis, et pas trop de réflexion, beaucoup d'action.
0: Merci beaucoup pour ce nouveau billet d'humeur philosophique avec Yann. Yann Leroux, si vous ne connaissez pas cette personnalité valoisienne qui vous donne la positive attitude pratiquement tous les jours au bord du lac, allez voir ses vidéos. Tu partages aussi d'autres moments impressionnants. avec ton public. Tu pars à droite, à gauche, tu nous as fait découvrir des monuments, des villes.
4: Ah, j'adore partager toutes les informations qui viennent à moi, c'est hyper agréable et j'ai vraiment, je crois vraiment en l'avenir. Je crois vraiment que le monde avance doucement mais sûrement et je suis vraiment persuadé qu'on va vers le meilleur, sincèrement.
0: Mais oui, bien sûr, on rencontrera bientôt des extraterrestres aussi.
4: Mais oui.
0: D'ailleurs, il y a des nouveaux films de Spielberg qui étaient à Paris en début de semaine qui s'appellent Disclosure Day et qui revient justement sur l'existence des extraterrestres. C'est un film qui dure 2h25, c'est époustouflant. T'es tenu en haleine du début jusqu'à la fin et il sera à découvrir la semaine prochaine sur des dossiers cachés. Alors, je sais pas si c'est vrai, hein, peut-être. Hein. On entend toujours souvent ça, hein, que les États-Unis auraient caché des dossiers concernant l'existence des extraterrestres de E.T. Hein? Téléphone maison, tu crois pas du tout. Non, vous y croyez pas.
1: Moi, j'y crois.
4: C'est un fait qui a été avéré parce que en début mai, ça a été déclassifié aux États-Unis, plein de documents justement qui sur les extraterrestres. D'ailleurs, apparemment, il y aurait 4 races différentes. Donc,
0: et quand on regarde réalité, le film de Spielberg, on a l'impression, je ne sais pas, j'ai pas été encore vérifié, mais qu'il a utilisé vraiment des vraies images d'archives, ce qui s'est passé il y a quelques années auparavant aux États-Unis avec des soucoupes volantes qui ont atterri sur la planète. Donc le film Disclosure Day, ça sort mercredi prochain. T'as l'air d'être très dubitatif.
2: Et ben voilà, tu vois comme quoi tu lis bien sur mon visage, toi. Oui, non, je sais pas, je suis partagée, les amis.
0: Les extraterrestres, ça te plairait d'ici, je sais pas, moi, quelques années, d'habiter avec eux, de faire tes courses.
3: Moi, j'irai pas jusque là, mais on va dire que moi, je pense que ça existe. Si on est là sur Terre, pourquoi ça n'existerait pas ailleurs?
0: Mais ça remet en cause l'existence de Dieu aussi après.
1: Bon, oui, c'est plein de choses.
0: C'est pas évident. On n'est pas là pour.
4: J'adorerais en tout cas prendre un petit apéro. Pourquoi pas.
0: On repart en musique sur DFM Radio, il est 8h22. Dans un instant, la circulation et puis aussi votre soirée télé, bien évidemment. On continuera à décortiquer l'album de notre invité.

0: La matinale sur IDFM Radio avec un nouveau point météo, du soleil, mais beaucoup de pluie, mais pas mal de nuages aussi, n'est-ce pas Sonia? On fait un point maintenant.
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0: On a des boules de cristal, nous, le vendredi. On regarde un petit peu ce qui va se passer dans le ciel aujourd'hui. Là, derrière toi, tu as des fenêtres, tu les ouvres, tu regardes, tu vois quoi dans le ciel?
2: Oui, je crois que c'est le plus fiable que j'ai fait, c'est regarder par la fenêtre. Parce que, bon, moi, si tu veux, là, ce que j'avais vu, c'est que c'était nuageux ce matin, avec quelques éclaircies, mais globalement très nuageux. Il fait, je considère qu'il fait frais, puisqu'il fait 16 degrés à Sarcelles et à Pontoise. Et cet après-midi, plus d'éclaircies, des températures en légère hausse. Il fera notamment 18 à Argenteuil et Magny-en-Vexin.
0: Eh ben c'est pas mal. Bah, demain, ça se dégrade. T'es contente? C'est moi qui annonce.
2: Ça fait un moment que c'est comme ça.
0: Hein. Oui, c'est vrai. Ça fait un petit bout de temps que le week-end, on sait pas trop comment s'habiller. Je mets mes chaussures vernies, une bonne paire de baskets, ou je ressors les bottes. En tout cas, demain, il faudra plutôt être bien équipé de la pluie, des nuages. Alors, pas de forte pluie, mais quand même de la pluie, beaucoup de nuages, de la grisaille, quelques éclaircies, mais plus vers 18h, même voire 20h, quand on sera couché, en fait. Hein. Le soleil, lui, il fait ce qu'il veut, de toute façon. Et demain, les températures, elles seront comprises entre 12 à 21 degrés. Et dimanche, là, de très très belles éclaircies, avec quasiment les mêmes températures, de 12 à 22. Merci d'être avec nous sur EDF Radio, avec toujours Annie La La Love. Let It Be Blue, c'est son dernier album disponible depuis le vendredi 22 mai. On se posait la question déjà la semaine dernière avec Sonia. Let It Be, Let It Be. Non, rien à voir.
2: Non, évidemment. Non. En fait, oui, rien à voir, mais en même temps, évidemment, petit clin d'œil voilà, à Paul McCartney, les Beatles. Moi, je suis absolument fan et je savais qu'on allait me demander. Donc, oui, j'assume totalement. Mais c'est surtout parce que c'est l'expression Let It Be Blue, c'est accepter. Enfin voilà, on accepte d'être de toutes ces parties sombres pour pouvoir aussi laisser la lumière. Il faut pouvoir plonger d'abord dans tout ce qui est sombre et qu'on ne veut peut-être pas voir, et aller au fond, toucher le fond avec Fish in a Bowl, justement, se plonger dans le bleu, dans tout ce qui est authentique, etc. Et ensuite remonter à la surface pour laisser jaillir la lumière. C'est ça en fait Let It Be Blue. Et j'avais besoin, moi, de tout ce côté souriant que j'ai, qui est vraiment moi, mais j'ai aussi des parts d'ombre, et j'avais envie de les accepter et de les montrer aussi aux gens, à mon public.
0: Tu regardes un peu la télé? Pas du tout. Ça peut t'inspirer ou pas?
2: Je regarde un petit peu, c'est vrai que je regarde beaucoup moins qu'avant. J'ai quand même une télé chez moi. Ah. C'est vrai qu'à chaque fois on dit ah t'as une télé. Oui, j'ai une télé. Oui, c'est vrai.
0: Ah bon, on a plus rien chez nous.
2: Non mais
0: on
2: maintenant
0: on a plus de platine vinyle, plus de télé.
2: Oui,

0: Moi, j'ai encore la télé, oui, c'est vrai, mais je l'allume pas souvent. Je l'allume vraiment pas souvent, mais je regarde, oui, de temps en temps. J'aime bien Arte, j'aime bien
1: les documentaires,
0: j'aime bien France 5, je regarde, oui, voilà. Tout ce qui est reportage un peu sur le monde, etc., et sur les voyages, j'aime beaucoup.
1: Votre soirée télé, justement, maintenant, sur IDFM Radio, avec Marjane Satrapi. Vous connaissez cette actrice, réalisatrice. Elle a fait la une hier, puisqu'elle nous a quittés. Elle est décédée en fait de chagrin à la suite de la disparition de son compagnon et du coup elle serait morte de ça. C'est elle qui a réalisé le film d'animation Persepolis en 2007 et ce film est à redécouvrir ce soir à 21h05 sur France 5, hommage à Marjane Satrapi. Ou sinon vous avez rendez-vous aussi sur M6 vers 21h10 avec le magazine de Julien Courbet Arnaque, le thème foire, attention au roi de l'embrouille. Ça vous est déjà arrivé d'aller à la foire de je sais pas quoi, à la foire de Paris par exemple, il y a tous ces badauds qui vous vendent des gadgets, oui. Et puis au final quand vous rentrez à la maison ça ne fonctionne pas.
0: Oui, ça a dû m'arriver, oui, forcément, parce que moi je suis très bonne cliente. Mais puis même en fait quand c'est le jeu un peu quand on y va, donc oui, mais là comme ça précisément un exemple je n'en ai pas, mais oui.
1: Toi Yann ou pas? Non,
2: alors ça m'est arrivé d'être un petit peu manipulé, par exemple je vais demander un petit morceau de nougat ou un petit morceau de voilà quelque chose et puis on m'annonce un prix astronomique.
0: Oui, c'est ça.
2: Et moi je ne me gêne pas de leur dire mais c'est quoi ce prix, je n'en veux pas, non merci, au revoir.
1: Moi je me suis fait vraiment avoir avec les fruits secs là. Sur les fameuses foires, tu sais, ils t'ont goûté des fruits secs, séchés là, kiwi, banane, etc.
0: Ouais,
1: allez, j'ai dit j'en achète, c'est bon. Le prix, c'était hallucinant. C'était 50 euros. C'était n'importe quoi.
0: Ah oui, non. Mais moi, du coup, je prends pas quand même. Après,
1: oui, voilà. Après, t'annules.
0: Bah non, c'est sûrement non.
1: C'est du foutage de bip.
0: Franchement, oui.
1: Et puis notre dernière sélection avec Didier, un film avec Alain Chabat à redécouvrir ce soir sur TMC à 21h25, c'est sorti en 1997. Didier, tu connais ce film-là?
3: Non.
1: Alain Chabat,
3: oui.
1: Qui se prend pour un chien.
3: Alors je connais Alain Chabat mais pas qui se prend pour un chien.
0: T'as pas vu ce film?
1: Alors, le film
0: c'est
1: Didier,
0: très drôle.
1: On écoute un extrait de la bande-annonce du film, il y a même Bakri, hein, le regretté Bakri dans ce film Didier.
4: Il est court ce chien là. Niam niam Didier. Bon, il est où ce con de chien là maintenant?
5: Il peut pas rester là, votre ami, sur le palier.
4: Oui, non, mais c'est pas mon ami.
5: Oui, non, mais il gratte.
4: Mais pourquoi vous grattez? La seule explication, c'est comme les trucs bouddhistes. C'est une réincarnation, mais en super accéléré.
1: Alain Chabat et Jean-Pierre Bacri, donc Alain Chabat qui se retrouve dans la peau d'un chien. Le film Didier, sorti en 1997, ce soir à redécouvrir sur TMC ou à découvrir à 21h25. Merci d'être avec nous. On va passer à vos quelques informations proches de chez vous, une nouvelle fois dans un instant. Mais juste avant le retour de la musique avec Annie Lalalove, elle est votre invitée. Et voici maintenant la chanteuse Izitso. C'est bien ça.
0: Ah oui, c'était ça.

0: Max.
1: Donc ça, c'était le deuxième album d'Annie La La Love. Nous étions en 2023 avec la chanson Is It So, hein, c'est
0: oui,
1: bien ça.
0: Oui, exactement, c'est ça. Ça faisait longtemps que je ne l'avais pas écouté, merci.
1: Tu réécoutes pas comme ça de temps en temps tes anciennes chansons?
0: Honnêtement, c'est vrai que c'est compliqué de s'écouter parce que c'est tout de suite, hein, on a une écoute très critique, mais ça fait du bien de réécouter quand ça fait un petit moment, parce que du coup j'ai beaucoup plus de recul et je peux apprécier la musique.
1: Et c'est des chansons quand même que tu reprends sur scène?
0: Oui, c'est vrai. Ça dépend lesquels. Il y en a que je reprends plus que d'autres. Boum Boum Chak, je la reprends à chaque fois.
1: Ah, génial. Tu veux qu'on l'écoute tout à l'heure ou pas?
0: Ah, bah ah, si oui, tu veux,
1: allez,
0: avec grand plaisir.
1: Boum Boum Chak. Comme ça, on aura le premier, le deuxième,
0: voilà,
1: le troisième album.
0: Et Better Days aussi, je la joue, celle-là aussi, qui était le premier album aussi.
1: Oui, mais on va pas voilà. Tout écouter non
0: ah
1: plus.
0: Ah bon? Non, je Ah, je pensais. Non, je rigole. Mais oui, j'aime bien, évidemment. Bien sûr, ça fait partie de, voilà, du package.
1: Eh ben, merci d'être avec nous. Tu restes encore avec nous. On DAB+ sur le 98 de la bande FM, encore idfm98.fr. Tu te prépares pour le foot, hein, t'inquiète, ça va être ton tour, Naïd, d'ici quelques minutes. Hein.
2: Oui, bah oui, mais je suis prêt.
1: Envie de parler aujourd'hui du foot. La France, elle a perdu hier face à la Côte d'Ivoire.
2: Mais ce n'est pas grave.
0: Oui.
2: C'est vaut mieux qu'ils perdent maintenant qu'à la Coupe du Monde.
1: Tu m'étonnes, tu as bien raison.
0: C'est ce qu'il disait.
1: 8h36.
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1: Des perturbations en ce moment dans les transports en commun ou pas? Un petit peu, beaucoup passionnément, à la folie, chère Sonia.
4: Ah, écoute, là, pour l'instant, laisse-moi me reconnecter pour actualiser ma page.
1: On
4: pour
1: entend,
4: ça. Oui, t'entends, mais comme quoi, c'est du live.
1: C'est une machine à écrire en face de toi.
4: Mais j'ai toujours la même information que tout à l'heure sur la ligne D, avec des trains qui sont supprimés. Attention à certains horaires avec un trafic allégé du 8 juin au mardi 9 juin, donc attention, consultez bien l'application Transilien concernant cette ligne D avec des suppressions de lignes.
1: Et actuellement un accident aux abords de Saint-Nois, accident sur la A15, deux véhicules légers impliqués depuis 8h10 sur quatre voies, une voie est fermée à gauche. La matinale maintenant, une nouvelle fois avec l'essentiel de l'actualité proche de chez vous, et puis on continue en musique dans un instant avec The Superman Lovers. Votre flash valdoisien. Mère piégée, le parquet de Pontoise a annoncé l'ouverture d'une enquête préliminaire visant les individus ayant remis à la maire de Bouffémont samedi dernier un maillot du PSG au nom du criminel Redouane Faïd. Jeudi, c'était hier, le 4 juin, les secours ont été mobilisés à la suite d'un violent accident de la route à Villiers-en-Arty qui a fait 3 blessés graves âgés de 16, 20 et 26 ans. Et puis le mouvement de réflexion Défi Républicain, présidé par Florence Portelli, maire de Taverny et première vice-présidente de la région Île-de-France, organise demain samedi 6 juin à Taverny une grande rencontre de réflexion et d'échange à moins d'un an de l'élection présidentielle de 2027. À cette occasion, Florence Portelli recevra Édouard Philippe, ancien Premier ministre, maire du Havre et président d'Horizon, ainsi que David Linard, maire de Cannes, président de l'Association des maires de France et président de Nouvelle Énergie. Ce rendez-vous aura lieu donc demain, ouverture des portes à 14h au gymnase André Messager, voie des sports sur la commune de Taverny. C'était vos quelques informations proches de chez vous sur IDFM Radio.
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1: Et n'oublions pas, le vendredi, nous sommes aussi avec Sonia, Naé et Yann. Nous allons vous retrouver d'ici quelques minutes. Juste avant, voici The Superman Lovers, son nouveau tube, son nouveau carton. Il va venir jouer ce morceau d'ailleurs demain à Nesle-la-Vallée dans le cadre de la 5e édition du festival Le Parc aux Étoiles. The Superman Lovers, 8h39.

0: IDFM Radio, The Superman Lovers, demain soir, où ça, au festival, le Parc aux Étoiles 5e édition sur la commune de Nesle-la-Vallée. On vous offrira encore vos entrées pour ce festival dans un instant, 01 34 12 12 22. Et puis, je vous le reprécise, depuis hier, c'est la fête de la radio sur deux jours, plein d'initiatives organisées par toutes les radios de France. D'ailleurs, notre invité du jour, Anine Alalov, bonjour, bonjour. Est-ce que tu écoutes la radio?
1: Oui, j'écoute. Non, j'hésitais, pardon. En fait, non, parce qu'en fait, chez moi, non, mais dans la voiture, énormément, j'écoute, oui, j'écoute la radio, bien sûr. Ouais, tu veux savoir quelle radio j'écoute?
0: Plutôt musique, plutôt info.
1: Ouais, moi, j'écoute Nova, j'écoute FIP, j'écoute France Inter.
0: T'aimes bien écouter des musiques bizarres.
1: Oui.
0: Comme nous aussi.
1: Non, mais j'aime bien, c'est vrai, j'aime bien. En fait, je découvre énormément de musique, justement, à la radio.
0: Ouais, c'est vrai qu'ils sont très variés, très éclectiques.
1: Oui.
0: Et les programmateurs aussi choisissent des morceaux qui passent pratiquement nulle part.
1: C'est vrai, ouais, mais c'est vrai que j'écoute moins les... Après, quelquefois, ça m'arrive de tomber sur des radios un peu plus nostalgiques, tu vois, voilà, des
0: trucs que j'écoute. Comme Nostalgie, alors.
1: Exactement. Mais,
0: années 80.
1: Ouais, mais beaucoup plus rarement, franchement, c'est
0: plus
1: vrai.
0: Oui. Très bien. Et ben, maintenant, moi, je vais m'éclipser. Je vais m'occuper de mon jardin, voir si les tomates poussent bien, ou encore les concombres. Mm-hmm. Et c'est Yann et Sonia qui vont te poser quelques questions au sujet de ta vie, de ton parcours et de ton dernier album, Let It Be Blue, je le reprécise, disponible depuis vendredi dernier. C'est à vous.
2: Ah, moi j'ai une question.
1: Alors,
2: Annie, j'ai une question.
1: Je suis prête.
2: Qui me taraude.
1: Vas-y.
2: Tu écris essentiellement en anglais.
1: Oui.
2: Et il y a une explication à cela?
1: Je sais pas si vraiment, moi j'arrive pas à expliquer, en fait ça me vient comme ça, j'ai fait des études d'anglais, mon père était prof d'anglais, et depuis petite je lui demandais, tu peux m'apprendre l'anglais, j'ai toujours écouté de la musique, beaucoup de musique anglaise en tout cas, et je trouve que pour ce genre de musique c'est ce qui convient le mieux, le français, j'aime beaucoup le français, j'ai deux titres en français sur mon album, c'est pas beaucoup mais j'en ai quand même deux, et c'est vrai que quand j'écris en français, c'est plus facile pour moi sur des rythmes africains, je ne sais pas pourquoi. Ça me vient en tout cas plus facilement, peut-être les sonorités aussi qui s'y prêtent mieux. Mais c'est vrai que je ne suis pas totalement fermée non plus au français et que j'espère vraiment que j'en écrirai encore plus en français. Mais je ne peux pas expliquer ce choix, naturellement ça vient comme ça.
2: C'est instinctif, intuitif,
1: oui,
2: comme on dit.
1: Comme la musique, comme je l'écris, ça reste très intuitif.
3: Alors je vois qu'il y a 11 titres sur ton album et une question qui me taraude chez les artistes,
1: oui,
3: c'est est-ce qu'il y a beaucoup de titres que tu as écrits et qui ont été terminés mais qui ne sont pas sur l'album?
1: Alors très bon exemple, parce que justement sur ce vinyle déjà il y a deux titres en moins que sur mon CD parce que comme je disais tout à l'heure, niveau format ça ne rentrait pas, donc j'ai dû sacrifier deux chansons qui sont donc sur le CD, mais oui, il y a plein de chansons qui ne sont pas encore dessus. Il y a des chansons que là sur cet album que j'ai reprises, même des chansons passées, des chansons que j'avais déjà sorties dans un autre projet et que j'ai voulu remettre absolument dans cet album, et puis j'ai plein de chansons encore qui attendent dans des dossiers, des disques durs.
3: Ça va pas être facile de choisir,
1: Dire,
3: okay, celle-ci, c'est le public qui choisit quelque part, après, derrière.
1: Ouais, et puis c'est aussi une question de timing et de ressenti sur un moment, en fait, un instant T. Quelquefois, ça correspond pas. C'est des chansons qui vont vivre plus tard, qui parfois ne sortiront même jamais. Ça doit correspondre au feeling du moment, à l'alignement, etc. Moi, j'essaie d'être connectée le plus possible à mon cœur. Et voilà comment le choix se fait.
3: D'accord. Après, une cohérence, en fait, avec toutes les
1: musiques.
3: Oui,
1: exactement. Okay, et c'est vrai que, comme je le disais tout à l'heure avec Christophe, c'est juste avant de... Quand j'étais en train encore de chercher pour cet album, je les avais rangés par éléments. Par air, feu, justement, la terre, etc. Et puis, finalement, bon, ça... C'est parti plus sur l'eau et sur la couleur du bleu. Donc il y en a qui sont sortis naturellement, en fait, quand j'ai choisi les... Mais c'est tellement intéressant ce moment de préparation. Il y en a qu'on pense absolument nécessaires et qui finalement ne sont pas dans l'album. Et puis il y en a qui ne devaient pas être là et qui sont là au dernier moment. C'est ça qui est magique.
2: Où est-ce qu'on pourra te voir sur scène, Anil?
1: Alors, on peut commencer par Montauban. J'ai le festival de Montauban en scène le 27 juin. En coplateau avec, je le dis parce que je suis trop fière, c'est Gregory Porter et Nile Rodgers. Et ensuite, je serai
0: on
1: au.
0: On précise, Nile Rodgers, quand même, c'est chic. Hein.
1: Ah, bah oui, c'est ça, exact.
2: C'est
1: exactement. Donc, oui, je suis très, très heureuse de partager la scène avec eux ce soir-là. Je serai également au Brive Festival, Lovely Brive Festival. Ensuite, il y a le festival à Aise, les nuits Diamond Capestel, où j'étais invitée aussi au mois d'août. Il y en aura un, mais je n'ai pas encore annoncé, qui sera à Lyon, etc., etc.
2: Ouais. Donc toutes tes dates, on peut les retrouver donc sur tes réseaux,
1: sur ma page,
2: sur ta page Insta.
1: Oui, okay. Exactement. Et je mets à jour au fur et à mesure.
0: Et puis juste pour revenir sur l'album, il y a 11 titres comme le spécifiait Yann il y a quelques instants.
1: Oui.
0: Aujourd'hui, c'est un format idéal pour tous les artistes. Je vais en sortir un autre, je vois 11 titres, j'en sors un autre. Il y a souvent
1: c'est
0: 11
1: vrai.
0: Titres.
1: C'est vrai, là il y en a 13 en fait. En ah. réalité, il y en a 13.
0: Oui, oui.
1: Et,
0: oui.
1: j'étais obligée de sacrifier deux titres, mais j'en ai 13.
0: Mais là, il y en a 11 là, sur la version du CD.
1: Non, il y en a 13.
0: Mais elles sont cachées.
1: Ah pardon. Attends, je suis n'importe
0: là,
1: quoi.
0: Là regarde, j'en ai 11.
1: Je suis en train de te dire n'importe
0: sur
1: quoi, pardon.
0: Il y en a 13
1: pardon.
0: Sur le vinyle et 11 sur le CD.
1: Non, il y en a 13. Alors je vois qu'il y a une petite erreur.
0: Ah, il y a une... Mais regarde.
1: Mais attends, mais c'est quoi cette erreur?
3: Il y a 11 sur les deux.
0: Là, il y a 11 là.
1: Ah, il y a une erreur, il y a une erreur.
0: Et toi, fais voir combien t'en as.
1: Il y en a 13. Non, mais il y en a 13, t'as raison. Non, mais il y a...
0: Et pourquoi c'est écrit 1, 2, 3, 4, 5, 6, 7, 8
1: pas.
0: Ah oui.
1: Écoute, on est en train de se rendre compte en direct qu'il y a une erreur.
0: Il y a deux fois le numéro 7.
1: Attends, je vais appeler mon graphiste tout de suite. Non, mais il y en a 13 sur l'album.
0: Ah, il y en a 13, pardon. Parce
1: quand
0: que souvent, il y en a 11 sur les albums des artistes, c'est pour ça.
1: Oui,
0: et 13,
1: non,
0: toi,
1: 13.
0: Tu t'es pas dit, oh là là, ça a porté...
1: Non, au contraire. Et quand tu regardes donc sur les plateformes, il y en a bien 13. Non, mais c'est bien de s'en rendre compte ensemble.
0: Moi, j'avais eu l'album juste en téléchargement la semaine dernière.
1: Oui.
0: Je n'avais pas eu l'objet physique. Bah,
1: oui.
0: Tu vois,
1: ouais.
0: On a tapé sur un point essentiel.
1: Eh bien, écoute, oui, complètement. C'est pas grave,
2: On peut dire, il y a deux bonus, il y a deux titres cachés.
1: Exactement,
2: allez
1: voilà.
2: Découvrir ces deux pépites.
1: Mais sur les plateformes, en tout cas, il y en a 13, il y en a bien 13, il y en a, voilà. Mais il dure 48 minutes, exactement, cet album. Et non, je voulais pas, en fait, rentrer dans les formats, j'avais envie de me faire plaisir pour
0: tu
1: cet
0: as bien
1: album.
0: Mais ouais. Pas de problème. On écoute justement une chanson d'Anila Love de ce dernier album, Let It Be Blue, et on va écouter Laisse couler les mots, puisqu'on a parlé de savoir si. Elle chantait
1: oui,
0: en français.
1: Voilà.
0: Et ben, oui, elle chante
2: super.
0: En français.
2: Elle chante aussi en français.
0: Avec notamment donc Laisse couler les mots. Anila Love sur IDFM Radio.

0: Là, c'est un extrait de Amazing Grace. Hein.
1: Oui, c'est ça.
0: On va écouter Laisse couler les mots dans un instant. Pourquoi cette chanson? C'est une chanson que t'écoutais petite fille ou pas du tout?
1: Alors, dans cet album, c'est vrai que déjà, c'était un parti pris de l'avoir plus orchestré que les autres albums. Je ne sais pas si vous avez remarqué, mais il y a des choristes gospel.
0: Oui.
1: Voilà. Et donc, Amazing Grace, forcément, il a été naturellement ajouté. Moi, j'aime bien avoir des reprises dans mes albums. Vous en avez connu dans mes autres albums aussi avec Summer Wine, Bang Bang.
0: Ah oui, et là, c'est vrai.
1: Ouais, c'est ça.
0: À chaque mesdames.
1: Exactement.
0: Bang.
1: J'adore. Et là, Amazing Grace, j'avais envie. Au départ, je m'étais dit non, peut-être que c'est un peu trop commun. Tout le monde la reprend. Mais j'ai fait vraiment une version à moi. Et elle symbolise aussi la Renaissance, ce morceau. Je ne sais pas si vous connaissez l'histoire de ce morceau. En tout cas, c'était quelqu'un qui marchandait, qui achetait les esclaves à l'époque, ouais. Qui était sur un bateau. Bref, il a failli mourir sur ce bateau. Il en a appelé à la grâce et à Dieu. Il a été sauvé et devenu pasteur. Et j'aimais cette idée de Renaissance, et puis de croyance en Dieu, cette spiritualité dans ce morceau.
0: T'as bien raison. Il faut aussi encore jouer. Chanter ces morceaux,
1: exactement,
0: montrer
1: voilà.
0: Ce qui s'est passé aussi, ne pas oublier.
1: Exactement. Et donc, les tibis blues, c'est aussi la spiritualité. Il avait totalement sa place dans mon album.
0: Allez, on va écouter donc cette chanson que tu chantes en français, Laisse couler les mots, avec une intro particulière, un peu longue.
1: Ouais. Un peu longue, mais que j'adore. Cette chanson, en fait, je peux raconter un petit peu l'histoire. C'était une des premières chansons que j'ai écrites en français. C'était il y a plus de 10 ans, dans un autre projet. Et on avait fait cette intro un peu, il avait été enregistré live cet album, et il y avait cette intro que je trouve très mystique et que j'adore, et je tenais à la remettre. J'ai redemandé au clavier de l'époque de rejouer sur ce morceau, et c'est lui donc qui fait l'intro. Je la trouve magique, je sais pas, moi en tout cas j'ai l'impression d'imaginer un grand désert, et justement je suis posée sur un arc-en-ciel, et de là je vois défiler ma vie. Voilà l'histoire.
0: Annie Lalalove sur UDFM Radio.

0: BFM Radio, Annie Lalalove avec cette chanson qui s'appelle Laisse couler les mots. Est-ce qu'il y aura éventuellement un clip sur cette chanson? Pas du tout, Annie Lalalove.
1: Peut-être pas sur celle-là. Il y a eu, sur, je sais pas si tu as vu, j'ai une deuxième chanson qui est africaine qui s'appelle Donne-moi, où là le titre est sorti en fait il y a quelques temps avec le clip. Mais pour celle-là, peut-être pas, c'est la chanson, une chanson d'album. Mais c'est une chanson qui est très importante sur scène et qui à chaque fois, comme on demande que je joue depuis plusieurs années, parce que c'est une chanson que j'ai écrite il y a très longtemps avec mon premier projet qui s'appelait Nungan.
0: J'avais fait The Voice, je crois, avec.
1: C'est ça. Et j'avais à cœur de remettre des chansons qui ont été des piliers, en fait, dans mon parcours, qui ont fait partie de ma transformation. Et c'est vrai qu'à chaque fois que je la joue live, tout le monde me la redemande à chaque fois. Elle a quelque chose de très magique et de qui met un peu en transe et que j'aime reprendre. Il y a ce petit riff africain, etc. Voilà, des congas, balafon, tout. Et elle est magique. Je l'adore.
0: Merci à Annie Lalalove d'être avec nous sur DFM Radio. Quelques sorties, quelques bons plans en Ile-de-France. Tu nous emmènes où aujourd'hui, Sonia? On a besoin de se détendre avec nos poteaux, avec nos enfants. Et tu nous emmènes chaque vendredi aux quatre coins de l'Ile-de-France. On commence tout d'abord avec quelle idée de sortie, éventuellement les nuits de la forêt ou pas?
2: Tu veux commencer par les nuits de la forêt?
0: Des câlins
2: aux arbres.
0: Tout à l'heure, oui, tout à fait.
2: Les nuits des forêts qui reviennent, qui commencent ce soir d'ailleurs, du 5 au 21 juin. Plus de 250 sites partout en France, dont 48 sites en Ile-de-France pour cette 7e édition des nuits des forêts. Vous pourrez notamment profiter d'une balade au crépuscule dans la forêt régionale. Oh là, c'est très dur à dire. Attention, vous êtes prêts?
0: Oui.
2: La forêt régionale de Galuit à Fréminville.
0: Bravo.
2: De France, j'ai réussi. Et le 14 juin prochain, pareil, petite festivité cette fois dans la forêt domaniale de Montmorency à Montlignon avec la fête des forêts et des métiers du bois au château de la Chasse. Vous retrouverez tous les événements des nuits des forêts qui sont des événements gratuits et parfois sur inscription sur le site www.nuitdesforêts.com.
0: On reste un petit peu avec la forêt, la nature, comment bien manger puisque c'est les journées nationales de l'agriculture.
2: C'est ce week-end, les Journées nationales de l'agriculture du 5 au 7 juin qui vous invitent à découvrir les réalités agricoles et alimentaires au cœur des territoires à travers des milliers d'événements proposés par des acteurs du terrain. Visite d'exploitation, découverte de sites agroalimentaires, ateliers pédagogiques et dégustations. Vous retrouverez toutes les informations des Journées agriculture sur journeesagriculture.fr.
0: Et puis tu es très doué parce que ces trois événements ont du sens. Avec les livres, il y a les arbres. Eh oui, c'est du papier les livres. Tu viens de parler des forêts.
2: Tout à
0: parce
2: fait,
0: que là,
2: exactement.
0: Tu nous emmènes à Saint-Germain-des-Prés pour le Salon du Livre.
2: Les 6 et 7 juin, donc ce week-end, à Saint-Germain-des-Prés, ce rendez-vous incontournable du Salon du Livre de Saint-Germain-des-Prés. 70 auteurs français seront présents sur ce salon. C'est un événement gratuit, ouvert à tous, qui se tient devant le Café des Deux Magots. Et une petite nouveauté pour cette 3e édition, le Café littéraire, qui sera ponctué d'ateliers participatifs. 4000 festivaliers qui se réunissent pour ce Salon du Livre de Saint-Germain-des-Prés ce week-end.
0: Eh ben merci beaucoup pour ces différents bons plans, les nuits de la forêt, le Salon du Livre de Saint-Germain-des-Prés ou encore les Journées nationales de l'agriculture. On retrouve une nouvelle fois à 9h sur IDFM Radio pour la deuxième fois en ce vendredi 5 juin 2026, l'horoscope d'Angélique. Bonjour, bonjour.
3: Bonjour à tous. Bonjour Christophe. Bonjour Sonia. Bélier, certains collègues risquent que de s'attribuer votre travail et donc vos primes. Taureau, mettez de côté les aspérités de votre travail et restez concentré dans l'action. Gémeaux, une amélioration est notable, à condition de ne pas vous laisser submerger. Cancer, il est question d'une rentrée d'argent importante qui peut solder votre passif. Lion, votre nouveau couple risque d'attirer les critiques, évitez d'y donner suite. Vierge, une amélioration professionnelle inattendue vous redonne de la motivation. Balance, l'avenir de vos enfants est à l'ordre du jour. Regardez tous les paramètres. Scorpion, attention, restez sur vos gardes dans une relation amoureuse qui a encore ses secrets. Sagittaire, la solution passe par une vraie communication, ce qui clarifie les malentendus. Capricorne, il est important que votre honneur vous soit rendu, mais vous avez une compensation. Verseau, attention à ne pas dire tout haut des vérités qui peuvent créer des ennemis. Poisson, pensez à officialiser une séparation en ayant recours à un homme de loi. Une excellente journée à tous.
0: Merci beaucoup Angélique, angélique.fr, idfm98.fr pour retrouver l'horoscope de ce vendredi 5 juin. C'est toujours et encore la fête de la radio. Youpi, il y a plein de ballons dans le studio. On fête la radio, on aime notre média et on vous le fait, j'espère, bien partager, notamment le vendredi avec cette joyeuse et folle équipe. Hein. Sonia, Naé, pour son dernier jour de stage. On va parler foot avec lui d'ici quelques minutes. On revient sur la Coupe du Monde qui démarre la semaine prochaine. Ça y est, nous y sommes. On reviendra sur le match qui a eu lieu aussi hier, la France face à la Côte d'Ivoire. Et puis, on écoutera Sonia avec son info insolite. Et puis, j'ai l'impression que Annie Lalalove se plaît bien ce matin. Mmh. Et elle reste avec nous. Allez. Sur FM Radio. Annie Lalalove avec son troisième album, Let It Be Blue. Il est 9h03. Voici les Jackson 5. Can you feel it? Yeah. Ah ben non, c'est Annie Lalalove juste avant.

0: Boom Boom Shack, extrait du premier album d'Annie à la La Love, un album sorti en 2021. Elle est toujours avec vous, Annie à la La Love. Est-ce qu'il y a une continuité, un petit peu plus ou moins? Il y a une histoire bien précise sur le premier album, sur le second qui est sorti en 2023 et sur le dernier album qui est sorti donc la semaine dernière, Let It Be Blue.
1: Oui.
0: Comment tu les as voulu un petit peu ces trois albums?
1: En fait, je crois que les deux premiers sont plus liés que le troisième. Le troisième, il fait vraiment sa vie. Il est différent, il est plus orchestré. Les deux premiers, c'est vrai que j'avais envie de quelque chose de plus léger qui peut s'écouter sur la plage avec le ukulélé, l'instrument qui était beaucoup
0: sur la
1: là.
0: Plage abandonnée.
1: Exactement.
0: Coquillage.
1: Voilà. Mais c'est vrai que là, le troisième, j'ai eu envie de retourner à mes premières amours, au style de musique que j'aime beaucoup. Pas juste rester dans une petite pop fraîche. J'avais envie de quelque chose de plus profond, de plus orchestré, d'où les chœurs de gospel, etc. Et de reprendre, comme je disais avant, des piliers de chansons qui font partie de mon histoire. J'ai remis une chanson que j'ai dédiée à ma maman, qui n'est plus là aujourd'hui. C'était important pour moi qu'elle soit là.
0: Elle est partie quand, ta maman ?
1: Elle est partie en 2015. Et j'ai écrit cette chanson, elle l'a entendue avant de partir, et c'était important que je la remette.
0: On a ce besoin, en tout cas, de rendre hommage,
1: ouais,
0: de chanter,
1: ouais,
0: soit à un proche comme une mère, mm-hmm, soit un enfant aussi,
1: oui,
0: qui n'est pas forcément parti, mais
1: non, mais c'est l'amour en fait, c'est
0: oui,
1: ça.
0: C'est
1: donc
0: ça,
1: le fil conducteur, ça reste l'amour.
0: On l'a peut-être pas assez suffisamment dit quand la
1: oui.
0: personne était
1: bah,
0: présente.
1: Peut-être parce que c'est tabou et que j'arrive pas moi à dire. Autant je peux le dire à mon amoureux, autant j'ai du mal avec mes parents. C'était plus tabou, j'arrive moins à le
0: oui,
1: dire.
0: Oui, ma mère souvent elle me dit je t'aime mon fils et ça vient
1: ça
0: pas,
1: fait...
0: j'arrive pas.
1: Ah ouais.
0: C'est...
1: Moi non plus. Mais en chanson, j'arrive justement.
0: C'est rassurant parce que ça prouve que je suis pas tout seul et
1: oui.
0: Il y a d'autres personnes aussi qui ont du mal à.
1: On...
0: Toi, Sonia, t'arrives à le dire facilement ?
2: À mes enfants, complètement.
0: Non, mais là, on parle des parents, plutôt de
1: ouais.
0: sa maman ou à son père.
2: Moi, ça vient sur le tard.
1: D'accord. Ah oui, c'est
2: mais
1: ça.
2: C'est, oui, c'est oui. vrai, vous avez. Mais parce que je pense
1: ça
2: qu'on n'a pas été éduqués comme ouais. ça,
1: ça,
2: peut-être.
1: Dépend de
2: oui,
1: famille. Parce que
2: oui.
1: moi, il y a des familles, des amis à moi, ils se disent je t'aime tout le temps, quoi. Mais maintenant, je dis beaucoup plus facilement je t'aime, même à mes amis, etc. Mais au départ, c'était quelque chose de très tabou. Même la chanson est en anglais, ma mère ne comprenait pas les paroles. Elle me disait je comprends pas, mais j'aime bien.
0: Demandant à la nouvelle génération, tu arrives facilement à dire à tes parents je vous aime, je t'aime papa, je t'aime maman?
3: Bah ça c'est pas tous les jours mais oui quand faut le faire oui je
2: quand il faut ah quand
1: allez,
2: j'y suis contrainte je m'exécute
3: quand faut le dire parce qu'on le ressent bah
1: oui c'est vrai
3: on le dit
0: Yann, lui, il le dit tous les jours à tout le monde hein. Il
4: est... c'est vrai, mais je crois que on dit je t'aime de plusieurs manières
1: oui
4: et que c'est
1: exactement.
4: Pas que par les mots
1: oui c'est ça c'est très joliment dit
0: par un geste par quelque
1: ouais.
0: chose de différent
1: à sa façon et puis chaque personne est différente et ce qui compte c'est que voilà qu'on ressente qu'il y a de l'amour dans un geste.
0: Tiens,
1: dans
0: justement, Yann, je t'offre
4: oh,
0: ça. Comprendre la philosophie sans y passer sa vie.
4: Il y a un message.
1: Ça, c'est pas mal, ça.
4: Ah ben, je vais encore réfléchir, c'est pas mal.
0: Tu pourras nous en reparler peut-être dans les semaines à venir.
4: Merci beaucoup, Christophe.
0: Ça,
4: ça me
0: sortir,
4: touche. Ça me touche. Et en plus, ça vient de sortir. Donc c'est dans le game, c'est moderne. Donc, je vais être dans le coup de la philosophie. Merci, Christophe.
0: 9h09 sur IDFM Radio. On écoute les Jackson 5 avec Can You Feel It. On retrouvera la question du jour avec Sonia, l'info insolite, mais aussi un dernier point sur la météo de ce vendredi 5 juin. Bonne journée sur IDFM Radio, la plus belle des radios valdoisiennes.

0: Les Michael Jackson sur IDFM Radio. Oui, on peut dire les Michael Jackson. C'est les Jackson 5, mais c'est les Michael Jackson.
1: Oui.
0: Il y a Jermaine. Il y avait qui dans les frères, vous vous souvenez ou pas?
1: On a moins parlé, c'est vrai. Mais pourtant, je suis archi fan, mais c'est vrai qu'il y a Jermaine. Je ne me souviens pas des prénoms.
0: Oui, moi non plus.
1: Parce qu'on parle que de la lumière sur Michael, quoi.
0: C'est vrai, Naï, toi, tu ne vois pas, non, d'autres?
2: Pas du tout, non.
0: Pas du tout, pas du tout. Bon, c'est pas grave, on passe à la météo.
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0: Un dernier point météo avec Sonia sur IDFM Radio. Très rapide pour nous signaler quand même quelques éclaircies, même si c'est un petit peu nuageux en ce moment.
4: Je l'avais annoncé ça, Christophe. Oui. Je dis c'est nuageux ce matin. Et il fait plutôt frais, 16 degrés à Sarcelles et Pontoise. Cet après-midi, en revanche, des éclaircies et des températures en légère hausse, 18 à Argenteuil et à Magny en Vexin notamment.
0: Ce week-end, il fera entre 21 et 22 degrés au meilleur de vos températures. De la pluie demain et de belles éclaircies dimanche. Passons maintenant une nouvelle fois à la question du jour, une question foot avant d'écouter la chronique footballistique de Naé sur IDFM Radio.
4: Quel pays détient le record de victoires en Coupe du Monde de football avec 5 titres?
0: 01 34 12 12 22 et à vous vos places pour le festival Le Parc aux Étoiles et des places de cinéma UGC. Bonne chance, le foot. Alors c'est à toi Naé, troisième et dernière chronique foot, mais oui. Non, pas tout à fait, parce que tu continues régulièrement, tu viendras à la radio nous parler de ce sport que tu affectionnes. Comment tu étais hier soir en tongs, en chemise, pour regarder le match sur TF1, la France face à la Côte d'Ivoire?
2: Non, j'étais en pyjama dans mon canapé.
0: Dans ton pyjama.
2: Exactement.
0: Très bien, on va tout savoir.
2: Pas du tout inquiet, franchement, c'est un match de préparation.
0: Bah, reprécise-nous quand même ce qui s'est passé, les Bleus ont un peu perdu.
2: Les Bleus ont perdu 2 buts à 1, mais on menait pendant la première mi-temps, on menait 1-0. Voilà, avec l'équipe qui normalement devrait pratiquement débuter la compétition, donc on a techniquement gagné, et après il a changé pratiquement toute l'équipe, et on a perdu, donc c'était un peu les remplaçants qui ont joué en deuxième mi-temps, où on était mauvais, il faut le dire. Mais
0: donc pour toi c'est ça la bascule en deuxième partie de match, effectivement Didier Deschamps a changé la configuration, a mis d'autres joueurs.
2: Exactement, et pour donc, pouvoir leur laisser un peu de rythme, etc., pour qu'il soit bien quoi, pour le mondial.

0: Opinard sur EDFM Radio avec cette chanson qui s'appelle Un thé, s'il vous plaît, Sonia, pour ce matin. Chanson qu'il interprétera, qu'il jouera ce soir dans le cadre de la 5e édition du Parc aux Étoiles, votre festival valoisien, 5e édition sur la commune de Nesle-la-Vallée. On va remercier chaleureusement notre invitée du jour. Elle est restée presque jusqu'au bout de la matinale. Merci beaucoup à Nina Lalove d'être venue aujourd'hui.
1: Merci de m'avoir invité.
0: On rappelle que ton dernier album s'appelle Let It Be Blue, disponible depuis vendredi dernier en format CD ou vinyle. Reprécise-nous où on pourra t'écouter, parce que tu joues aussi, tu aimes le live.
1: Oui, j'adore le live. Je serai au Festival de Montauban en Seine le 27 juin. Le 18 juillet, je serai au Festival Lovely Brief Festival. Ensuite, je serai aussi à Arras, au Pont de Singe, le 5 juillet. Et je serai à Aise pour le Festival Diamond Capestel, qui est le 21 août.
0: Et notamment sur ton album, il y a cette chanson.

0: on précise le titre de cette chanson, Anila Lalove.
1: Fish in a Bowl.
0: Et c'est, comment dire, en ouverture de ton concert, tu démarres pas forcément avec celle-ci.
1: Eh bien, si, figure-toi. Oui, exactement, ouais. Bah, c'est une chanson qui a la pêche et qui installe tout. Mais on la commence. En fait, on a commencé avec celle-ci au départ, on n'était pas très à l'aise parce qu'on commençait tout juste à jouer ses morceaux. Et là, aujourd'hui, elle a totalement sa place en premier, ouais.
0: Et bah, bravo, merci encore. À très vite sur IDFM Radio.
1: Merci.
0: L'album d'Annie Lalalove, Let It Be Blue. On continue et on parle foot. Whoa. C'est juste pour introduire voilà ta chronique foot avec ce tube de Marvin Gaye. Merci d'être là. Merci d'avoir été aussi avec nous durant plusieurs semaines. Ton stage arrive à son terme. Tout s'est bien passé. Tu as pu manger de très bons croissants que nous ramenait tous les matins Jacqueline.
2: Exactement. Tout s'est très bien
0: avec
2: passé.
0: Avec un thé, un chocolat, un café. Ça fait pas mal d'extérieur aussi. Mmh. Tu étais un peu l'homme de l'ombre puisque tu nous as aidé aussi à la technique et surtout tu es venu régulièrement faire cette chronique.

0: Mexique.
1: Au Mexique.
0: Avec le match d'ouverture, Mexique-Afrique du Sud. Voilà. C'est au stade Mexico City Stadium, 83 000 places, stade Azteca aussi on l'appelle. Et pour la petite anecdote, c'est le Mexique est le seul pays hôte à avoir accueilli 3 Coupes du Monde dans l'histoire, voilà, c'est le plus. Et pareil, le stade Azteca a connu 3 matchs d'ouverture.
1: Et l'équipe de France jouera son premier match de cette nouvelle Coupe du Monde le 16 juin. Hein.
0: Exactement, face à 21h, face au Sénégal.
1: Au Sénégal. Alors c'est vrai qu'il y a un sacré décalage avec tous ces pays par rapport à chez nous. Donc comment on va pouvoir les suivre réellement ?
0: Alors la France, ça sera en clair sur M6. Mm-hmm. Voilà. Et le match France-Sénégal, c'est à 21h. Donc sur l'horaire, on est bien. C'est en prime time chez nous. Ensuite, le deuxième match, c'est France-Irak le lundi 22 juin. Par contre, lui, il est à 23h, un peu plus tard. Et le dernier match, France-Norvège, vendredi 26 juin à 21h.
1: Et puis ton pronostic, à ton avis, la France arrive en demi et aussi en finale face à qui ?
0: Alors ça dépend le tableau et les résultats. Mais en tout cas, si tu veux mon avis, je pense que la France va remporter cette Coupe du Monde.
1: Ah ouais, carrément, t'es comme ça. 1-0, ah oui. 3-0, et 1.
0: Ça dépend de l'adversaire.
1: Et 2, et 3, et oh.
0: Non, la France remportera la Coupe du Monde. Oui, j'y crois.
1: T'y crois dur comme fer.
0: Oui.
1: Eh ben merci beaucoup pour cette dernière petite chronique foot du vendredi avec Naïs sur EDFM Radio. On se retrouve dans un instant avec la réponse au grand jeu du matin. Et puis aussi Sonia qui a une petite info insolite, hein, n'est-ce pas ?
2: Tout à fait.
1: Juste avant, c'est Maneskin. Oh

0: pour bien refermer cette matinale du vendredi 5 juin sur LFM Radio à 9h29, l'info insolite avec Sonia.
1: Oui, on parle de...
0: Ah, ton micro, voilà.
2: Ah, je recommence, on parle de foot.
0: Ah bon? Ah.
2: Oui, saviez-vous...
0: Il te reste 40 secondes.
2: Ah oui, je peux le faire. Saviez-vous qu'en 1314, le roi d'Angleterre, Édouard II, avait interdit le football dans son royaume?
0: Bah non, on ne savait pas.
2: Est-ce
0: ça.
2: Que vous savez pourquoi? Vous avez une idée maintenant que je vous l'ai dit?
0: Non, aucune idée.
2: Bon,
0: non.
2: Je vous explique. Là,
3: En quelle année?
2: En 1314. En 1314.
3: Le football existait en 1314?
2: Eh bien, visiblement oui. Mais en tout cas, ça a vite été interdit par le roi d'Angleterre. Pourquoi? Eh bien, parce que une des raisons initiales à la base, c'était que ce sport détournait l'attention des hommes du tir à l'arc. Or, il fallait faire la guerre et on faisait pas la guerre avec des ballons de foot. Voilà.
0: Et bah, bon week-end, merci beaucoup pour cette info insolite. C'est Jacqueline qui arrive maintenant. Merci Naé, merci Yann, merci pour ton stage.
3: Au revoir.
0: Bon week-end. C'est aussi la journée de l'environnement aujourd'hui. N'oubliez pas, bisous, bisous.
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0: Bonjour et bienvenue sur EDFM Radio, encore et toujours la plus belle des radios valdoisiennes en Ile-de-France. À écouter en FM sur 98.00, web radio 98.fr, DAB+, et sur notre appli Android. Jacqueline Bourras avec Erwan à la technique. Bonjour Erwan. Bienvenue dans l'économie en direct, l'émission qui donne la parole aux acteurs du terrain, ceux qui façonnent au quotidien l'économie locale et innovent, avec aujourd'hui notre spéciale émission Parisis Business Club. Entreprendre aujourd'hui, ce n'est plus avancer seul dans son coin. Dans un contexte économique exigeant, les réseaux d'entrepreneurs deviennent de véritables accélérateurs d'idées, de collaboration et parfois même de solidarité humaine. Ce matin, vendredi 5 juin 2026, nouveau numéro de l'économie en direct, dans laquelle nous allons découvrir 4 dirigeants engagés, passionnés par leur métier et investis dans la dynamique économique locale à travers le Parisis Business Club. Communication, signalétique, informatique, bureautique, innovation, réseau, développement local, ils vont partager avec nous leur expérience du terrain, leurs défis quotidiens et leur vision de l'entreprise en 2026. Je suis très très contente de vous accueillir dans nos studios. Bienvenue sur EDFM Radio et merci d'être les invités de l'économie en direct. Avec à mes côtés donc Jean-Hervé Cévezen, gérant fondateur de The Dream Team, agence de communication, photographie, vidéo, site internet, appli, print, et secrétaire de l'association Parisis Business, membre du bureau de l'association Dynamique 95. Je ne vais pas le dire à chaque fois, hein, Jean-Hervé, c'est un gros pavé.
1: Bonjour Jacqueline.
0: Bonjour Jean-Hervé. À vos côtés, Guillaume Petit, informaticien, gérant de la société Doristel. Bonjour Guillaume.
2: Bonjour Jacqueline.
0: Christophe Lafort, gérant CLC France. Bonjour Christophe.
1: Bonjour Jacqueline.
0: Et Christian Gasnier, fondateur et directeur de la société Apsara, création à l'enseigne Signarama. Bonjour Christian.
3: Bonjour Jacqueline.
0: Et encore bienvenue sur IDFM Radio.
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0: Alors avant d'entrer dans le vif de nos échanges, je vous propose de vous présenter chacun en quelques mots afin que nos auditeurs aient une idée plus précise de votre activité. Jean-Hervé Cévezan.
1: Alors je suis donc Jean-Hervé Cévezan, j'ai créé mon agence de communication The Dream Team il y a 22 ans. Et j'ai plusieurs cordes à mon arc, puisque je fais du web, du print, de l'identité visuelle et de la photographie. Voilà.
0: Oui, j'ai vu que vous étiez très actif au niveau de la photographie ces derniers jours.
1: Oh oui, pas mal, oui. Je suis dans pas mal de réseaux.
0: On va en parler tout à l'heure. Guillaume Petit, donc.
2: Écoutez, moi j'ai 45 ans, j'ai repris la société de Doristel il y a 10 ans cette année. Voilà, c'est un
0: d'accord.
2: anniversaire pour moi. Et depuis, c'est, l'activité a pas mal progressé. Et voilà.
0: Une société donc dans l'informatique.
2: Exactement.
0: Hein. Vous je nous direz précisément tout à l'heure ce dont il s'agit. Christophe Lafort.
3: Alors moi je suis Christophe Lafort, ça fait une quarantaine d'années de bureautique, mais que de la bureautique, pas d'informatique. Donc tout ce qui est matériel d'impression, et je suis en plus un ancien bureauticien, donc j'ai encore une activité de copie-service, de fabrication de tampons, de badges, des choses très traditionnelles, tout à côté en vendant du matériel de pointe en connexion, etc., etc.
0: D'accord, très bien, merci Christophe. Et Christian Gasnier.
5: Donc je suis Christian Gagnier, j'ai adhéré au Parisis Business il y a 10 ans, au moment où j'ai créé la société Apsara Création à l'ancienne Signarama, donc spécialisée dans la signalétique. Et la signalétique, pour faire court, c'est tout ce qui va servir à mes clients pour être identifié de ses prospects et aller chercher le chiffre d'affaires.
0: Bien sûr, bien sûr. Vous avez tous quand même, vous avez un lien finalement, Jean-Hervé, Christian et Christophe, vous êtes, non ?
1: C'est un petit peu pour ça que j'ai constitué ce groupe.
0: C'est ça, voilà. Très bien, ok. C'était voulu, merci Jean-Hervé. On commence avec vous, Jean-Hervé, cette interview. Donc, votre entreprise The Dream Team est secrétaire du Parisis Business. Donc, honneur hein, au secrétaire du Parisis Business.
1: Merci.
0: Vous êtes déjà venu à notre micro. On revient peut-être sur votre engagement d'entrepreneur créatif engagé dans la vie d'un réseau économique local.
1: Oui, je veux bien. Bah, écoutez, ça fait 7 ans que j'ai rejoint le Parisis Business. J'ai d'abord eu le siège social de ma société à Paris pendant une quinzaine d'années et voilà, économiquement il a fallu que je revienne dans le 95 et je me suis interrogé de savoir quel type de réseau j'allais intégrer. J'ai rencontré Christian Gagné sur un salon qui m'a fait venir au Parisis Business et ben voilà, j'ai adhéré quasiment tout de suite.
0: On est plus parti.
1: Et je n'en suis plus parti à telle enseigne que mes camarades aujourd'hui me font confiance pour en être le secrétaire et je suis ravi de cet investissement.
0: Alors pour rappel, on peut dire que le Parisis Business Club, c'est pas seulement un réseau de cartes de visite ou de recommandations professionnelles. Si j'ai bien compris, c'est avant tout un collectif d'entrepreneurs du territoire qui cherche à créer des synergies concrètes entre acteurs locaux.
1: Oui, tout à fait. C'est exactement le terme. J'aurais pas dit mieux. Parce qu'effectivement, échanger ces cartes de visite, il y a des groupes qui font ça et ils le font très bien et ça nous va. Nous, c'est pas tout à fait le cas. On préfère essayer de travailler ensemble et trouver de belles synergies entre nous. Et le groupe de ce matin parle de lui-même. On essaye de travailler au mieux ensemble.
0: Voilà, donc vous favorisez les échanges d'expériences, hein, les collaborations de proximité, puis l'entraide. Je crois que c'est quelque chose d'important.
1: Oui, on essaie de privilégier ça. On est tous, enfin il y a quelques jeunes entrepreneurs, mais on est tous des entrepreneurs qui ont pas mal d'expérience. Donc on a été tous plus ou moins confrontés à des soucis divers et variés. Et on peut s'appuyer sur les autres justement en cas de doute, de questionnement, etc. On a toujours une réponse bienveillante de la part de quelqu'un du groupe qui aura lui-même subi ce même type de soucis, oui, ou de tracas.
0: Une réponse pour ne perdre moins de temps,
1: absolument,
0: pour résoudre la problématique.
1: Exactement.
0: Oui, Christian.
5: Oui, Jacqueline, je voulais intervenir puisque j'étais déjà venu à votre micro il y a quelques années, au début du Covid.
0: D'accord.
5: Et c'est l'exemple type où ce style de réunion de professionnels trouve tout son accomplissement dans la mesure où c'était le moment où on a pu s'entraider et pas se retrouver tout seul chez soi à tourner en carré dans nos salons et ainsi de suite. Donc c'est à la fois cette ressource de synergie que vous disiez, mais également une ouverture sur le reste de la vie,
0: oui,
5: et qui nous procure à la fois des informations et puis des satisfactions.
0: Oui, et quand on dit que ce genre de club permet de rompre l'isolement, là c'était un exemple flagrant, quoi.
1: Oui, ouais, tout à fait. On est beaucoup de petites sociétés,
0: oui,
1: et pour nous c'est un vrai rendez-vous commercial et de plus en plus amical de venir tous les mardis matins rencontrer nos pairs, quoi.
0: Alors, on disait que c'est pas un endroit où on échange des cartes de visite et de recommandations, mais il y en a quand même.
1: Oui, bien sûr.
0: Vous faites un topo toutes les semaines du chiffre d'affaires généré.
1: Oui. Oui. Absolument. Ben là, en ce moment, c'est Guillaume Petit qui en est responsable, donc il pourra vous en parler tout à l'heure.
2: Oui, c'est moi, chaque semaine.
0: Oui, ben, ce sera intéressant de partager ces chiffres parce que, le but aussi de l'émission, c'est peut-être de faire venir de nouveaux entrepreneurs dans votre club.
1: Tout à fait. Oui, on est ouvert. Aujourd'hui, on est 25.
0: Oui.
1: Objectivement, pour qu'un groupe fonctionne bien, c'est la jauge est à 25, entre 25 et 30. Donc là, on est parfaitement dimensionné. Si on était 30, ça serait
0: bien. Serait bien.
1: Oui, oui, tout à fait.
0: Et donc, vous êtes à la recherche, j'anticipe un peu, mais vous êtes à la recherche de quel profil, puisque, comme dans tous les clubs, j'imagine que vous favorisez une activité par.
1: Alors,
0: par
1: c'est personne. Une activité. Absolument. On n'a pas de concurrence entre nous. Ça serait dommage. Là, je vous avoue que votre question m'interpelle parce que j'avais pas réfléchi avant de venir.
0: Vous y réfléchissez, on y revient.
1: Mais par exemple, à serrurier, ouais, serait bienvenu dans le groupe.
0: D'accord.
1: Donc, s'il y a des serruriers qui nous écoutent, avec plaisir.
2: Un peintre
1: également. Voilà. Donc, c'est deux professions qui seraient les bienvenues dans le groupe.
0: Très bien, bah écoutez, on va lancer un appel tout à l'heure. Donc, votre entreprise The Dream Team, hein, je prononce mieux cette fois-ci, avec une orthographe particulière, donc une agence de communication globale.
6: Oui.
0: Et comment vous vous définissez au niveau de votre identité, votre différence sur un marché quand même très concurrentiel?
1: Alors, c'est très concurrentiel, ça commence à être un petit peu pollué par l'IA. J'ai eu la, d'ailleurs ça sera l'objet de mon intervention la semaine prochaine auprès du groupe, j'ai eu un premier appel d'un client qui m'a dit Jean-Hervé, je viens de refaire mon site avec l'IA, ce que tu avais fait, parce que j'avais fait le précédent site est très bien, mais j'ai envie de changer, je l'ai fait par l'IA, mets-moi ça en ligne.
0: D'accord.
1: Bah, sauf que ça se passe pas comme ça. Et je crois que Christian a eu le même type de souci pour de l'impression. Voilà. Donc c'est un marché effectivement qui est très concurrentiel. Mmh. On essaye nous de se démarquer par. Alors c'est assez bateau de dire ça, mais pour le coup on a 22 ans de recul par notre proximité, notre adaptabilité, notre réactivité. On est deux, j'ai un associé avec moi. Et bah, on est toujours présent pour nos clients, on se déplace, on n'est jamais avare de notre temps.
0: L'humain est important.
1: C'est primordial.
0: Ouais.
1: C'est vraiment primordial. Mmh. Oui, tout à fait. Et on est, je pense que dans le groupe, on est tous d'accord avec ça.
0: Vous êtes sensibilisés à ça. Christian et Christophe, donc Christian Gagné et Christophe Lafort, vous êtes donc fournisseurs avec Jean-Hervé et inversement.
5: Je dirais qu'on est complémentaires.
0: Oui.
5: Il y a une partie de l'activité sur laquelle on se recoupe, mais bon, si j'ai fait venir dans le groupe, si j'ai proposé à Jean-Hervé de venir, c'est justement parce que en travaillant en bonne intelligence, on arrive à être très complémentaires et bon, c'est une image classique, mais dans ces cas-là, 1+1, ça fait plus que 2.
0: Bien sûr.
1: C'est beau,
0: image.
1: Ça.
0: Christophe, hein, Lafort.
3: Oui, ben, je vais compléter, oui. Je dirais, on a chacun notre petite spécificité à nous trois. Et c'est vrai que plus du complément en temps ordinaire, mm-hmm. pour n'importe quoi, que ce soit Jean-Hervé ou Christian, ils appellent et il y en a toujours un qui va trouver la solution ou qui va avoir la solution pour faire avancer
0: c'est
3: tout
0: ça.
3: Le monde. Quoi.
0: Vous êtes plus fort ensemble. Et du coup, vous, Guillaume, au milieu de ces trois messieurs...
2: En fait, c'est aussi un peu pareil, parce qu'avec Christophe, on fait tous les deux un peu d'imprimante.
0: Oui.
2: Voilà. Bon, Christophe, c'est vraiment sa spécialité. Moi, je vends des petites imprimantes ponctuelles, et ça m'est arrivé parfois de ne pas pouvoir... un client m'a demandé, et je l'ai renvoyé vers Christophe. Mm-hmm. Voilà. Jean-Hervé, on fait aussi un petit peu tous les deux des... On s'occupe des noms de domaine.
0: Mm-hmm.
2: Voilà,
0: ah oui.
2: Bah, on,
0: très bien.
2: Il m'envoie des clients, moi je lui envoie des clients pour les sites internet.
0: Donc vous êtes vraiment complémentaires.
2: Voilà, exactement.
0: Christian,
5: ce qu'on aime à dire dans
0: merci,
5: le groupe.
0: Merci Guillaume.
2: J'en prie.
5: Ce qu'on aime à dire dans le groupe quand on a des invités, c'est que tout seul on va plus vite.
0: Oui.
5: Mais en groupe on va plus loin.
0: On va plus loin, oui. Oui. La fameuse phrase que j'aime bien.
2: Ouais. Oui. Tellement vrai.
0: Jean-Hervé, donc vous avez un. Vous êtes spécialisé dans l'image, hein, photographie événementielle, portrait, mmh. vidéo. Est-ce que l'image est justement devenue incontournable pour développer sa visibilité aujourd'hui?
1: Oui, de plus en plus. Et on se rend compte qu'une image bien faite véhicule beaucoup de choses. Et bah moi, c'est ce que j'essaie de faire à travers les événements que je mets en image, justement, où tout type d'événements auxquels je participe. J'ai toujours mon appareil photo. D'ailleurs, je l'ai avec moi et vous aurez aussi votre portrait. Et voilà, c'est primordial. Et c'est un des terrains de jeu sur lequel l'IA va avoir du mal. Mmh. Parce que l'événementiel, pour l'instant, en tout cas, mettre en image est compliqué. Donc c'est pour ça que c'est un créneau que moi j'aime bien entre guillemets occuper, mm-hmm. et proposer en tout cas, parce que moi j'aime bien être derrière mon appareil photo, être discret et shooter les gens quand ils s'y attendent
0: quand
1: pas
0: ils
1: et quand ils sont
0: pas,
1: vraiment
0: oui.
1: au naturel.
0: C'est le
1: voilà.
0: meilleur. Ouais.
1: Et mes camarades le savent toutes les semaines, ils se méfient maintenant parce qu'ils voilà, comme je m'occupe aussi des publications sur les réseaux sociaux, voilà, ils font attention.
0: Vous êtes embusqué.
1: Toujours.
0: Jean-Hervé, alors moi je vous suis sur les réseaux sociaux, j'ai vu que vous aviez eu plusieurs événements prestigieux là, il y a un mois à peu près.
1: Oui, oui, absolument.
0: Je vous laisse nous en parler un peu.
1: Oui, j'ai eu une semaine quasiment non-stop avec des très très beaux événements. J'ai fait un mariage, j'ai plus fait de mariage depuis plusieurs années, donc j'ai accepté de rendre service à un jeune couple, donc ça a fait des beaux souvenirs pour les gens. J'étais le photographe d'un gros événement à Paris, à la Philharmonie, où, avec 150 invités d'une chef à domicile qui brille un peu partout, et notamment dans le Val d'Oise.
0: Bien sûr, que j'ai reçu.
1: Virginie Legrand, absolument.
0: Voilà,
1: j'ai vu qu'elle était venue vous voir.
0: Sur votre recommandation, d'ailleurs.
1: Absolument.
0: J'avais essayé, pour tout vous dire, j'avais essayé de l'inviter il y a peut-être plus d'un an. Elle n'était jamais disponible, et là, comme par hasard.
1: Il y a une fenêtre.
0: Hervé.
1: Bah oui, oui, bah comme quoi la recommandation ça marche et c'est intéressant pour tout le monde, ça fait grandir tout le monde. Et voilà, donc j'ai eu pas mal, une grosse semaine dans les réseaux sociaux aussi. Il y a dans mon activité de photographe, il y a beaucoup de bénévolat. C'est-à-dire quand je suis dans les clubs d'entrepreneurs, bah je fais des photos de soirée et je les offre aux clubs pour lesquels je fais les photos, et des prestations tarifées et facturées. Voilà. Donc j'aime bien mixer un peu les deux, et je suis pas avare de photos. Donc.
0: Oui, oui, oui, je vois ça. Merci Jean-Hervé. Je vous propose qu'on marque une pause et on va écouter Marc Lavoine et Les Yeux Revolver. À tout de suite.

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1: C'est l'économie en direct ce matin, notre spécial Paris Is Business, en compagnie de Jean-Hervé Cévezan, gérant fondateur de The Dream Team, Christophe Lafort, gérant CLC France, Christian Gagné, fondateur et directeur de la société Absara pour l'ancien Cinérama, et Guillaume Petit, informaticien, gérant de la société Doristel. J'ai dit dans le désordre, mais bon, voilà. Jean-Hervé, donc on parle beaucoup de d'éco-responsabilité en ce moment. Dans votre secteur, est-ce que ça se traduit concrètement et comment? Et si oui, comment?
2: C'est force à chacun de d'être en accord avec lui-même et de faire attention à ce qu'il fait. Moi, j'ai toujours privilégié la douceur dans mes déplacements, etc., etc. Donc voilà. Pour le reste, je fais un petit peu comme tout le monde. J'essaie de faire attention à ma consommation web, notamment,
1: ce qui n'est pas évident.
2: C'est pas forcément évident. Mmh. On sait que, comme tout le monde, j'utilise l'IA. L'IA, c'est pareil, c'est extrêmement polluant. C'est une question de mesure.
1: Ouais, comme toujours. Alors, on a parlé de l'entraide, qui est l'esprit d'entraide au Paris Is Business. Une anecdote qui illustre ce moment.
2: Des anecdotes, il y en a quasiment toutes les semaines.
1: Oui.
2: Et ce qui est intéressant, je vais parler de la semaine dernière où le responsable de la période nous a fait des exercices assez sympathiques où il fallait justement retracer notre venue au Paris Business. Et c'est toujours notre venue, pourquoi on reste? Est-ce qu'on y trouve?
1: Ah oui.
2: Et c'était intéressant d'avoir tous nos acolytes raconter un petit peu ce qu'ils y trouvaient, comment ils étaient venus, etc. Et ça remémore pas mal de choses. Et comme quoi toutes les réunions ne sont pas destinées à faire du business en direct.
1: Oui, oui.
2: On essaie de varier, notamment la personne qui s'occupe de ça en ce moment, l'acolyte de Guillaume, Frédéric, est très très influent sur cette ce qu'on appelle cette mandature, cette période. Et c'est très sympathique. Voilà. Donc des anecdotes, on en a un petit peu toutes les semaines parce qu'on a des petits jeux ou des. Enfin, c'est très varié.
1: Et le taux de présence est important.
2: Environ 80, entre 80 et 100%.
1: Oui, c'est
2: 100%, c'est assez rare parce qu'il y a toujours des gens qui ont
1: des
2: priorités au business malgré tout.
1: Bien sûr.
2: Et on leur en veut pas. C'est pas ça peut arriver à tout le monde, c'est pas grave. Mais il y a 80% de présence à minima. À l'AG, généralement, on est à 100%. L'AG qui sera le 9, un peu plus d'une semaine, dans 4 jours, 5 jours. Et voilà.
1: Sachant que vous réunissez donc à 7h30 au restaurant du Plessis Bouchard.
2: Au restaurant L'Entre-deux, qui est un ESAT. Donc ça, par exemple, pour les co-responsabilités, c'est pas mal.
1: Oui, parce qu'on absolument.
2: On est très très bien accueillis. Mmh. Les gens sont charmants. Et à 7h30 et à 9h, on libère tout le monde.
1: Alors, un mot sur le fait que vous avez signé un partenariat avec IDFM Radio, ce dont on est très heureux.
2: On est ravis. J'ai organisé un planning, parce que c'est un petit peu ma fonction aussi au Paris Business. J'ai organisé un planning pour que tout le monde passe et tout le monde.
1: Il y a
2: des cases qui changent, etc. Donc, je vous informe tous les mois. Mais effectivement, tout le monde est ravi de pouvoir avoir la parole et de parler. Les gens sont pas forcément habitués à ça, donc c'est un exercice pour chacun, un petit peu d'appréhension aussi peut-être, mais c'est bien de d'organiser des choses sympathiques. En plus, on est toujours bien accueillis.
1: Nous, en tout cas, chez IDFM Radio, on est ravis de pouvoir vous accueillir comme ça tous les mois. Merci infiniment, Jean-Hervé, pour votre fidélité à notre antenne et puis pour ce regard à la fois créatif, humain et engagé sur l'entrepreneuriat local. Allez, on fait une nouvelle pause et on respire en musique avec Gims et Vianney qui chantent.

0: Radio par nous, pour nous. C'est l'économie en direct sur IDFM Radio avec ce matin notre spécial Parisis Business en compagnie de Jean-Hervé Sévezan, gérant fondateur de The Dream Team, Guillaume Petit, informaticien gérant de la société Doristel, Christophe Lafort, gérant CLC France et Christian Gagné, fondateur et directeur de la société Apsara, création à l'ancienne, à l'enseigne Signarama. On dit Signarama, on ne dit pas Signarama.
1: On dit Signarama.
0: Oui, oui, oui, j'ai tendance à vouloir dire Signarama, moi. Alors Christian, justement, on poursuit avec vous sur un focus sur cette entreprise, hein, Signarama, Valparaisis. Avec vous, on va peut-être parler de visibilité, image de marque, mais aussi des réalités très concrètes que vivent aujourd'hui les chefs d'entreprise. Un mot sur votre parcours, Christian.
1: Alors, donc moi j'ai un long parcours en fait dans des grandes sociétés, et à un moment il arrive qu'on est un petit peu trop vieux, un petit peu trop cher, un petit peu trop con. Et donc qu'est-ce qui se passe? Eh ben, il faut trouver. Ben, c'est exactement ça. Et puis aujourd'hui les schémas des dirigeants sont plus les mêmes. Je dirais qu'on est un peu des vieux dinosaures où le fait de parler plusieurs langues, d'être compétent à la fois en finance, en marketing, commercial et ainsi de suite, ce n'est plus ce qui est requis par les sociétés qui veulent des gens qui sont vraiment spécialisés. Donc, et moi j'avais aussi l'envie de créer ma propre société pour terminer ma carrière. Donc, ayant navigué dans le marketing, la communication et dans la signalétique durant ma carrière.
0: Oui, vous étiez déjà dans cette branche.
1: Exactement. Donc j'ai enfourché le cheval de Signarama, qui est une franchise qui est peu connue du grand public. C'est la franchise numéro 1 au monde. On est plus de 900 dans le monde entier. On est une cinquantaine en France, ce qui nous permet, tout en restant focalisé sur notre région, et moi en l'occurrence le Valparaisis, c'est pour ça que l'enseigne que je présente s'appelle Signarama Valparaisis, permet de travailler localement, mais aussi dans la France entière, voire à l'étranger quand on a des clients qui justement rayonnent au-delà du Val d'Oise.
0: Et vous, Christian, vous insistez vraiment sur l'importance des réseaux d'entrepreneurs?
1: Ah, c'est indispensable, un, pour ne pas se sentir seul. Deux, comme c'est une aventure humaine, et comme se plaisait à le souligner Jean-Hervé, on est effectivement focus sur le business, mais également on fait des formations, on prend du plaisir à visiter des entreprises. On a visité dans le passé des entreprises telles que la 3M, qui
0: s'est
1: renouvelée. On fait des sorties aussi à la fois éducatives et puis très conviviales. On avait visité notre fameux... j'oublie à chaque fois...
0: Ça va vous revenir.
1: Aide-moi.
0: Guillaume.
1: La fameuse visite du...
2: Château de l'abbaye.
1: De l'abbaye.
0: De
1: Royaumont. Voilà, donc on fait des sorties qui nous ouvrent sur ce qui se passe dans le Val d'Oise. On a également des rencontres avec nos élus. On avait rencontré notre député, Madame Moutchou, il y a quelques mois. Voilà, donc du business, l'ouverture sur le monde, et puis également des informations, parce que on a par exemple au sein de notre réseau un expert comptable, on a un avocat, donc il nous donne des renseignements qui nous sont fort utiles.
0: Vous vous connaissiez avec Christophe Lafort avant de faire partie du Parisis Business?
1: Alors, on a tous un défaut, c'est qu'on fait partie
0: de plusieurs
1: réseaux. Donc,
0: c'est là où je veux en venir.
1: Donc, on se retrouve souvent à différentes occasions. Il y en a une que j'aimerais souligner. On a fait partie d'un jury pour les jeunes qui sont en BTS. À l'école Van Gogh à Hermont.
0: Oui.
1: Et donc on a fait partie d'un jury. Ils avaient organisé un concours pour récompenser les trois meilleurs projets sur les BTS deuxième année. Et voilà, donc c'est des occasions comme ça justement qui nous permettent de transmettre notre savoir-faire.
0: Oui, oui, parce que je reviens à vous, Jean-Hervé. On n'a pas dit un petit mot sur Dynamique 95.
3: Oui.
0: Je vous laisse juste nous en dire.
3: C'est un réseau, ça n'a pas la même typologie que le Parisis Business. Parisis Business, c'est toutes les semaines. Le but est la recommandation, malgré tout, de s'entraider. Dynamique 95, c'est un réseau à Saint-Ouen-le-Monde. Et là, le format, c'est un cocktail par mois. Et comme la zone de Saint-Ouen-le-Mône est une des plus grosses zones d'Europe au niveau du nombre de sociétés,
0: oui.
3: Généralement, c'est des grosses sociétés qui accueillent un cocktail. Et généralement, on est une centaine.
0: D'accord.
3: Voilà. Et le but est la rencontre, la connaissance du tissu économique.
0: Oui, local.
3: Ouais, voilà.
0: Et vous y êtes impliqué aussi
3: Je suis administrateur.
0: Très bien. Merci, Jean-Hervé. Parce que donc vous, Christian, vous faites partie du Val-Parisis et puis aussi de l'initiative 78-95.
1: Et 78-95, effectivement, depuis deux ans. Initiative 95-78, donc son objectif, c'est de financer des jeunes entrepreneurs. Donc, grosso modo, il y en a 700 par an. Mais c'est également de les former, de les mettre en contact avec des professionnels, que ce soit l'assurance, la banque ou des gens spécialistes dans la communication. Or, une entreprise, un jeune entrepreneur, qu'est-ce qu'il a besoin? Il a besoin de toute façon de chiffres d'affaires, il a besoin de clients.
0: Oui, oui.
1: Donc la signalétique, effectivement, qui est mon domaine de prédilection, permet pour ces jeunes créateurs d'entreprise d'être identifiés. J'ai pu faire également au sein d'une initiative des formations. Au sein d'initiatives services cette fois, qui donne des formations que ce soit sur la finance, que ce soit sur la communication, que ce soit sur le droit, à ces jeunes créateurs d'entreprises qui ont besoin de bases pour pas foncer dans le noir et avoir des ouvertures d'esprit sur ce qui peut être réalisé.
0: Oui, c'est important d'avoir ce regard comme ça d'un expert qui a expertise et expérience. Alors, Christian, là, vous évoquez un sujet, vous souhaitez évoquer un sujet lié aux difficultés des mauvais payeurs. Est-ce que c'est devenu un vrai sujet d'inquiétude pour les PME? Est-ce que ça n'a pas toujours été un sujet d'inquiétude?
1: Non. Depuis, je vais dire, un an, la multiplication des défaillances d'entreprises est importante. On le voit au niveau national, où aujourd'hui on doit être à peu près aux trois quarts des défaillances d'entreprises comparativement à l'année dernière. Sur toute une année, on n'est qu'à la moitié de l'année. Et avant que les sociétés ne tombent, malheureusement, elles font des défauts de paiement. Et ça, pour nos petite société, entre guillemets, c'est difficile, parfois dramatique, puisque on vit du chiffre d'affaires, bien sûr, de la marge et du paiement de nos clients. Et toute défaillance peut entraîner des difficultés.
0: Oui, peut-être un effet mécanique des aides qui ont été données au moment du Covid et qui aujourd'hui doivent être remboursées.
1: On l'a senti il y a quelques années, puisque la majorité des emprunts qui avaient été faits ont été remboursés il y a deux ans. Donc là, les derniers remboursements qui ont lieu cette année sont plutôt le témoignage, je pense, de sociétés qui ont utilisé ces prêts, mais à bon escient, et dont n'ont pas eu vraiment besoin. Sur l'instant. Donc, il y a deux ans, oui, je pense qu'une bonne majorité des défaillances étaient dues à ce phénomène de remboursement de l'emprunt Covid. Non, aujourd'hui, c'est carrément la difficulté qu'ont les entreprises à trouver leur stratégie. Et puis, là encore, depuis le mois de mai, du fait des événements au Proche et Moyen-Orient,
0: les hausse prix de l'énergie.
1: De l'énergie et des produits de base qui sont liés au pétrole. Moi, dans mon domaine, on fait beaucoup de panneaux, on fait beaucoup d'impressions avec des films qui sont tous issus du pétrole. Donc ça a une conséquence, effectivement.
0: J'ai vu qu'il y avait une grosse une pénurie sur tous ces produits à base de plastique
1: Exactement. Alors aujourd'hui, on en est plus à gérer un problème de hausse de tarifs que de pénurie, mais celle-ci s'annonce effectivement et ça commence progressivement sur certaines parties du gain.
0: Jean-Hervé, vous connaissez ce problème de difficultés liées aux mauvais payeurs dans votre activité?
3: Ça m'est arrivé.
0: Oui.
3: Parfois des grosses ardoises. Et effectivement, une fois que la société a déposé le bilan,
0: oui, on peut
3: il
0: n'y
3: a plus grand chose à faire. Oui, ça m'est arrivé encore l'année dernière.
0: Ah oui.
3: Oui. Et indépendamment du fait que bien souvent on doit jouer la banque, parce que voilà,
0: ça, on doit servir de banquier aux fournisseurs.
3: Par exemple, quand je fais un travail que je donne ensuite à Christian, Christian m'envoie sa facture, ce qui est tout à fait normal. Moi, j'essaye d'attendre d'être payé par mon client pour pouvoir payer Christian. Et quand mon client tarde, je fais la banque, puisque moi je vais pas laisser Christian comme ça, donc je le règle. Et j'attends et je cours après mon client. Ça m'est arrivé plusieurs fois.
0: C'est compliqué ça. Et vous, Guillaume, vous connaissez ce genre de situation ?
2: Oui, assez souvent. J'ai un mauvais payeur, oui. Alors, jamais eu de grosses ardoises, mais ça, je cours souvent après les paiements, où les clients mettent parfois plusieurs mois à régler même des petites factures. Alors, c'est juste parce qu'ils n'ont pas les moyens, c'est parce que soit les petites factures, en général, c'est pas celles qui règlent en priorité, les mettent de côté, puis après, ils les oublient, donc on est obligé de les relancer.
0: Vous demandez des acomptes quand
2: Jamais d'acompte, mais je pense qu'à l'avenir, je vais en demander.
0: Peut-être venir à cette solution.
2: Ouais. En fait, pour les personnes du Parisi Business, comme on se connaît depuis des années, j'ai une totale confiance en eux. Là, je demande pas d'acompte. Mais pour les nouveaux clients, maintenant, c'est je vais de leur en demander, parce qu'on les connaît pas.
0: Oui, il faudrait envisager.
2: Voilà. Mais après, moi, je fais beaucoup de prestations et peu de ventes de matériel. Pour des raisons qu'on abordera peut-être tout à l'heure. Mais donc sur la prestation, c'est difficile demander un acompte.
0: Peut-être pas, parce que finalement, les artisans, regardez, quand ils demandent toujours un acompte avant de démarrer un chantier.
2: Moi, c'est prestation d'une heure.
0: Bien sûr.
2: Demander un acompte sur une prestation qui va coûter 100 euros,
0: évidemment,
2: ça n'a pas trop de sens.
0: Ouais.
2: Voilà. Et ça fait de la compta en plus, mine de rien.
0: Merci, Guillaume. Et vous, Christophe,
1: je ressens le même problème que un peu tout le monde. Les délais de règlement se sont dégradés depuis la rentrée dernière, depuis le mois de septembre l'année dernière. Alors moi, tout ce qui est grosse machine, même petite machine, je passe par des organismes de financement, donc j'ai pas le problème d'être réglé. Par contre, après, c'est sur tout ce qui est prestations, entre autres la maintenance, où je facture tous les fins de trimestre. Et aujourd'hui, je me suis aperçu que depuis fin septembre, mes délais de règlement se sont largement augmenté. Je dirais qu'avant, en facture fin mars à fin avril, pratiquement tout le monde avait payé. Aujourd'hui, c'est plus le cas. Pas trop d'impayés, mais comme tout le monde, un ou deux par an. Puis, malheureusement, on vit avec.
0: Bien sûr, il faut arriver à faire avec. Merci, Christophe. Christian, vous estimez aussi que il serait nécessaire de demander un allègement des normes, parce que vous trouvez qu'il y a des contraintes pénalisantes aussi en ce moment.
1: Alors, notre métier, notamment dans l'enseigne, est très réglementé, ce qui est normal, et nous, notre syndicat, on encourage à ce qu'il y ait cette réglementation. La difficulté, c'est bien sûr, c'est le millefeuille français administratif, où il y a plusieurs strates qui ne parlent pas le même langage, et vous avez des gens qui ou ne comprennent pas ou interprètent mal la réglementation. Pour vous donner un exemple, aujourd'hui, la réglementation oblige les magasins à éteindre leur enseigne à une certaine heure. J'ai eu le cas d'une mairie qui comprenait l'inverse et il fallait que l'enseigne, on m'avait refusé l'octroi d'une autorisation pour faire une enseigne parce que la personne me disait, il faut absolument que votre enseigne soit allumée entre 23h le soir et 7h du matin. J'ai eu beau lui expliquer, lui montrer le texte et lui prouver qu'il n'y avait pas trop d'intérêt pour un commerçant d'avoir son enseigne allumée la nuit, parce qu'il n'y a personne qui circule. Et alors, la conséquence de ça, parce qu'on peut en rire, et il vaut mieux en rire si on veut garder la santé. Mais à chaque fois, c'est le compteur qui revient à zéro pour les démarches administratives. Donc, c'est-à-dire que vous avez votre refus. Là, une mairie et les architectes des bâtiments de France ont 2 mois pour vous répondre. Donc, à chaque fois qu'ils vous disent non, on refait un dossier et on repart pour 2 mois. Avec un commerçant qui veut ouvrir, qui ne le peut pas parce qu'il n'a pas son enseigne, ou que s'il ouvre, il n'y a pas beaucoup d'intérêt parce que les gens ne vont pas le voir. Et je vais donner un exemple à Anguin, un opticien qui veut ouvrir. Pour qu'il puisse ouvrir, il faut qu'il ait son enseigne. Tant qu'il n'a pas son enseigne, il ne peut pas ouvrir parce qu'il n'y aura pas les remboursements pour ses clients de la sécurité sociale. Donc, ça, c'est une vraie difficulté.
0: C'est une réalité.
1: C'est une réalité. Et autre difficulté, c'est qu'on est en plein dedans. Du fait de l'augmentation des prix depuis, grosso modo, mi-avril, début mai, des dossiers qui ont peut-être 6 mois, février et mars, qui n'ont pas encore eu les agréments, les autorisations pour déboucher, comment fait-on pour retranscrire les hausses de prix à nos clients qui ne comprennent pas ? Ils ont du mal à comprendre déjà le retard de l'administration. Et en plus, si on leur inflige des prix, des augmentations tarifaires de 10 à 15%, comme c'est le cas aujourd'hui pour la matière première, vous voyez les réactions qu'ils peuvent avoir.
0: C'est compliqué, oui. Alors, vous annoncez un partenariat national avec la société immobilière Real Estate. Quelques mots, qu'est-ce que ça va représenter pour votre entreprise ?
1: Alors, Real Estate, c'est très intéressant puisque ça nous a permis de répondre à leurs besoins compte tenu de la diversité de notre offre.
0: Oui.
1: Notre offre, on fait des marquages de véhicules, on fait des marquages sur les vitres, ce qu'on appelle la vitrophanie, on fait les enseignes, on fait des totems, on fait des marquages au sol, on fait des bâches, et tout ça, c'était le besoin de ce client. Donc, on a commencé par une grosse opération sur Saint-Witz, dans la zone d'activité, et Real Estate, c'est une entreprise anglaise, comme son nom l'indique, qui a donc sa filiale en France et qui a ses succursales sur différentes régions. La semaine dernière, tout en gardant le contrôle sur Paris et en étant le seul interlocuteur de mon client, on a réalisé une opération sur Marignane. J'ai un collègue, Signarama, donc je le disais tout à l'heure, on est une cinquantaine en France, qui est basé à Marseille. Je lui ai délégué la prestation de pose, c'était un totem de 3,80 m à poser sur le site de Marignane.
0: D'accord. Ouais, très
1: voilà,
0: bien.
1: Donc c'est intéressant. Et chaque fois qu'ils ont des opérations, et là elles se multiplient, ça nous permet d'intervenir pour eux, d'avoir un seul interlocuteur, oui. Et pour nous de répondre rapidement.
0: Pouvoir répondre, oui, au quart de tour. Au-delà du business, qu'est-ce que vous appréciez humainement aussi, vous, dans le Parisis Business Club ? Parce que si j'ai bien compris, vous faites partie des fondateurs, non ? Puisque
1: alors, pas tout à fait des fondateurs, mais bon, j'étais parmi les précurseurs.
0: Oui.
1: Alors, ce qui est intéressant, c'est qu'on dort bien. On dort bien, par exemple, donc Guillaume qui est ici, et j'ai un souci, quelle que soit la nature, je sais qu'il sera au téléphone et qu'il me donnera la solution. Je lui ai confié la gestion de mon organisation informatique, et je croise les doigts, mais jusqu'à présent, j'ai eu aucun souci qui m'ait contraint à fermer boutique ou à ne pas répondre aux clients.
0: Ouais.
1: Donc, et ça, c'est
0: oui,
1: important.
0: Guillaume, il a eu chaud.
1: Voilà, donc non, c'est important. On peut se focaliser uniquement sur le business, sur les relations avec nos clients, et pas se soucier de l'intendance. Christophe, j'ai un souci, enfin qui n'est pas un souci, mais d'approvisionnement d'encre. Je sais qu'il est là et qu'il fera des pieds et des miens pour pouvoir me livrer. Problème avec de l'ordre de la communication. Ou par exemple, je ne fais pas de site internet. Je sais que je vais pouvoir confier le business. Exactement. Donc, on dort bien et c'est essentiel.
0: Alors, une dernière question que je poserai aussi à Christophe. Le fait de faire partie aussi du Valparaisis et d'Initiative, c'est pas trop chronophage de faire partie de ces clubs, de tous ces clubs? Non.
1: Quand on aime, on ne compte pas.
0: D'accord.
1: Voilà. Okay. Donc,
0: donc tout va bien.
1: Donc vous
0: continuez de bien dormir.
1: Oui.
0: Merci infiniment Christian Gatnier pour votre humour et puis votre regard concret sur les réalités économiques des entrepreneurs. On marque une nouvelle pause et là on va écouter Mylène Farmer et on écoute Sans Contrefaçon. Restez à l'écoute pour la suite.

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1: C'est l'économie en direct sur IDFM Radio. Merci d'être à notre écoute jusqu'à 11h. Ce matin, j'accueille 4 membres du réseau Parisis Business. Jean-Hervé Sévezan, gérant fondateur de The Dream Team, Guillaume Petit, informaticien gérant de la société Doristel, Christophe Lafort, gérant CLC France, et Christian Gagné, fondateur et directeur de la société Apsara, création à l'ancienne Cinérama. Ça me gêne hein, qu'il y ait un S à votre nom.
2: Il y a un S aussi à l'ancienne.
1: ça me fait buter, oui, mais il est plus naturel. Alors, Guillaume Petit, donc la cybersécurité et la protection des données sont devenus aujourd'hui des enjeux majeurs hein, pour toutes les entreprises, même les plus petites. Je vous laisse nous présenter les services que vous proposez aux professionnels.
3: Alors, moi, ma société Doristel, donc avec un Y, je suis basé à Paris, mais je travaille sur donc toute la Paris, l'Ouest parisien, notamment le secteur du Val-Parisien. Et donc, je fais toute l'informatique pour les petites entreprises. C'est-à-dire, c'est du clé en main, ça, de l'installation, la vente d'ordinateurs, la mise en place du réseau, et j'en assure le dépannage et la maintenance. Voilà. Aujourd'hui, oui, je voulais mettre un peu l'accent sur la cybersécurité, parce que aujourd'hui, quelqu'un qui se fait pirater, ça peut être la mort de sa société. Oui. C'est vrai que si vous faites crypter toutes vos données, vous n'avez plus vos yeux pour pleurer et éventuellement à payer une grosse rançon ou à mettre la clé sous la porte. Moi, je propose des solutions, notamment de sauvegarde de données. Donc, comme je fais ici pour Christian, notamment. Voilà, donc j'en assure la maintenance, on fait des vérifications régulièrement. Et donc ça permet en fait, comme dit Christian, de pouvoir dormir sereinement sans avoir à craindre de mettre la clé sous la porte le lendemain. Il faut savoir, c'est que même la meilleure des protections n'empêchera pas forcément une intrusion.
1: Oui.
3: Parce que le risque principal, c'est l'utilisateur. Ce n'est pas forcément une attaque extérieure, mais c'est l'utilisateur de l'ordinateur qui va faire le mauvais clic, on va dire. Voilà, donc tant qu'il y aura des humains derrière les ordinateurs, il y aura forcément des erreurs de commise.
1: De manipulation.
3: Exactement. Ouais. Et donc le but, c'est pas forcément d'empêcher ces erreurs, ça, on ne pourra jamais vraiment les empêcher, mais on va dire c'est d'empêcher les conséquences dramatiques qu'il peut y avoir derrière.
1: Oui, l'ANSSI disait il n'y a pas longtemps, il y a peut-être 2 ou 3 ans, j'avais assisté à une conférence avec eux, ils disaient on ne sait pas si on va être attaqué, c'est pratiquement sûr qu'on va être attaqué, ce qu'on ne sait pas c'est quand.
3: Exactement.
1: Et eux-mêmes ont été attaqués là il y a quelques mois, ouais. Donc ça paraît incroyable d'ailleurs.
3: Même plus récemment, l'Antaï avec les...
1: Oui, aussi.
3: Voilà, c'est faux de s'attaquer. Donc même si les gouvernements se font attaquer, ouais. Votre société, elle a de fortes risques de se faire attaquer aussi. Oui. Après, on n'est pas non plus... Ce n'est pas qu'une question d'attaque, ça peut être aussi un risque de panne matérielle, ça peut être un incendie, un cambriolage. Voilà, donc la protection des données aujourd'hui, c'est primordial la survie d'une société. Voilà,
1: ça montre que la cybersécurité n'est pas réservée qu'aux grands groupes.
3: Non.
1: En revanche, est-ce que vous pensez que les PME sont des cibles privilégiées aujourd'hui?
3: Personnellement, je ne pense pas. Je pense que c'est plus les gros groupes qui sont visés, et forcément, parce qu'ils ont plus de moyens, ils ont plus. Après, en général, ceux qui fabriquent des virus, ils visent large, en fait. Hein, et puis la propagation, ça va à peu près n'importe où. Ils peuvent très bien cibler un gros groupe, mais par ricochet, ça va arriver chez le petit commerçant du coin.
1: Oui, ça se contamine, oui.
3: Exactement. Donc, ce qu'on préconise, c'est toujours d'avoir au moins 2 ou 3 systèmes de sauvegarde simultanés, dont surtout une sauvegarde externalisée. Si vous avez demain un incendie dans votre bureau, vous perdez à la fois votre serveur et vos sauvegardes qui sont à côté du serveur.
1: Oui, c'est mort.
3: Voilà. Mm-hmm. Donc, vraiment plusieurs types de sauvegardes. C'est dans la durée aussi, minimum, presque sur un an. Quoi.
1: Alors, je vais m'adresser à vous trois. Donc, Christophe, votre sauvegarde, elle est en forme.
4: Oui. Avant que je connaisse Guillaume, c'était déjà avec des sauveurs régulières tous les jours, à heure presque fixe.
1: Ah oui.
4: Ah oui, oui.
1: Vous le faites tous les jours.
4: Ah oui, oui, obligatoirement.
1: Mm-hmm. D'accord. Oui, oui, votre activité le nécessite.
4: C'est pas une question d'activité, c'est même si c'est une journée de perte de données, ça peut être compliqué à recomposer d'une journée sur l'autre. Donc autant essayer d'être le plus sérieux possible.
1: Bien sûr, oui. Christian, vos sauvegardes ?
5: Alors, elles sont en multicouches, et internes et externes.
1: D'accord.
5: Donc c'est pour ça que je disais tout à l'heure, j'entre très bien, mais je voudrais vraiment insister, personne n'est à l'abri du phénomène. Mm-hmm. J'ai un excellent ami qui, à titre personnel, s'est fait pirater. Et là, c'est dramatique parce que tout est à refaire.
1: Ah oui.
5: Les adresses e-mail, les codes de secret des banques, des relations avec vos amis, tout est à refaire parce que c'est assez ubuesque. Mais par exemple, quand vous demandez à refaire une démarche auprès, prenons une ouverture de compte auprès d'une banque, comme aujourd'hui tout est formalisé par email et par internet, eh bien la banque va vous envoyer les éléments,
1: mais
5: les éléments, c'est le hacker qui va les récupérer.
1: Oui.
5: Donc, et aujourd'hui, faire tout à la main, refaire toutes ces démarches, on est dans un monde qui a dépassé ce niveau-là.
1: C'est titanesque.
5: Ah, c'est titanesque. Et ubuesque.
1: Et vous, Jean-Hervé ?
6: Moi, c'est pareil. On a deux sauvegardes, comme on est deux associés dans deux lieux géographiques différents.
1: D'accord. Ouais. Donc, c'est important.
6: Les données.
1: Quelles sont les erreurs, Guillaume, qu'on voit le plus souvent, justement, dans ces problèmes de cybersécurité ?
3: Oh, bah, de très très loin, c'est les mots de passe trop simples.
1: Ah oui, oui.
3: Aujourd'hui, un mot de passe.
1: La date de naissance ou.
3: Oui, bah, les initiales, la date de naissance, le prénom des enfants. En fait, pour avoir un bon mot de passe, déjà, il faut éviter tous les mots du dictionnaire.
1: Oui.
3: Voilà, si votre mot de passe est un mot de dictionnaire, c'est mort. Ça inclut évidemment les prénoms.

0: La première lettre de chaque mot.
1: Exactement. Et puis comme ça, même en mettant des apostrophes ou des points d'exclamation. Voilà. Et avec des chiffres. Par exemple, vous pouvez prendre j'habite, c'est au 26 bis la Mora. Bah, vous pouvez prendre le J, le apostrophe, le H, ensuite le 26, le B de bis et ainsi de suite.
0: Et là,
1: Alors, vous n'allez peut-être pas avoir 15 caractères, mais déjà, vous aurez un mot de passe qui n'est pas dans le dictionnaire et que vous pourrez vous rappeler facilement. Voilà. Et ce qui est très important, c'est que votre mot de passe de boîte mail, de messagerie, ne doit jamais être utilisé sur un autre mot de passe de n'importe quel compte.
0: Ah oui.
1: Parce qu'en fait, à partir de votre messagerie, c'est là où vous allez avoir accès à tout, à vos comptes bancaires. Donc, si vous faites pirater votre boîte mail, le pirate, il a potentiellement accès à tous vos autres comptes.
0: Donc, vous conseillez aussi que le mot de passe de la boîte mail soit aussi
1: unique.
0: Oui, mais compliqué ou pas forcément?
1: Ah oui, bien sûr. Oui. Si. Tous les mots de passe doivent être compliqués.
0: Hein.
1: Aujourd'hui, un mot de passe, un ordinateur, un mot de passe simple, ça se craque en quelques secondes. Hein. Donc.
0: Oui, Christian, vous voulez intervenir?
2: Pour illustrer ça, je vais reprendre l'exemple qu'utilisait ma défunte maman. Et son mot de passe, c'était les initiales de la phrase « Une souris verte qui courait dans l'herbe ». Elle a ajouté sa date de naissance à la fin et un point d'exclamation.
0: Et donc, voilà, elle avait un super mot de passe.
2: Ah, exactement.
0: Elle n'a jamais été craquée.
2: Elle n'a jamais été craquée.
1: Sauf si les lettres forment un mot.
0: Ça serait dommage.
1: Ça serait pas dommage.
0: Ah oui, il faut faire attention à ça.
1: Attention à ça.
3: Non, mais pour conclure, je pense que le problème, c'est avant tout l'humain. Moi, j'ai comme client une grosse association où vous avez besoin le mot de passe du poste. Vous retournez le clavier, il y a un post-it en dessous.
0: Ah oui.
3: Et là, c'est pas terrible.
0: Oui,
1: c'est ouais, ça. Alors, l'ANSI au début préconisait de changer les mots de passe tous les 3 mois.
0: Ouais.
1: Et au bout d'un moment, ils ont dit non, on fait plus. En fait, maintenant, ça vaut plus le coup de changer les mots de passe. Qu'est-ce qui se passe? On change les mots de passe tous les 3 mois, et les gens les oublient. Donc, qu'est-ce qu'ils font? Bah, les notes sur des papiers, sur le clavier. Donc,
0: oui,
1: en fait,
0: c'est ça. C'est le problème.
1: Ça n'a aucun intérêt. Voilà. Donc, ils disent vaut mieux moins changer le mot de passe, mais en mettre des plus compliqués.
0: Oui. Oui, d'ailleurs, il y a des sites, on peut tester ces mots de passe pour savoir si on a été craqué ou pas.
1: Vous pouvez même maintenant, les logiciels antivirus vont sur le dark web voir si votre compte s'est fait pirater. Ouais.
0: Merci Guillaume. Et Christophe, alors cette association, elle a changé sa méthode depuis?
3: Non, trop de monde.
0: C'est toujours
3: trop de monde.
0: Toujours le post-it sous le... Très bien. Alors Guillaume, vous êtes depuis quand êtes-vous au Parisis Business Club?
1: Eh ben, ça doit faire 9 ans.
0: 9 ans quand même.
1: La société doit rester il y a 10 ans, donc je suis rentré quasiment dans la foulée, donc ça fera mes 10 ans l'an prochain. Voilà, je pense être un des plus anciens du groupe. Je suis arrivé juste après Christian en fait, quasiment arrivé en même temps. Voilà, donc ouais, bientôt 10 ans au Parisis.
0: Est-ce que vous avez le sentiment que ça permet de sensibiliser davantage les dirigeants aux enjeux numériques, de faire partie de ce club?
1: Oui, bon, moi chaque semaine, enfin presque chaque semaine, je mets l'accent sur notamment sur la sécurité, sur ce qu'il faut faire en informatique. Mais oui, je pense que depuis, surtout que l'informatique évolue quand même très vite.
0: Oui, oui.
1: Et donc en 10 ans, ce que je recommandais il y a 10 ans, c'est clair que c'est plus ce que je recommande aujourd'hui. Hein, donc,
0: ça a complètement changé.
1: Ouais,
0: et tout au tout. Et on discutait tout à l'heure des problèmes actuels avec les hausses de matières premières. Est-ce que ça, vous le ressentez, vous, dans votre activité?
1: Alors, oui. Alors, pas tant forcément sur la guerre. Alors, là où ce qui se passe dans l'étroit d'Ormuz, notamment avec le blocage du pétrole, nous, ça a des répercussions sur les prix des transports.
0: Oui.
1: Voilà, mais ça reste quand même assez minime pour le moment. Nous, notre plus gros problème aujourd'hui, c'est la hausse des prix des composants informatiques.
0: Ah oui,
1: depuis le mois de janvier, il y a une inflation énorme sur les composants, il y a une pénurie. Donc un ordinateur, moi j'ai vu un ordinateur prendre 500 euros du jour au lendemain.
0: Ah oui, d'accord.
1: C'est très compliqué.
0: Il faut pouvoir le justifier après.
1: Exactement. Bah, nous, on le justifie. Enfin, nous, on n'y est pour rien. Hein. C'est pas notre marge qui a pris 500 euros. On aimerait bien, mais c'est pas le cas. Donc, en fait, cette hausse, elle est liée à l'IA. On se rend pas compte, mais en fait, aujourd'hui, tout le monde veut utiliser de l'IA.
0: Oui.
1: Qu'est-ce que ça induit ? Bah, ça induit qu'il faut fabriquer des, pas des entrepôts, mais on va dire des data centers énormes. Ils ont besoin de composants. Donc, bah, qui fabrique, qui achète ces data centers ? Qui les fabrique ? C'est les, bah, les Elon Musk et compagnie qui achètent tous les composants. Du coup, il n'y a plus vraiment assez de composants pour le, j'allais dire le grand public, entre guillemets, ou même le professionnel, pour fabriquer les ordinateurs.

0: Et donc, ils sont obligés de s'aligner sur les prix. Et du coup, par exemple, la RAM, elle a pris.
1: Oui, c'est ça, c'est la RAM qui a pris
0: 300% du jour au lendemain. Voilà.
1: Oui. J'ai déjà eu l'occasion d'aborder ce sujet. À tel point même que j'ai eu la réflexion qui me disait que, vous savez, on dit trop d'IA risque de tuer l'IA.
0: Tout à fait.
1: Vous pensez aussi.
0: C'est le serpent qui se mord la queue au final. Mmh. Tout le monde veut faire une mumuse avec l'IA, mais en fait, les gens ne se rendent pas compte des composants. C'est ce qu'on disait tout à l'heure, Jean-Hervé, notamment sur le web. On fait attention à notre consommation de web. Enfin, nous, on connaît le système, donc on sait comment ça fonctionne, donc on essaie de faire attention. Mais le particulier qui utilise l'IA pour générer des images, je sais pas, de chats qui boivent du café, genre, ça n'a aucun intérêt, et ils ne se rendent pas compte derrière les conséquences que ça fait, et que les prix, à cause de ces stupidités, ça fait augmenter les prix dans le milieu professionnel.
1: Donc vous parliez de création de messagerie professionnelle sécurisée. Est-ce que ça vient pas à l'encontre de ce que vous êtes en train de dire?
0: Alors si, ouais. C'est un métier très très ambigu. Enfin, on a deux facettes. En fait, on a le petit diable qui nous dit faut vendre du matériel pour vivre. Et c'est vrai, moi, il faut que je vende pour vivre. Il faut que je vende des prestations. Il faut que je vende de l'IA. Il faut que je vende du matériel. Et puis d'un côté, on sait très bien que ce qu'on vend, c'est pas forcément bon pour la planète. Hein. Donc moi, je suis plutôt dans l'optique de dire aux clients de pas forcément acheter, de plutôt d'entretenir. Oui, alors s'ils doivent acheter, qu'ils achètent, il vaut mieux investir beaucoup dès le départ pour faire durer l'ordinateur sur plusieurs années.
1: C'est plus intéressant. Le provisoire coûte plus cher.
0: Exactement. Un ordinateur, c'est pas une dépense, c'est un investissement. C'est un outil de travail. Je parle dans le monde des entreprises. Je parle pas pour les particuliers à la maison. Mais je dis toujours, il vaut mieux surdimensionner un ordinateur à l'achat pour qu'il vous dure dans la durée. Mm-hmm. Et qu'au final, s'il vous dure, 6 ans, 7 ans au lieu de 3, ça vous coûtera quand même moins cher que de racheter un ordinateur tous les 3 ans.
1: Voilà. Guillaume, aujourd'hui, vous avez des besoins, vous avez besoin de vous faire plus connaître ou...
0: Oui, alors moi je fais pas de pub en fait, mes meilleurs commerciaux ce sont mes clients.
1: D'accord.
0: Donc je ne fais que par le bouche à oreille, et aussi évidemment par le Paris Business, mais qui revient pas pour eux-mêmes. Donc c'est la confiance qu'on m'octroie et que ça me permet de. Moi c'est un gage de garantie
1: d'avancer.
0: De continuer à faire du bon travail et d'avancer sereinement. Exactement. Oui. Donc comme toutes les sociétés, je recherche beaucoup à développer mon chiffre d'affaires.
1: Bien sûr.
0: Je préfère y aller
1: petit à petit. Si vous êtes là depuis 10 ans, c'est que les choses vont pas mal quand même.
0: Puis ça fait plus de 20 ans que je suis dans le métier aussi, un peu d'expérience.
1: Merci Guillaume, merci pour ces conseils très utiles. Jean-Hervé.
2: Oui, je voulais juste abonder, effectivement, grâce à Guillaume, j'ai fait des sites internet de ses clients, et quand on rencontre les clients, ils nous parlent de toujours super bien de Guillaume.
1: Oui.
2: Il inspire comme disait
1: confiance.
2: Christian, on dort les yeux
1: confiance.
2: Fermés, on sait que tout va bien se passer, il est toujours réactif, toujours là, toujours présent, et ça fait plaisir d'avoir des partenaires comme ça. Ouais.
0: Merci
1: d'avoir ajouté ça, Jean-Hervé. Allez, une nouvelle pause. Et là, je vous propose d'écouter un duo, Étienne Dao et Danick, qui nous accompagnent avec Comme

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1: Merci d'être resté avec nous. C'est toujours l'économie en direct sur IDFM Radio, en compagnie ce matin de quatre dirigeants du Parisis Business. Jean-Hervé Sévezan, gérant fondateur de The Dream Team. Guillaume Petit, informaticien gérant de la société Doristel. Christophe Lafort, gérant CLC France. Et Christian Gagné, fondateur et directeur de la société Absara, création de l'enseigne Signarama. C'est vrai qu'il y a beaucoup de S dans votre présentation, Christian. Voilà. Merci d'être avec nous ce matin. Alors, Christophe Lafort, on se connaît déjà depuis un petit moment, Christophe.
2: Depuis un petit moment.
1: Parce que vous aussi, vous fréquentez plusieurs clubs et donc on se voit régulièrement. Donc vous connaissez parfaitement le monde de la bureautique, du SAV, et surtout l'univers du réseau entrepreneurial local.
2: Oui,
1: pourquoi ce choix, Christophe ?
2: Il faut vivre avec les gens. Je dirais que si on restait dans notre coin, on serait toujours à l'âge de pierre en train de tailler notre silex. Le fait de parler avec les gens, de transmettre comment on se rencontre chez Initiative, entre autres. Moi, ça fait plus d'une douzaine d'années.
1: Ou à l'ADPAVAP.
2: À l'ADPAVAP, où je fais partie du bureau, mais je suis très discret à l'ADPAVAP. Il y a des gens très compétents qui font plein de choses très bien. Et donc, chez Initiative, je dirais que quand on arrive dans un âge respectable, il faut transmettre un petit peu aux gens nos petits conseils, ou pas des conseils, mais notre expérience, notre idée, des fois, entre autres chez Initiative, moi, j'ai des filleuls où aujourd'hui, je leur donne pas de conseils, je leur dis ce que j'en pense.
1: Oui.
2: Je dirais qu'on est là en tant que, je dirais, moi, je me considère comme un facilitateur. Entre autres, moi, j'ai des gens qui me regardent en disant « Waouh, tu connais tout le monde ?» Ben oui, parce que ça fait quand même plus de 35 ans que je sévis sur le Val d'Oise. Donc, on commence à connaître beaucoup de monde. Donc, si on peut faciliter la vie à ces gens-là, autant le faire. Ils connaissent très très bien leur métier, tous, que ce soit chez
1: eux ou ailleurs. Autant partager.
2: Tout le monde connaît leur métier, mais après, s'il y a des petites choses, autant les permettre d'avancer plus vite, sans se prendre la tête, en dormant tranquille.
1: Alors, un rappel de votre activité de chez CLC France et votre activité historique.
2: Oui, mon activité historique. Alors, ils vont rigoler encore, mes camarades autour de la table. Mais en réunion,
1: ils ne vont pas oser.
2: Mais si. Parce
3: moi aussi, on va oser.
2: Ils osent tout. Moi, je me présente comme étant le spécialiste des appareils reproducteurs. Et en même temps. Si les gens veulent, si vous voulez prendre, avoir du plaisir à imprimer, photocopier, scanner, contactez-moi. Donc, moi, ça fait bientôt 40 ans que je suis dans la bureautique, donc à vendre, à louer tout ce qui est matériel qui imprime.
1: D'accord.
2: Voilà.
1: D'accord.
2: Et en faisant bien sûr le SAV de tout ce matériel.
1: Et vous venez d'un parcours technique en électrotechnique. Est-ce que c'est une culture du terrain qui vous a aidé aujourd'hui
2: dans
1: votre métier ?
2: J'ai une formation un petit peu atypique, c'est que je suis passé moi par l'école technique Talbot à Poissy. À l'époque où c'était, oui, rigole pas, j'en rêvais. Et donc c'était au siècle dernier, c'était une très bonne école, donc en électrotechnique. Après j'étais à l'ENREA à Clichy, l'école nationale de radio électricité appliquée. Après une période sous les drapeaux, obligatoire à l'époque, et je suis entré dans la bureautique. Et après beaucoup de travail personnel, parce que le photocopieur c'est quand même l'appareil qui retient pratiquement toute la physique qu'il y a dans l'univers, que ça soit de l'électrostatique, du magnétisme, de l'optique, la colorimétrie, tout un tas de choses. Et donc après plein de travail, de boulot perso, une évolution en passant de société à société, j'ai décidé de monter la mienne dans les années 90-95, la première. Crise de la quarantaine, je l'ai revendue. Et après avoir traîné 2 ans à travailler à droite à gauche pour ouvrir l'esprit, le fait de voir d'autres choses, ça ouvre l'esprit à d'autres choses. Ben, j'ai remonté ma société dans la bureautique parce qu'en fin de compte, quand on sait faire quelque chose, autant le faire
1: jusqu'au bout. Ouais. Est-ce que votre secteur a évolué oui, forcément, avec le numérique.
2: Ah oui, d'où la vente de ma société Crise de la quarantaine. On était dans une phase où on passait de l'analogique au numérique. C'était compliqué, on n'avait pas le matériel à mettre en face par rapport aux demandes des clients. on n'avait pas les compétences, on avait, puis c'était la crise de la quarantaine, quoi. Donc, donc j'ai passé. Et aujourd'hui, tout est en numérique. Aujourd'hui,
1: vous avez quand même pu la vendre.
2: Oui, bien sûr.
1: Ça,
2: à toutes les potes de ma vie, il y a des gens qui vous appellent régulièrement pour dire, vous faites quoi, vous voulez pas. Mais bon, peu importe. Aujourd'hui, le numérique est vraiment en place depuis maintenant une bonne dizaine d'années. Les matériels évoluent beaucoup, beaucoup moins parce qu'aujourd'hui, tout le monde scanne, imprime avec un photocopieur. Photocopie aussi de temps en temps. Mais je dirais que aujourd'hui, c'est plus l'informatique de notre ami Guillaume qui évolue, qui fait évoluer les logiciels internes des photocopieurs. Quoi. Voilà. Mais aujourd'hui, une machine qui imprime, c'est qu'une imprimante. Voilà. Donc, ça fait que ce qu'on lui demande.
1: Mais ça reste quand même des matériels accessibles pour les non-initiés.
2: Oui. Alors, vous avez la partie. Moi, j'ai la partie. Je travaille avec les particuliers aussi, avec les professionnels beaucoup. J'ai quand même quelques particuliers. J'en ai de plus en plus depuis le mois de septembre dernier par rapport à la chaîne de magasins qui vendait tout ça, qui a fermé partout. Et où j'ai de plus en plus d'appels rentrants par rapport à ces gens qui ont besoin d'une imprimante à 100, 200, 300 euros, qui va scanner, qui va imprimer, qui va photocopier. Mais par contre, c'est vrai qu'à la base, mon cheval de bataille, c'est quand même pas professionnel avec des matériels un peu plus conséquents. Mais ça n'empêche que j'ai plein de clients du Parisis, de mes collègues du Parisis qui achètent des imprimantes, qui n'ont pas besoin de monstres pour imprimer.
1: Oui, oui.
2: Mais voilà. Et après que ça soit une machine à 200 euros ou une machine à 10 000 euros, c'est pas la même utilisation, mais je dirais que c'est le même temps pour analyser le besoin du client.
1: Elle fait un peu plus.
2: Je dirais que moi je fais le même travail à poser les mêmes questions pour savoir vraiment si ça correspond à ce qu'a besoin le client.
1: Oui, oui, pas lui vendre un matériel.
2: Non, je ne cherche pas à faire plaisir. Vraiment, je cherche l'utilisation la plus adéquate au client.
1: Alors, une question que je vous pose à tous les quatre, l'arrivée du numérique comme ça, est-ce que ça a forcément réduit les délais d'intervention? Christophe ?
2: Alors, je dirais que moi, par rapport à quand j'ai commencé dans la bureautique, aujourd'hui, on a moins d'interventions matérielles, je dirais.
1: Oui.
2: En plus, moi, j'installe un petit logiciel chez les clients pour avoir toutes les remontées d'infos sur la machine. Donc, je sais s'il y a des pièces en prévisionné à changer, ce genre de choses. Donc, on a moins de déplacements par rapport à des pannes de machines.
1: C'est plus rapide,
2: aujourd'hui, on a plus de problèmes par rapport à notre ami dans l'informatique, où les gens, ils changent de poste, il faut réinstaller, ils changent de fournisseur d'accès Internet. Donc, il faut tout reparamétrer. C'est plus ce genre de choses aujourd'hui qu'on, si le client il nous prévient pas quand il l'a fait, qu'on peut prévoir pour pas qu'il y ait des ruptures de service, quoi.
1: Merci Christophe. Guillaume, ce problème de délai, c'est un vrai problème ou pas?
3: En fait, les soucis qu'on a surtout par rapport au délai, c'est les clients qui ne nous préviennent pas. En fait.
1: Ah oui, oui, c'est ça.
3: C'est ce que je disais à Christophe, en fait, c'est qu'on m'appelle et me dit, tiens, j'ai changé le matériel, il faut nous l'installer. Quoi. moi, je regarde mon calendrier, je vois, j'ai une dispo la semaine prochaine. Enfin, en fait, on est comme des médecins. Je veux dire, on prend les rendez-vous quand on peut les prendre. Quand vous avez une panne et que vous appelez un plombier, le plombier ne peut pas forcément venir tout de suite, même s'il y a une grosse urgence. Parfois, quand c'est vraiment urgent, on essaie de caler entre deux clients. Mais du coup, on prend du retard. Et puis, en fin de journée, le client qu'on allait faire, ça se répercute sur le lendemain. Et puis, en général, on s'est toujours engueulé par le dernier client de la journée parce qu'on arrive avec 2 heures de retard. Parce qu'en fait, on a géré que des imprévus dans toute la journée. Donc, ça, c'est la réalité du métier. Voilà. Donc, si les clients nous prenaient en amont et qu'on pouvait tout planifier, ça serait le rêve. Mais bon, c'est pas la réalité, malheureusement.
1: Merci, Guillaume. Et vous, Christian, parce que c'est pareil. J'imagine que les enseignes, en principe, ça se prévoit longtemps à l'avance. Est-ce que c'est une réalité?
4: Longtemps à l'avance, mais le budget de communication, c'est toujours le budget qui est traité en dernier. Quel que soit le sujet, que ce soit des cartes de visite, que ce soit des flyers, c'est toujours ce qu'on traite en dernier. Et si on reste du budget, on regarde un petit peu et puis, on ouvre dans 3 semaines. Là, il faut des délais.
1: Ah si on vous laisse 3 semaines, en plus, c'est royal, non?
4: En général, c'est pour avant-hier.
1: C'est ça.
4: Mais par rapport à votre question concernant le numérique, le numérique a été un formidable outil tant pour la production, ça a facilité plein de choses, et les outils de production, les imprimantes et autres ont bien suivi, et les logiciels également professionnels pour la réalisation de tout ce qui était maquette et fichiers, c'était une bonne chose et ça fait quand même plusieurs dizaines d'années que ça dure. Là, on fait face à une problématique de l'IA.
1: Ah oui.
4: Parce que, d'une part, les gens confondent connaissances et accès à la connaissance. Donc c'est pas parce qu'on sait aller chercher quelque chose qu'on a la connaissance, parce que de toute façon on fait toujours les mêmes photographes, mais on ignore également les problématiques de contraste, les problématiques de lecture des clients. Il y a des règles qu'il faut suivre, et ça pour autant donc nos clients ne sont pas encore conscients de ce phénomène. Et l'IA n'a pas transformé les fichiers en outils professionnels.
1: Oui.
4: C'est-à-dire que quand nos clients nous disent, et c'est une bonne chose parce qu'ils arrivent à matérialiser ce qu'ils ont envie, ce qu'ils ont du mal parfois à traduire en chiffres et surtout en mots. Donc là, on voit un peu mieux ce qu'ils veulent faire. Mais par contre, grosso modo, c'est tenez, j'ai fait ça, faites-moi ça, imprimez-le-moi ou faites-moi mon enseigne. On en revient à la réglementation, mais monsieur, c'est pas ce que souhaite la mairie en termes de couleurs, de teintes,
1: oui,
4: et autres.
1: Faut rester
4: et puis attention,
1: sur les clous.
4: Voilà. Donc il y a toutes ces limites. Et paradoxalement, on a vu que ça remettait en valeur les professionnels du graphisme, dont nous utilisons les compétences, parce que ça valorise leur savoir-faire, à la fois en termes de temps, parce que des gens y ont passé des heures, voire des nuits pour faire ce qu'ils ont envie, et puis ils s'aperçoivent qu'effectivement, c'est pas simple.
1: C'est pas simple.
4: Et d'autre part, il faut que ça soit traduit en langage machine, professionnel, et ça, ils ne savent pas du tout.
1: Ah oui. Oui, ça c'est ce que vous devez rencontrer aussi peut-être avec les agences de communication qui font des fois des projets un peu fous et après il faut les traduire en...
4: Alors voilà, mais ils connaissent leur métier en termes de graphisme, c'est quand même beaucoup plus simple, ça n'a pas du tout le même impact. On est plus sur des travaux complémentaires. C'est sûr que, je donne un exemple, on fait des marquages de véhicules, si vous mettez, si vous faites le graphisme d'un véhicule qui est trop fin, ou vous allez mettre de la cinétique là où il y a les verrous pour fermer les véhicules ou sur la trappe d'essence, ça n'a pas de sens.
1: Voilà. Oui, je comprends.
4: C'est des détails.
1: Donc il faut que vous faut coopérer dans ce cas-là, faut travailler ensemble.
4: Oui, oui. Non, mais ça, les agences de communication, il y a une synergie qui existe avec eux. Il n'y a pas de, c'est totalement différent de l'approche que les particuliers ou même que de certains professionnels ont de l'IA.
1: Merci Christian. Et Jean-Hervé, je pose la question, le problème du délai. Est-ce que c'est un problème ?
5: Non, ça n'est pas vraiment. Nous, ça fait des années que avec le web, c'est accéléré, etc. Donc ça a été une période, oui. Moi, je regrette la période où quand on faisait du print, on faisait une création et puis on faisait faire un chromalin. Et le chromalin nous montrait ce qu'allait être le document au final.
1: Le chromalin n'existe plus.
5: Bah non, ça n'existe plus, hélas. Voilà. Maintenant, bon, il faut bien calibrer sa machine pour être sûr de sa couleur, mais
1: bien sûr.
5: Voilà. Mais oui, ça a toujours été. Ça fait des années, en fait, c'est assez insidieux. Hein, ça fait des années que ça s'accélère. Mm-hmm. Et nous, bah, on suit. La seule chose qui ne suit pas, c'est les prix, effectivement, qui sont vraiment tirés vers le bas, parce que bah, tu peux faire ça en deux jours, donc il n'y a pas de raison que ça soit cher.
1: Ah
5: sauf
1: oui,
5: que les, sauf que les deux jours, ça fait 30 ans que j'ai appris à faire ce que je sais faire
1: c'est
5: en deux jours.
1: C'est compliqué.
5: Voilà.
1: Ouais,
5: donc,
1: c'est sûr. Merci Jean-Hervé. Christophe Laforge, je reviens à vous parce que donc vous faites, on l'a dit, partie de plusieurs réseaux. On va les citer quand même parce que c'est important. Donc l'ADPAVA, réseau d'entrepreneurs. Vous êtes membre du bureau, le Parisis Business, bien sûr, le Club des entreprises du Val-Parisis, l'Arti Club.
6: Oui.
1: Donc ça, c'est la CMA.
6: Oui, c'est le Club des artisans de la CMA. C'est, c'est un petit club, il n'y a pas beaucoup d'adhérents. Il y a toujours des soirées avec des thèmes des fois surprenants, mais c'est, je dirais, les gens qui viennent, beaucoup d'artistes, moi j'adore l'art, beaucoup de gens qui créent des choses, le genre de choses que je ne sais pas faire, et je suis admiratif devant ces gens qui, avec lesquels j'apprends pas mal de choses. Donc l'article club, c'est très sympa.
1: Ça vous plaît bien.
6: Oui.
1: Et puis bien sûr, Initiative 95, 78, 95.
6: Alors moi, je suis le petit nouveau au Parisis Business.
1: Voilà, j'allais vous poser la question. Depuis quand vous êtes
6: moi, ça fait un an et demi, tout à fait par hasard. Et c'est vrai que la première fois qu'on vient, on peut venir trois fois, gentiment, comme ça, pour voir ce qui s'y passe. Et dès la première fois, j'ai dit, ouh, qu'est-ce que c'est que ce réseau ? Alors moi, je suis dans des réseaux où je fais pas de business en temps ordinaire. Je vois les gens et j'ai dit, bon, ils sont super sympas, les gars. C'est l'ambiance qui me plaît bien. Je vais venir, mais à l'époque avec aucun espoir de faire du business, quoi. Mais vraiment aucun espoir. Je venais vraiment parce que dans ma façon d'être
1: et
6: tout.
1: Lumière.
6: Oui, non, mais parce que avec ces gens qui sont des belles personnes, c'est pourquoi s'ils sont là que je le dis. Hein. Ils entendent pas. Et c'est vrai que j'ai dit ah ouais, ça me correspond bien. Et c'est vrai qu'en plus maintenant je fais du business, donc
1: oui, alors,
6: quelle raison pour s'en priver.
1: Et ce qui vous a, puisque vous avez cette expérience des autres réseaux, bon, j'imagine que vous, dans chacun vous trouvez quelque chose de positif.
6: Oui,
1: mais
6: oui, alors c'est pas du tout les mêmes, mais c'est pas les mêmes valeurs,
1: oui.
6: Mais ça me correspond, c'est moi entièrement, quoi.
1: Parfaitement.
6: Voilà.
1: J'ai oublié de vous poser une question à chacun, on va y revenir. Pour vous trouver, pour faire appel à vous, Christophe Lafort, que faut-il faire?
6: Alors, vous regardez dans l'annuaire du Paris Business, j'y suis, tout le monde peut me contacter.
5: Très bonne réponse, Christophe, très bonne réponse.
1: Ah bah alors, vous allez me donner la même tous les quatre, alors.
6: Et alors, moi je suis le vilain petit canard, là, parce qu'en ce moment, dans Paris Business, pas partout, on parle d'IA et tout. J'ai eu mon premier appel rentrant, là, il y a 15 jours, d'une personne qui m'appelle, qui m'a trouvé sur ChatGPT. Mais aujourd'hui, moi, je suis toujours sur ce local, les pages jaunes. Et aujourd'hui, j'ai représentant une marque. Alors, moi, je représente une marque de photocopieur. Une marque ancienne, la seule marque européenne, je représente la marque Olivetti en France. Mm-hmm. Donc on a tous appris à la machine à écrire sur de l'Olivetti. Ils sont là, ça fait.
1: Qui a un vrai passé, oui.
6: Qui a un vrai passé, c'est la seule marque européenne de photocopieurs. Voilà. Et moi je suis sur ce local, les pages jaunes, et j'ai plein d'appels. J'ai plein d'appels, j'en ai jamais assez, mais j'en ai minimum 2-3 par semaine de gens qui m'appellent. Mm-hmm. Alors j'ai une clientèle de. Les 80 ans et plus, les gens qui cherchent des rubans pour machine à écrire parce qu'ils tapent leur mémoire, ça existe encore, et oui, ça existe encore.
1: C'est fou.
6: C'est extraordinaire.
1: Et avec ta boule.
6: Ruban, oui. Et j'ai une clientèle de gens professionnels, beaucoup, qui m'appellent parce que aujourd'hui, il y a quand même un problème dans notre profession, c'est qu'on a pas mal de confrères qui ont fermé, qui ont disparu ces 2-3 dernières années, et aujourd'hui qui se retrouvent un peu ennuyés avec des machines qu'ils n'arrivent plus à faire entretenir, ou qui veulent changer de marque, ou qui ont entendu parler de moi, ou voilà. Mais c'est vrai que moi je ne prospecte pas, je ne travaille que par relation depuis tout le temps.
1: C'est le meilleur, comme Guillaume, comme vous tous, j'ai l'impression.
3: Exactement, oui.
1: Bravo.
3: Si on veut nous trouver, comme le mieux, c'est comme de venir nous voir au Paris Business.
1: Oui, c'est ça.
3: Comme Christophe l'a un peu mentionné, chaque personne peut venir 3 fois gratuitement en invité.
1: Alors, Guillaume, rappelez-nous les conditions pour faire partie du Paris Business.
3: Alors, faut déjà pas que l'activité soit représentée dans le sein du groupe, mais si jamais c'était le cas, on a le club parisi qui est, où j'en avais pour en parler un peu plus après, qui est justement dédié là où on a le droit de la concurrence, voilà, c'est une fois par trimestre. Mais nous, on se réunit le mardi matin, donc à 7h30, donc pour entrer dans le groupe. Alors, déjà avant tout, faut être très sympa. C'est la première des raisons.
1: Condition sine qua non.
3: Voilà, ça suffit pas de pas avoir son activité représentée. Il faut quand même être très très sympa. Enfin, c'est un groupe qui est hyper bienveillant. Ça rigole bien, ça fait quand même du business, hein, malgré tout. Moi, je suis arrivé il y a 10 ans pour faire du business. Aujourd'hui, je reste plus parce que
1: par amitié,
3: oui, parce que c'est devenu des copains en fait. Les séminaires en témoignent. On passe des très bons moments entre nous. Ça nous apprend à mieux nous connaître et du coup, comme on se connaît mieux, on peut mieux se recommander.
1: Bien sûr.
3: Voilà. Donc il suffit après d'adhérer. Donc, vous pouvez venir donc 3 fois gratuitement et ensuite vous pouvez adhérer si vous le souhaitez.
1: Oui, c'est vrai que 3 fois c'est pas mal pour bien prendre.
3: C'est pas 3 fois consécutives. Ça peut être 3 fois dans l'année à n'importe quel moment. On n'impose rien
6: et c'est vrai qu'le jour de mon arrivée il y a 1 an et demi, Guillaume n'était pas là ce jour-là et ma question est dit mais lui il fait aussi des imprimantes, ce genre de choses, donc vu qu'on était sur le même et je suis revenu la semaine d'après et puis le premier que j'ai été voir c'était lui
3: sachant qu'on m'avait déjà demandé en amont
6: moi je fais pas d'informatique, moi je fais que des matériels d'impression et c'est vrai qu'il faisait, je dis je veux pas non plus marcher sur ses plates-bandes.
2: C'est pas pour mettre le bazar.
3: Forcément, dans tous les métiers qu'on a, on se marche parfois un peu sur les plates-bandes, mais on le fait avec intelligence.
1: Rester intelligent.
3: Exactement. Et puis c'est plus complémentaire, on va dire. C'est plus de la confrérie que de la.
1: C'est ça, oui, oui. Vous êtes
3: que de la concurrence,
1: en bonne entente. Et du coup, vous, Christophe, vous avez fait ces trois visites avant d'adhérer ?
2: Oui, après on passe devant le bureau en conseil de discipline pour savoir s'ils veulent de moi ou pas.
1: Si vous êtes fusillé ou pas,
2: mais c'est vrai que dès le premier abord, alors moi je suis arrivé, je les connaissais déjà pour pas mal, sur d'autres réseaux, vu que je suis dans pas mal de réseaux. Et c'est vrai, je savais qu'ils existaient, mais je savais pas. Et c'est vrai que l'ambiance, la façon que les réunions sont menées, il y a d'autres réseaux qui sont vraiment très très business où ça me correspond pas du tout.
1: Oui, vous avez besoin de...
2: Et c'est vrai que... Puis c'est quand même que des gars désagréables et des filles désagréables.
1: On a bien compris. Merci infiniment, Christophe, pour votre expérience puis votre engagement sur le monde de l'entreprise. Voilà, toutes les bonnes choses ont une fin et on arrive à la fin de cette émission. Alors, Jean-Hervé le sait, il y a une petite tradition. Je propose un dernier mot un mot de conclusion. Donc, on repart dans l'autre sens. Donc, Christophe, c'est vous qui avez le feu vert pour ce mot de conclusion.
2: Très bon moment parmi vous ce matin. Je dirais, venez nous voir au Parisi. Si vous ne voulez pas, alors, Jean-Hervé va insister. Après, on a un club avec une réunion trimestrielle où ça permet d'élargir à d'autres personnes, où on rencontre aussi des très très belles personnes.
1: Donc le restaurant L'Entre-deux au Plessis-Bouchard
2: le mardi matin, 7h30, avec plaisir de recevoir les gens.
1: Très bien, merci Christophe, merci pour votre venue.
2: Merci.
1: Guillaume, un mot avant de se quitter.
3: Écoutez, merci à vous Jacqueline pour de nous avoir accueillis ce matin. C'était une première expérience radio pour moi. C'est très impressionnant et ça gardera un très bon souvenir de ce moment.
1: Merci à vous.
3: Merci pour votre convivialité.
1: Merci aussi pour votre
3: Je ne connaissais pas du tout votre radio avant que Jean-Hervé nous en parle.
1: D'accord.
3: Au Parisi, donc très belle découverte.
1: Très bien.
3: Merci beaucoup. Et je vous souhaite un bon week-end.
1: Oui, merci. Christian, gagné. Je le dis bien.
4: Oui. Je dirais aux gens qui sont tentés par les réseaux et les clubs de business, c'est venez au Parisi Business, ne restez pas seul. Venez à la fois contribuer aux échanges d'expériences. Certains diront de mauvaises habitudes, mais des mauvaises habitudes qui marchent, qui fonctionnent. Vous ferez du business, vous y apprendrez des choses, que ce soit à titre privé, que ce soit dans l'art, que ce soit effectivement lors des séminaires. Ne restez pas seul. Il n'y a rien de plus seul qu'un chef d'entreprise dans son coin. Donc écoutez IDFM Radio justement pour prendre les bonnes idées également. Mais c'est ça la synergie, comme tout le monde sourit autour de la table, et compris Ewan que je viens de réveiller. Voilà, c'est très complémentaire.
1: C'est vrai.
4: Et on y trouve la synergie. Et merci Jacqueline pour votre émission.
1: Merci à vous d'être avec nous ce matin. Jean-Hervé, le mot de la fin est pour vous.
5: Écoutez, ils ont tout dit, ils ont bien vendu le Parisi Business.
1: Pourtant,
5: je les avais pas briefés, donc c'est très très bien. Ça vient du cœur. On est une bonne bande de copains et copines. On s'amuse bien, on fait tous du business. Alors plus ou moins, hein, ça dépend des corps de métier aussi, mais
1: bien sûr.
5: Voilà. Mais si on reste, il y a un taux de renouvellement chaque année qui est très important. On a peu de membres qui s'en vont. Donc si on reste, c'est qu'on y est bien.
1: Oui, c'est clair. Merci infiniment. Merci à tous les quatre d'avoir partagé votre parcours et vos défis au micro d'IDFM Radio. Et puis je pense que le Parisi Business illustre bien cette envie de créer du lien, de partager des compétences et de faire vivre l'économie locale autrement à travers vos témoignages. Merci infiniment. Merci. Et puis je voudrais remercier, je le dis aussi quand même chaleureusement, votre club pour ce partenariat. Donc son président, votre bureau, les adhérents, pour votre confiance à travers ce partenariat avec IDFM Radio. Très précieux pour nous.
5: Merci Jacqueline.
1: On se retrouve le mois prochain avec une émission sur le Parisi Business.
5: Tout à fait.
1: Avant l'été. Enfin, avant les vacances. Donc, voilà. Merci. L'économie en direct est terminée. Merci, Erwan, pour la technique. Merci à nos fidèles auditrices et auditeurs. Et vous êtes de plus en plus nombreux de nous accompagner sur IDFM Radio. Vous avez apprécié cette émission, alors n'hésitez pas à en parler autour de vous. 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Mardi, rendez-vous pour un nouveau numéro de l'économie en direct. Belle journée et belle semaine. Et bien sûr, restez sur notre fréquence. D'autres émissions vous attendent.

Merci encore à Jacqueline. Il y a quelques minutes pour l'émission L'économie en direct. Place maintenant aux années 80 avec dans un instant Téléphone. Et maintenant, c'est Gigi Goldman. Je te donne durant une heure les années 80 à l'honneur sur votre radio Val d'Oise.

Les Tears for Fears se préparent avec une chanson qui a été dernièrement utilisée dans la bande originale du film Marty Suprême avec Timothée Chalamet. Il y aura aussi Cyndi Lauper et maintenant c'est le groupe Wham.

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Ça y est, la matinée se termine. Dans un instant, vos dernières informations proches de chez vous. On se retrouve très vite. Passez aussi un très très bon week-end. Il se rapproche à grands pas. Nous sommes le vendredi 5 juin. IDFM Radio, c'est la journée mondiale de l'environnement. Nous nous quittons.

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2: Charlotte de Rouen.
1: Bonjour à toutes et à tous. Seul l'Iran a la capacité de contraindre le Hezbollah libanais à renoncer à son arsenal militaire, nous dira un spécialiste du Proche-Orient, alors que l'armée israélienne poursuit ses frappes dans le sud du Liban, malgré un cessez-le-feu censé avoir été renouvelé. Une rencontre directe, voilà ce que propose Volodymyr Zelensky à Vladimir Poutine. Dans une lettre, le président ukrainien évoque même un cessez-le-feu complet, le temps de négocier pour mettre fin à la guerre. En France, le Premier ministre, les ministres de l'Intérieur et de la Justice réunis ce matin pour évoquer d'éventuels dysfonctionnements judiciaires liés à la disparition d'une adolescente de 11 ans. Le principal suspect était déjà connu des services de police. Israël a annoncé des frappes contre le Hezbollah dans 3 localités au nord du fleuve Litani, au Liban, ordonnant à la population d'évacuer. Des frappes nocturnes ont déjà tué 7 personnes dans le sud du pays la nuit dernière. Le mouvement pro-iranien a refusé hier le cessez-le-feu annoncé mercredi à Washington et réclamé un retrait total des forces israéliennes qui occupent une partie du sud du Liban. L'accord de principe conclu sous l'égide des États-Unis entre les autorités israéliennes et libanaises est conditionné à l'arrêt complet des tirs du Hezbollah. Le conflit au Liban, qui est aussi dans les discussions pour un cessez-le-feu entre Téhéran et Washington, l'Iran veut inclure le Liban dans cet accord. Et pour Karim-Émile Bitar, enseignant à Sciences Po Paris et spécialiste du Moyen-Orient, l'État libanais n'a pas les capacités à lui seul de concrétiser un cessez-le-feu sur le terrain. On l'écoute.
3: Il y a un véritable décalage entre les négociations libano-israéliennes et les négociations américano-iraniennes. Et en fait, seuls les Iraniens pourraient contraindre le Hezbollah à renoncer à son arsenal militaire. L'armée libanaise pourrait en effet être dans une position très inconfortable si les États-Unis lui demandent d'aller confronter militairement le Hezbollah, de le désarmer par la force, parce qu'une partie non négligeable de l'état-major et des soldats de l'armée sont issus de la communauté chiite et peuvent donc compter des membres de leur famille qui combattent dans l'autre camp. Donc le risque de tensions internes ne doit pas être sous-estimé. Donc il faut trouver la juste mesure, progressivement restaurer l'autorité de l'État, donner aux habitants du Liban Sud le sentiment qu'ils ne sont pas abandonnés et essayer surtout d'éviter la fragmentation du Liban. C'est le principal risque qui pèse dans la région, au Liban, mais aussi en Syrie.
1: Et toujours concernant le Liban, l'ONU double son appel aux dons à près de 640 millions de dollars sur 6 mois. La crise humanitaire est grave et la situation se détériore, précise l'agence onusienne OCHA. Près d'un million de Libanais ont été contraints de fuir leur foyer et 1 200 000 personnes sont confrontées à une crise alimentaire aiguë au Liban. En Ukraine, 7 morts dans plusieurs frappes, notamment près de Kiev, alors que des pourparlers de sortie de crise sont au point mort depuis des mois. Le président ukrainien Volodymyr Zelensky a proposé hier jeudi une rencontre à son homologue russe Vladimir Poutine dans une lettre ouverte. Il évoque également un cessez-le-feu complet, le temps de négocier pour mettre fin à la guerre. Le président russe, qui finissait une rencontre avec la presse étrangère à Saint-Pétersbourg au moment de la publication de cette lettre, n'a pas réagi dans l'immédiat. Mais les propos prononcés lors de cette réunion montrent que sa position n'a pas vraiment changé, Anis Al-Jabri.
4: Sans surprise, Vladimir Poutine a balayé d'un revers de la main les images spectaculaires de l'attaque de drones sur le port et une zone militaire de Saint-Pétersbourg le jour de l'ouverture du forum mercredi.
5: Oui, les sponsors occidentaux fournissent un grand nombre de drones de tout type, y compris des drones à longue portée. Malheureusement, certains parviennent à nous atteindre. Mais la Russie dispose d'un système de défense aérienne. Oui, nous devons l'améliorer. Oui, nous devons le renforcer. Et nous allons le faire.
4: Surtout, le chef de l'État russe n'a rien changé à ses positions en presque un an, se référant pour les paramètres de fin de conflit à ce que la Russie appelle la formule d'Anchorage du nom de la rencontre Poutine-Trump. Trump en Alaska en août dernier sans que jamais rien n'ait été rendu public. Vladimir Poutine s'est aussi dit ouvert à une rencontre avec Volodymyr Zelensky, encore une fois, dans la capitale russe, a ajouté dans la soirée son porte-parole, un lieu qui a toujours été rejeté et jugé inacceptable à Kiev. Enfin, à nouveau, le président russe a posé la question de la légitimité du président ukrainien, interrogé sur ce qu'il pourrait lui dire en cas de rencontre. Vladimir Poutine a cette fois lâché un « je dirais, Dieu merci, c'est fini ». Anissa El-Jabri, Saint-Pétersbourg, RFI.
1: Le président cubain dénonce l'agressivité, la perversité des États-Unis après de nouvelles sanctions. Washington a décidé hier d'accentuer la pression sur Cuba en plaçant sous sanction plusieurs personnalités, dont le président Miguel Díaz-Canel, qui faisait déjà l'objet de sanctions, et des membres de la famille Castro, interrogés jeudi dans le bureau ovale à la Maison-Blanche pour savoir si ces sanctions visaient à pousser à l'effondrement de l'économie cubaine. Donald Trump a dit vouloir que le pays soit bien géré et qu'il allait s'en occuper dès qu'il en aurait terminé avec l'Iran. La Colombie accuse, elle, Donald Trump de s'allier avec des narcotrafiquants. En cause, le soutien affiché par le président américain au candidat d'extrême droite à la présidentielle, Abelardo de la Espriella. Millionnaire, avocat de profession, il a défendu devant les tribunaux des paramilitaires accusés de narcotrafic. Le second tour de la présidentielle aura lieu le 21 juin. RFI midi 6 à Paris, en France, c'est une affaire qui suscite de l'émotion et fait réagir dans la sphère politique. Le Premier ministre et les ministres de l'Intérieur et de la Justice sont réunis ce matin pour évoquer d'éventuels dysfonctionnements judiciaires liés à la disparition d'une adolescente de 11 ans. Le corps de Liana a probablement été retrouvé hier soir dans le sud-ouest de la France. Le principal suspect a été mis en examen pour enlèvement et séquestration. L'homme de 41 ans est déjà connu des services de police. Il avait été mis en cause dans plusieurs affaires, notamment pour viol sur mineur. Marius Roland.
6: 2017, signalement d'une mère car l'homme fréquente sa fille de 17 ans, lui en a 32. 2020, licencié du lycée où il travaille en raison de sa relation avec une élève. 2022, plainte pour viol sur une enfant de 7 ans, classée sans suite en 2024. 2025, plainte pour viol sur une enfant de 10 ans, l'enquête est toujours en cours, l'homme n'a pas été entendu. Ce mercredi, une nouvelle plainte pour viol sur mineur est déposée à la suite d'un signalement en mars dernier. Mais ces affaires ne sont pas prises en compte dans leur ensemble par les autorités. Ajoutez à cela les dysfonctionnements et les lenteurs des procédures. Exemple le plus frappant, la plainte déposée en août 2025 n'arrive au tribunal de Toulouse qu'en octobre, sauf que les agressions se sont déroulées dans une autre juridiction. Conséquence, les gendarmes du village de la victime ne sont prévenus qu'en janvier, 6 mois après les faits. Une enquête administrative est en cours.
1: Marius Roland, le ministre de la Justice Gérald Darmanin a annoncé réunir tous les procureurs généraux lundi au ministère alors que les critiques fusent de toutes parts sur d'éventuelles failles judiciaires. Le président Emmanuel Macron a de son côté exprimé il y a quelques minutes la solidarité et l'affection de la nation à la famille de l'adolescente. Disneyland Paris n'est pas rentable et ne l'a quasiment jamais été. Voilà ce que révèle une analyse relayée par le Guardian. Selon le journal britannique, la multinationale américaine n'a jamais eu son retour sur investissement depuis plus de 30 ans que le parc a été construit. Un gouffre financier malgré une influence record de 16 millions de visiteurs l'an dernier. Alors, comment expliquer ce paradoxe, Théo Renaudon ?
7: À son ouverture il y a 34 ans, le parc d'attractions a déjà du plomb dans l'aile. Dette colossale. Les gérants avaient peur de voir s'installer des concurrents à côté, alors ils ont acheté à prix d'or d'immenses terrains autour que Mickey n'a jamais occupé depuis. L'accueil des Français, lui, n'a pas été bon. Les billets chers et l'absence d'alcool dans les restaurants ont découragé de nombreuses familles françaises à venir à l'ouverture. Et puis à partir des années 2000, les crises se sont succédées. D'abord la baisse du tourisme en 2001, la crise financière de 2008, les attentats de Paris en 2015, la pandémie de Covid, puis aujourd'hui le blocage du détroit d'Ormuz. Tout cela fait soit baisser la fréquentation, soit baisser la marge. À chaque fois, Mickey doit prendre son portefeuille et injecter de l'argent dans le parc. Mais Disneyland Paris n'est pas un si mauvais élève. C'est même le parc Disney hors des États-Unis le plus performant, selon l'analyse du Guardian. C'est aujourd'hui la première destination touristique en Europe.
1: Une précision signée Théo Renaudon. À Roland-Garros, place aux demi-finales ce vendredi. À l'affiche, l'Allemand Alexander Zverev, tête de série numéro 2 du tournoi, fera face au Tchèque Jakub Mensik. Et puis dans l'autre demi-finale, duel 100% italien entre Flavio Cobolli et Matteo Arnaldi.
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8: C'est l'heure de votre flash valdoisien sur IDFM Radio. Maire piégé, le parquet de Pontoise a annoncé l'ouverture d'une enquête préliminaire visant les individus ayant remis samedi dernier à la maire de Bouffémont un maillot du PSG au nom du criminel Redouane Faïd. Jeudi, hier, le 4 juin, les secours ont été mobilisés à la suite d'un violent accident de la route à Villers-en-Artis qui a fait 3 blessés graves âgés de 16, 20 et 26 ans. Et puis, le mouvement de réflexion Défi Républicain, présidé par Florence Portelli, maire de Taverny et première vice-présidente de la région Île-de-France, organise demain, samedi 6 juin à Taverny, une grande rencontre de réflexion et d'échange à moins d'un an de l'élection présidentielle de 2027. À cette occasion, Florence Portelli recevra Édouard Philippe, ancien Premier ministre, maire du Havre et président d'Horizon, ainsi que David Lisnard, maire de Cannes, président de l'Association des maires de France et président de Nouvelle Énergie. Rendez-vous donc demain, ouverture des portes à 14h au gymnase André Messager, Voix des Sports à Taverny. C'était vos quelques informations proches de chez vous sur IDFM.

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1: IDFM Radio, soyez les bienvenus, c'est l'heure de l'agenda des villes, les bons plans culturels sur le Val d'Oise. On parle de l'événement Music Corner à Enghien-les-Bains. Un jeudi par mois, le Music Corner, c'est un live musical d'une heure pour découvrir les nouvelles pépites, un moment convivial entre amis, collègues ou famille, pour se retrouver autour d'un verre. Jeudi 11 juin à partir de 18h30, avec l'artiste Malter, il impose un style et un univers onirique où se mêlent héritage Motown et modernité. Pour en savoir davantage, le 01 30 10 85 59. Je vous emmène maintenant à Saint-Gratien avec la nouvelle édition du festival Un Monde des Cultures. Du 9 au 13 juin, cette année le thème c'est l'Espagne. Spectacle, cinéma, contes, conférences, marché, exposition, ateliers, défilés et aussi un feu d'artifice. Pour connaître la programmation entière, n'hésitez surtout pas à faire le 01 39 89 24 42. Et à Asnières-sur-Oise, à l'abbaye de Royaumont, vous avez rendez-vous pour un bal magnétique dans le cadre de l'événement Jour de Fête. Le chorégraphe Massimo Fusco vous invite à ce bal dimanche 14 juin à partir de 15h30. Pour en savoir davantage, le 01 30 35 58 00. C'était l'agenda des villes sur IDFM Radio, les bons plans culturels sur le Val d'Oise.

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1: C'est l'instant bien-être avec Virginie. Bonjour à toutes et à tous, j'espère que vous allez bien. Les animaux qui changent totalement de forme. Le saviez-vous? Certains animaux vivent une transformation si radicale qu'ils deviennent presque méconnaissables. La chenille se liquéfie presque entièrement avant de devenir papillon. Certaines méduses peuvent même revenir à un stade plus jeune de leur vie. La métamorphose modifie le corps, les capacités et parfois le mode de vie complet. Le vivant possède une capacité de transformation fascinante. Même nous les humains, selon les moments de notre vie, nous pouvons paraître plus jeunes 10 ans après. Rien n'est figé. Chaque étape prépare une autre forme d'existence. La nature évolue par passages consécutifs. Peut-être que changer profondément fait partie du fonctionnement naturel du vivant. Comme nous pouvons observer un bébé devenu un papy. Et que toutes ces transformations contiennent déjà la renaissance. Je vous souhaite une très belle fin de semaine sur IDFM Radio. Profitez de votre week-end et surtout, prenez soin de vous. À lundi. C'était l'instant bien-être avec Virginie.
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3: Bravo, merci de nous rejoindre. Vous avez choisi IDFM Radio pour passer pratiquement cette fin de journée. C'est l'heure du goûter, il est 16h. On retrouve le carré des artistes comme pratiquement tous les premiers vendredis de chaque mois en partenariat avec le Combo 95, le réseau des musiques actuelles du Val-d'Oise. On dit du Val-d'Oise, en Val-d'Oise, en Val-d'Oise.
4: Du Val-d'Oise.
3: Du Val-d'Oise. Oui, vous êtes d'accord avec moi, d'accord. Ça va? En pleine forme, Valérie.
4: Bonjour, Christophe.
3: Chargé de communication et projet au sein du Combo 95. Alors, le mois dernier, on va pas s'étaler, mais oui. Voilà, on t'a loupé le rendez-vous parce qu'il y a eu un gros souci mécanique.
4: Oui, oui.
3: En tout cas, moi, j'étais bien avec,
4: mon invité. Avec Lovis. Oui, tout à fait. Très bien.
3: Bon, il était cool.
4: J'ai écouté, ça avait l'air sympa.
3: Je ne connaissais pas du tout cette pépite. Et merci encore de nous faire découvrir des talents émergents régulièrement qui viennent d'un petit peu partout en Île-de-France, on le reprécise. Hein.
4: Exactement.
3: Vous en avez beaucoup du Val-d'Oise, mais c'est vrai que vous aidez aussi d'autres artistes qui peuvent être dans le 91, 77, 78.
4: Si c'est ça, exactement. On est basé dans le 95, mais aussi on accompagne, on aide les projets en Île-de-France.
3: Et puis vous travaillez aussi avec d'autres antennes. D'autres réseaux de musiques actuelles.
4: On est réseau associé du RIF, qui est le réseau Île-de-France, et il y a le MAT 93 et il y a le MAP à Paris. Donc oui.
3: Là, a priori, ce sera notre dernier rendez-vous de la saison.
4: Oui.
3: Je crois que vous préparez à la rentrée. Est-ce qu'il y a toujours ce rendez-vous habituel où vous réunissez des artistes, des programmateurs radio
4: Exactement. Et d'ailleurs, ça va changer de nom. Le DID va changer de nom.
3: Ça s'appellera.
4: Ça s'appelle 95 Sounds. Ah. Et ça sera le 12 septembre au 12 à Cergy.
3: Parfait, mais 95 Sounds, ça me dit quelque chose.
4: Oui, on avait un site internet à l'époque qui s'appelait comme ça. C'était un annuaire qui répertoriait les groupes de musique pour les professionnels.
3: Et donc, beaucoup d'artistes sont présents durant cette journée,
4: beaucoup
3: c'est convivial.
4: Beaucoup de professionnels aussi de la musique pour des rendez-vous, pour bénéficier de conseils, de rendez-vous, d'échanges, de réseautage.
3: Pour recruter, pour signer.
4: Signer pas forcément, mais surtout du réseautage.
3: Il n'y a jamais eu de signature
4: Pas à ma connaissance.
3: Bon.
4: Parce qu'on ne fait pas venir énormément de labels, c'est surtout des professionnels programmateuristes, de la culturelle, des médias, donc c'est plutôt ça.
3: C'est cool parce que même les artistes font du live, je crois, de temps en temps aussi. Hein.
4: C'est ça.
3: C'est bien de montrer un petit peu son talent par rapport à tous ces professionnels qui viennent sur toute une journée. Hein.
4: Exactement.
3: C'est le samedi, hein.
4: C'est samedi, c'est toujours les samedis. Et là, ce sera le 12 septembre. Mais je pense qu'on a d'autres choses plus intéressantes à dire aujourd'hui.
3: Oui.
4: Parce que là, j'ai trois...
3: Tu trépignes d'impatience.
4: Ouais, bien, magnifique. J'ai trois personnes en face de moi. Donc, deux que je connais très bien de Ladies on Stage. Et Léa qui est en stage avec nous aussi au Combo 95.
3: Bonjour Léa, qui vient découvrir un petit peu l'univers de la radio. Tu connais ou pas? T'écoutes la radio? T'écoutes plus? T'écoutais avant?
5: J'écoutais avant.
3: Elle écoutait avant. Je fais la traduction parce qu'elle n'a pas de micro. Hein. Mais tu vois, aujourd'hui, j'écoute-tu la radio, pourquoi?
4: Tu écoutes sur quoi la radio?
3: Ben, moi, je l'écoute sur la FM, dans ma voiture. Ben non, j'ai pas de voiture, mais dans la voiture de ma copine. Ou à la radio, j'ai des postes, moi. J'ai des vieux postes et je les allume tous les matins dans la salle de bain.
4: Et ça se perd.
3: Non, mais sur le téléphone, on peut écouter la radio, mais t'as pas envie. D'accord, tu préfères écouter tes sons comme ça, à droite à gauche, parce que les radios passent toujours la même chose.
5: Ouais.
3: Mais nous, on passe pas toujours la même chose. Regarde, on est avec des...
5: Toutes les radios avec lesquelles j'ai grandi, c'est celle de mes parents.
3: Mais... C'est celle de tes parents, les radios avec lesquelles tu as grandi. Donc, Chéri FM, Nostalgie, RTL, France Inter, France Culture. Mais elles sont jeunes aussi. Hein. Il y a des animateurs jeunes. Et puis, de temps en temps, elles font évoluer aussi leur programmation musicale. En tout cas, donc, stagiaire qui est là encore pendant quelques jours, à vos côtés, au sein du Combo 95.
4: Exactement.
3: Qui est motivée, qui veut devenir chanteuse.
4: Pas du tout.
3: Elle veut monter un groupe.
4: Non, pas du tout. Elle découvre les métiers des musiques actuelles, donc c'est super.
3: Et pourquoi elle a choisi, tu sais? Comme elle n'a pas de micro, je te pose la question. Hein. Tu peux nous dire comme ça, je vais traduire. Pourquoi tu as choisi le Combo 95 pour faire ton stage
6: Parce que j'aime bien la musique et que Bah, j'avais envie de découvrir un peu comment ça fonctionne.
3: Ça fonctionne un peu bizarrement, t'as vu.
6: <Quand même. rire> et puis j'ai entendu parler de combos grâce à la personne qui gère les stages dans ma fac. Mmh. Et comme on m'a répondu, comme on m'a validé, bah, je me suis dit, bah, pourquoi pas.
3: Tu voudrais peut-être devenir l'attaché de presse de Christophe Maé, de Julien Clerc, ou encore, je sais pas, de la dernière promo de la Star Academy.
6: Ah, c'est pas dans mes projets, mais après, pourquoi pas. Hein.
3: Parce qu'il y a ce métier-là aussi, hein, d'attaché de presse, de faire la promotion des artistes, d'appeler tous les jours les programmateurs radio. Bon alors, tu joues mon artiste, oui. C'est quand même sensationnel, si elle fait un effort, enlève-moi ça, ça, ça et ça. Vous les passez 36 000 fois par jour, pourquoi pas faire découvrir d'autres choses. Non, tu veux pas faire ça, non.
6: Non.
3: Non. Non, toi, t'es posé, t'es cool.
6: Ouais, c'est ça.
3: T'as pas envie de rentrer en conflit avec qui que ce soit.
6: C'est exact.
3: Nous sommes aussi avec des chanteuses, hein, des artistes valdoisiennes. En tout cas, une que je connais déjà, puisque je l'ai reçue l'année dernière, c'est Lila Benti. Bonjour, Lila.
7: Bonjour.
3: Qui est d'Herblay sur scène, qui était déjà venue nous présenter ses petits morceaux, ses longs morceaux, à travers un EP, hein.
7: Exactement.
3: Redis-nous le nom du EP.
7: Burning Love.
3: Voilà. Rien à voir avec la chanson d'Elvis Presley.
7: Rien à voir avec
3: Elvis. Serait pu.
7: Peut-être, mais je la connais même pas. Donc,
3: tu la connais pas. Elle est même reprise cette chanson dans le film d'animation Lilo et Stitch. Burning Love.
7: Mais rien à voir avec ça.
3: Je sais toujours pas chanter. Mais t'aimes pas les films d'animation, non?
7: Si, si. Mais alors celle-là, je l'avais pas.
3: Bah, dans Lilo et Stitch, ils sont à fond sur Elvis Presley. Hein. Toi, tu connais Valérie?
4: Oui, je connais.
3: T'as vu le live action? T'as vu aussi le dessin animé avant?
4: Oui, j'aime beaucoup.
3: C'est trop mimi. Hein.
4: J'aime beaucoup.
3: C'est adorable. Et la BO, bah, c'est des succès d'Elvis Presley. Non, c'est pas ta musique apparemment.
7: Non, c'est pas la mienne.
3: Personne t'a bercé avec cet artiste-là, non?
7: Pas du tout.
3: Pas du tout.
7: Vraiment, Elvis Presley, jamais écouté, je crois.
3: Enfin, c'est rock'n'roll et tout, mais c'est un beau gosse.
7: J'avoue que j'ai pas grandi avec, j'ai plutôt grandi avec la chanson française et le rail. Donc,
3: l'année prochaine, ce sera l'anniversaire de sa disparition. Ça fait 50 ans. Oui, oui, tout à fait. Il est parti en 1977. Voilà. Bref. Je sors ma science. C'est bien, c'est pas bien, je ne sais pas. En tout cas, merci d'être avec nous. On va écouter justement une chanson de Lila Benti tout de suite. On va se mettre dans le bain. Ensuite, on présentera la deuxième artiste qui vient aussi pour cette émission spéciale du Carré des Artistes entre 16h et 17h sur EDFM Radio. C'est Andri. Et ces deux artistes, si tu nous les as fait venir, c'est parce qu'il y a un dispositif au sein du Combo 95, le réseau des musiques actuelles, qui existe depuis de nombreuses années. Et ce dispositif s'appelle
4: Ladies on Stage.
3: Et ça permet du coup à des artistes de se produire sur scène.
4: Exactement, c'est un dispositif en mixité choisi et c'est un dispositif 100% féminin et ça permet aux artistes de se retrouver, de créer ensemble dans la sororité et dans une bonne ambiance et entourée de bienveillance.
3: Un concert 100% femmes.
4: À la fin du dispositif en plus, oui.
3: Et dans le public, il n'y a que des...
4: Non.
3: Non, il y a quand même des hommes. C'est pas interdit quand même. C'est pas que entre vous. Hein.
4: Non, pas du tout.
3: On est d'accord. IDFM Radio, le Carré des Artistes, Lila Menti. Tu as 24 ans, je crois.
7: Hein. Oui, c'est ça.
3: Et ta chanson que nous allons écouter, c'est Behind Face, qui est disponible depuis 2025. Hein.
7: Exactement, ça fait un an.
3: Andri, bonjour. Hein.
7: Bonjour.
3: Et ne t'inquiète pas, après, ce sera à ton tour.
7: Je ne m'inquiète pas.
3: On écoutera aussi tes chansons, découvrira ton univers musical. Bienvenue.

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1: Oui.
0: Donc vous êtes au 12, hein, je le reprécise, vous êtes basé au 12.
1: C'est ça, nos bureaux sont basés au 12.
0: Donc entre Cergy et Pontoise. Sur l'agglo de Cergy-Pontoise.
1: Nos actions, c'est sur tout le territoire valdoisien.
0: D'accord. Non, mais vos bureaux, vos locaux.
1: Cergy.
0: C'est Cergy. Je confonds Cergy. Toujours. J'ai accueilli aussi les archives départementales du Val-d'Oise il y a quelques jours. Et je ne savais plus si c'était sur Cergy ou sur Pontoise. Et on s'est dit, allez, c'est l'agglo Cergy-Pontoise.
1: Non, mais sur Cergy.
0: Plutôt sur Cergy. Donc, vous bossez aussi avec plein de salles de spectacles, de concerts, le MBA Sanois, le Forum de Vauréal.
1: Exactement.
0: Le 12.
1: Exactement.
0: Où vous êtes, bien évidemment.
1: Et oui, et même dans le Vexin avec Jeune Alive, qui est une asso basée à Jeunainville.
0: Donc, vous travaillez aussi. Pardon, excuse-moi.
1: Non.
0: Je vais trop vite aujourd'hui.
1: Non, pas de souci. Donc, on essaie de déployer au maximum notre champ d'action sur le territoire.
0: Et vous bossez un petit peu avec Argenteuil, la cave ou
1: oui,
0: pas?
1: Oui, la cave Argenteuil.
0: Bah, y a beaucoup de salles,
1: on a acquis le tour à Écouen, dans l'Est. Donc voilà, on essaie vraiment d'être présent sur tout le territoire.
0: T'as une voix un petit peu plus fine que d'habitude,
1: oui,
0: ça va?
1: Je suis un petit peu fatiguée, mais ça va.
0: Ah, bois. Vas-y.
1: De l'eau. Oui, précise.
0: De préférence. Merci encore et toujours d'être avec nous, Valérie. Nous sommes avec une des stagiaires en ce moment du Combo 4.
1: Léa.
0: Merci Léa aussi d'être avec nous. Tu n'hésites pas, si tu veux poser des questions aux artistes qui sont avec nous aujourd'hui, c'est Andri et Lila Benti. Tu fais un petit signe de la main et on te donnera la parole avec plaisir. Bonjour Andri.
2: Bonjour.
0: Parce que tout à l'heure, on a dit un peu plus correctement bonjour à Lila Benti, puisqu'on a écouté une de tes chansons. Andri, donc, qui est d'où, du Val d'Oise? Parce que Lila, c'est Herblay sur scène, et toi, t'es peut-être pas du Val d'Oise.
2: Je suis pas du tout du Val d'Oise.
0: Oh.
2: Désolée.
0: Mince, non.
2: Donc, je fais partie du dispositif Ladies on Stage, c'est pour ça que là, je suis présente ici, mais à la base, je viens du sud-ouest de la France.
0: Oh, la vache.
2: Ouais.
0: Tu les recrutes loin.
2: Et puis je suis à monter à Paris là depuis 3 ans et demi maintenant.
0: Et t'habites où à Paris, sans indiscrétion? Ne donne pas de l'adresse exacte. Hein.
2: Ouais, dans le 14e.
0: 14e,
2: ouais.
0: D'accord. T'es bien du côté de Denfert Rochereau, tout ça?
2: Exactement.
0: C'est vivant, ça bouge.
2: Bon, ouais, c'est pas le quartier le plus vivant, mais c'est sympa. C'est familial.
0: Mais tu voulais venir à Paris ou pas?
2: Oui.
0: Ou tu t'es forcé par rapport à ton activité
2: de
0: la musique?
2: Ouais, non, Paris, ça a été toujours hyper attractif pour moi. J'aime beaucoup cette ville. En plus, je suis montée avec une amie à moi. On est en coloc qui est aussi artiste et du coup, on se soutient. Et je pense que c'est important. Donc, non, moi, j'aime beaucoup Paris. J'aime beaucoup y être.
0: C'est vrai que les artistes viennent sur Paris. Beaucoup tous.
1: Il y a beaucoup plus d'opportunités.
0: Oui, tous les labels, les maisons de disques, c'est ici.
2: Oui.
0: Je sais pas si à Bordeaux, à Toulouse, à Nice, à Lille ou en Bretagne, il y a peut-être des petites structures. Si, ça existe quand même.
2: Oui.
0: J'espère quand même que les artistes se font aider. Toi, tu t'es fait aider ou pas? Tu habites à la base quand tu as démarré quand tu t'es dit j'ai envie de faire mes chansons?
2: Alors, dans Bordeaux, il y a quand même une scène émergente qui est assez active. Il y a quelques SMAC, scènes de musique actuelle, qui aident les jeunes artistes. Et après, moi, c'est vrai que j'étais pas à Bordeaux même, et j'ai fait plutôt mon premier réseau à Toulouse, parce que j'ai fait le conservatoire quand j'ai commencé la musique, et du coup au conservatoire de Toulouse en musique actuelle, et c'est là vraiment que j'ai un peu appris à m'entourer. Donc c'était mon premier contact avec la musique, quoi.
0: Toi, tu chantes principalement en français?
2: Oui.
0: T'as sorti un EP 5 titres en 2024, d'accord.
2: Oui.
0: Bon, une petite erreur, ça va?
2: Ça va.
0: J'espère que je vais pas en faire d'autres. Je sais pas, j'avais vu 2023, ou je sais pas. Bon, bref, ça peut arriver. Et donc, nous sommes toujours aussi avec Lila Benti, qui a sorti donc la chanson Blind Face qu'on a écoutée il y a quelques minutes. Mm-hmm. C'était l'année dernière.
2: Exact.
0: Issue aussi d'un projet, d'un EP.
3: Oui, c'est ça, Burning Love, qui est sorti en juin dernier et pour lequel tu m'avais invité.
0: Voilà, tout à fait. On avait vu un petit article dans le magazine de la ville d'Herblay sur scène. Hein.
3: Exactement.
0: Parce que tu y vis encore.
3: Alors maintenant, je suis à Paris,
0: mais
3: je suis basée à Herblay quand
0: même. Tu es née à Herblay, je sais plus.
3: Je suis pas née à Herblay, je suis née à Paris.
0: D'accord.
3: Mais j'ai passé toute ma vie à Herblay.
0: Et à Herblay sur scène, t'as eu la chance de faire déjà quelques scènes avec
3: eux
0: ou pas?
3: Bah, les deux premières scènes que j'ai faites, c'était là-bas. La première, c'était dans le jardin de mes parents pour faire ma release party l'an dernier.
0: qui est venu?
3: Tous mes proches, des professionnels avec qui j'ai travaillé, toutes les personnes qui ont travaillé sur le projet.
0: Valérie, tu l'as invitée?
3: Non, je la connaissais pas encore, mais sinon elle aurait été invitée avec plaisir.
1: Moi, je serais venue avec plaisir. Voilà. Bah, oui. Petite garden party release.
0: Tout à fait, barbecue, cocktail.
3: C'était exactement ça, ouais. C'est le mood.
0: Il a fait beau ce jour-là, donc
3: il a
0: eu de la chance.
3: Il a fait super beau.
0: T'avais bien calculé ton coup.
3: Franchement, j'ai eu beaucoup de chance.
0: Blind Faced, une chanson... comment on pourrait la qualifier? Assez mélancolique ou pas?
3: Un peu mélancolique, elle parle beaucoup d'amour et donc du coup pour moi c'est aussi une chanson un peu qui déclare l'amour que j'ai à mes proches. Mais oui, très mélancolique aussi, très mélodieuse, je crois que c'est ma chanson préférée de l'EP.
0: Toi tu as choisi l'anglais, pourquoi cette facilité d'écrire plus simplement en anglais? C'est vrai que français c'est trop compliqué comme langue.
3: Mais pas tant, mais c'est juste qu'en fait je suis bilingue et du coup c'est juste... la langue qui me vient en premier, mais par contre là dans mon prochain EP il y a beaucoup de chansons qui seront en français aussi. En fait ça dépend aussi beaucoup de ce que j'écoute en ce moment, et comme j'écoute beaucoup d'anglais principalement, ça vient plus facilement en anglais, mais en ce moment j'écoute aussi beaucoup de français, du coup j'écris aussi beaucoup en français.
0: Mais t'étais pas obligée, hein, on t'a forcé à écrire
3: pas
0: en français
3: tout.
0: Ou quoi?
3: Non, c'est non. Juste, j'avoue que c'est juste des jours où j'écris plus facilement en anglais, d'autres en français, des fois je réfléchis en anglais dans ma tête, je rêve en anglais, donc ça dépend le mood en fait.
0: T'as entendu, je sais pas moi, un morceau de France Gall, un morceau de la chanteuse Marine de la Starac ou autre qui chante en français, tu t'es dit ah ouais ça sonne quand même pas mal.
3: Mais en fait
0: ils font des belles chansons.
3: C'est même pas conscient en fait, c'est vraiment clairement inconscient et c'est juste mon cerveau qui fonctionne plus facilement en français certaines semaines et en anglais d'autres. Donc je le fais même pas, c'est pas une envie d'écrire en français ou en anglais, ça vient tout seul.
0: Et tu écoutes quoi en règle générale comme musique? Tu peux écouter vraiment des très très très anciennes chansons et des chansons récentes?
3: Ouais, exact. En fait j'écoute un peu de tout, j'avoue que je suis beaucoup dans la pop quand même, très américaine. Et dernièrement j'écoute aussi pas mal de français, j'écoute beaucoup d'artistes émergents. Beaucoup d'artistes émergentes aussi, notamment de Ladies on Stage évidemment. Donc du coup vu qu'il y a beaucoup d'artistes français que j'écoute de plus en plus, ça me développe aussi ma manière d'écrire en français, ouais.
0: Merci Lila Benti. On Merci. Revient sur le dispositif Ladies on Stage, donc c'est pas que ces deux artistes-là, elles sont plusieurs. Tu peux nous
1: Exactement,
0: présenter aussi les autres?
1: Elles sont six filles. Je pense qu'elles vont mieux le faire que moi parce qu'elles ont passé beaucoup de temps ensemble. Ça vous dit, les filles, Carrément. De présenter vos autres collègues?
2: Bien sûr.
1: Parce qu'en fait, cette saison était quand même incroyable. Mm-hmm. On a six artistes tous les ans. Donc là, c'était la quatrième année. Et cette année particulièrement, il y a une magnifique cohésion d'équipe que je pourrais pas te décrire, mais qui nous a fait tellement plaisir. Donc je pense que comme elles ont passé beaucoup plus de temps ensemble que moi avec elles, elles pourront mieux décrire et parler de leur copine collègue que moi.
0: Vous êtes partie en séminaire?
1: Même pas.
2: Pas encore.
3: C'est prévu.
2: Ouais, on prévoit de faire pendant cet été. On aimerait bien essayer de trouver
0: l'objectif. Ouais. Donc Andri, vas-y, cite-nous deux, trois noms comme ça.
2: Ah bah je vais toutes les citer.
0: Oui, il faut toutes les citer.
2: Donc.
0: Bah il y en a deux en moins à citer puisque voilà, Lila et toi tu es là.
2: Exactement, donc on est six en tout. Et du coup, les quatre autres, il y a donc Marnie, Blanche Esther, Victoria Flavian et Miaï.
0: Et toutes chantent plus ou moins anglais, français?
2: Oui, c'est ça. En français pour la plupart, sauf Marnie qui chante en anglais.
0: Et au niveau des sensibilisations... des sensibilités musicales, qu'est-ce qu'elles chantent plutôt?
2: Alors, c'est beaucoup de pop, mais il y a des influences chez certaines plus électro, d'autres un peu plus rock. Voilà.
3: Je pense que c'est un peu lyrique aussi pour Blanche.
2: Un peu lyrique aussi pour Blanche Esther, effectivement.
0: Et toutes, elles ont sorti, toutes vous avez sorti un projet, un EP.
2: Oui, exactement.
3: Même un album pour Miaï.
2: Ouais.
0: On va écouter un premier morceau qui est destiné à Lila.

0: Lila, je suppose que tu as reconnu.
1: Oui, Taylor Swift.
0: Et pourquoi Taylor Swift, à ton avis, pourquoi j'ai choisi cet artiste?
1: Ben, je pense que c'est ma plus grande inspiration, surtout en termes d'écriture. Aujourd'hui, elle est d'extrême droite, donc je suis pas sûre de la soutenir à fond, mais j'adore sa musique et elle m'a bercée depuis toujours.
0: Tu l'as vue aussi en concert?
1: Je l'ai vue en concert 3 fois au Eras Tour à Paris. C'était incroyable et sur scène, c'est une inspiration énorme pour tout ce qu'elle représente en tant qu'artiste. Ouais.
0: Parce qu'en 2024, effectivement, elle est passée à Paris. Ouais. Il y a eu toute une série de concerts. Et donc, ses fans, ce sont les Swifties.
1: Swifties.
0: Donc, tu as tous ses albums, des posters
1: absolument,
0: dans ta chambre.
1: Absolument. À part le dernier, je les ai tous écoutés en boucle depuis toujours. Et j'ai vraiment grandi avec elle. Et je pense que, ouais, en termes d'écriture, en tout cas, c'est ma plus grosse inspiration. J'adore aussi ces deux albums Folklore et Evermore qui sont très folk. Et je pense que c'est aussi beaucoup ce qui inspire ma musique aujourd'hui, avec beaucoup d'instruments, des choses très mélodieuses et beaucoup de... Enfin, très focus sur les paroles, en tout cas.
0: On va écouter comme ça quelques extraits de vos inspirations, de vos influences. C'est à ton tour maintenant, André. On écoute aussi une chanson, en tout cas... un ou une artiste que tu apprécies énormément.

0: Tintin. Magnifique, hein?
1: Mais incroyable.
0: Tu as reconnu?
1: Bien sûr, Nina Simone Feeling Good.
0: Donc là, il y a un sacré écart entre Taylor Swift et Nina Simone.
1: Je savais pas que t'allais mettre ça, j'adore.
0: Bah si, parce que tu cites en tout cas cette artiste parmi tes influences.
1: Effectivement.
0: Elle évoque quoi en fait pour toi, cette artiste? Attention, téléphone portable, écartez-les s'il vous plaît des micros. Merci beaucoup. Qu'est-ce qu'elle représente?
1: En fait, c'est ouf. C'est vrai que moi, c'est une voix qui m'a beaucoup inspirée, je pense, dans ma manière de chanter. Et pour la petite histoire, en gros, c'est la première chanson que j'ai chantée quand j'étais au collège. Une des premières, en tout cas, que j'ai chantée parce que j'ai fait une classe jazz. Et c'était celle-là qui m'a été attribuée pour chanter. Et du coup, je me suis beaucoup, beaucoup inspirée de sa voix. J'ai vraiment écouté beaucoup son répertoire. Et en fait, maintenant, c'est vrai que j'ai quelques influences qui ressortent. Bon, moi, je fais pas du tout du jazz ou quoi que ce soit, mais c'est vrai que, enfin, elle a une puissance dans la voix qui m'émeut de ouf, quoi.
0: Vous écoutez quand même beaucoup de femmes toutes les deux, j'ai l'impression, non?
2: On essaye. Enfin, ouais. Moi, en tout cas, j'essaye beaucoup.
1: Moi aussi, ouais. C'est important.
0: Tu cites aussi Gracie Abrams.
2: Ouais.
0: Bon, c'est à peu près comme Taylor Swift, donc c'est un peu différent, mais bon.
2: Oui, non, mais c'est un peu dans le même style, un peu de la pop.
0: Elle est un
2: très
0: peu plus jeune,
2: aussi.
0: Je crois, Gracie, mais.
2: C'est ça. Ouais, ouais.
0: Mais en tout cas, tu aimes ce son folk, apaisé, cool, acoustique.
2: Ouais, exactement.
0: Toi, tu montes sur scène avec une guitare.
2: Oui, tout à fait.
0: Et tu te laisses transporter avec elle.
2: En tout cas, j'essaye de transporter les gens avec moi, en tout cas.
0: T'as pas besoin d'un batteur, d'un bassiste.
2: Alors, quand j'en aurai les moyens, avec grand plaisir. Mais là, pour le moment, je suis toute seule avec ma guitare, en effet.
0: Toi, Andri, aussi, tu montes des fois avec un instrument sur scène. Je crois qu'il y a eu le violon à un moment donné.
1: Oui, exactement. Là, j'ai arrêté. Ouais, mais j'en ai fait.
0: On va l'arrêter.
1: Ouais, j'ai arrêté. J'ai arrêté
0: idée,
1: à 10
0: c'est
1: ans.
0: Génial. C'est beau, le violon. Faut le reprendre.
1: C'est magnifique. Mais en vrai, quand t'as 6 ans, de 6 à 10, c'est pas très beau, le violon, parce que tu joues vraiment pas très bien, quoi. Mais non, c'est un instrument qui est magnifique. Et moi, maintenant, je m'accompagne sur scène avec un petit piano et mes prods. Et après, j'ai une deuxième formation maintenant où j'intègre un bassiste. Mais voilà.
0: Toutes les deux, vous êtes autrice, compositrice, interprète. Hein.
2: Oui, absolument.
0: Il faut le repréciser. C'est important de le souligner, Valérie, quand même. Hein.
3: Oui, c'est important.
0: Parce que ça, c'est pas que... Elles ont des points supplémentaires, mais c'est un gage, en tout cas, de qualité, de force, de pouvoir s'intéresser à l'enveloppe musicale dans son intégralité.
3: Ben c'est surtout que les artistes féminines ont été souvent catégorisées en tant que principalement interprètes. Mmh. C'est souvent un groupe de musiciens et une chanteuse. Et là, c'est bien aussi de mettre à l'honneur le travail d'auteur qu'elles font, et c'est important. Et c'est pour ça que ça nous tient à cœur, nous, le Combo 95, et quand j'ai le Combo, je parle du réseau en général, parce qu'on n'est pas seul à porter ce projet Ladies on Stage. On a d'autres adhérents qui nous soutiennent et qui portent ce projet-là avec nous. Donc voilà, c'est important et c'est un combat qu'on mène et on veut continuer là-dedans et pour pouvoir permettre aux artistes féminines de pouvoir s'exprimer en toute liberté, de pouvoir se sentir safe, en sécurité, et c'est très très important pour nous.
0: Alors, Andri, tu écoutes aussi Selena Gomez. Donc là, on est vraiment.
1: Oui. Mais encore une fois, les
0: dans
1: extraits.
0: Le truc de... Non, Taylor Swift, ça va, Selena Gomez.
1: Oui, c'est vrai, elles sont très copines. Elles sont très copines.
0: Selena Gomez, par rapport à Disney aussi, un peu, ou pas?
1: Ouais, ça m'a grave élevé, bien sûr. Toute ma jeunesse, c'était Disney Channel et tout. Et en plus, moi, je pense que j'ai un truc un peu où j'ai envie de lui ressembler. En tout cas, à l'époque, j'avais envie de lui ressembler.
0: Tu lui ressembles peut-être un petit peu.
1: Je suis brune, donc peut-être ça fonctionne, mais après, on a.
0: Bon, maintenant, elle est vieille, Selena Gomez.
2: Oh, la juste, c'est pas bien.
0: Oui, pardon. Non, mais elle a une belle carrière, elle continue encore.
1: Ah oui, incroyable.
0: Je sais pas si elle tente toujours la série qui est diffusée sur Disney Plus là.
2: Si, elle continue, ouais.
0: Comment s'appelle cette série?
2: Ah, Only Murders in the Building.
1: Ah, oui. Ok, on ne parlait pas de la même chose.
0: C'est bien cette série là, je crois.
1: Ouais. Oui, oui, oui. Oui, tout à fait.
0: En fait, elle a réussi.
2: Là.
0: Mais elle aussi, c'est une des chanteuses qui a réussi à s'imposer à la fois dans le milieu du cinéma et de la chanson.
1: Complètement.
0: Taylor Swift, c'est plutôt. Non, elle fait pas trop de cinéma.
2: Hein. Non, pas tant.
0: Bon, là, il y a Toy Story, on lui a demandé pour la BO de c'est Toy Story 5, le film d'animation sortira le 17 juin, et la chanson qu'elle interprète pour le film d'animation est disponible aujourd'hui, en ce vendredi 5 juin, mais c'est vrai qu'elle s'est toujours consacrée plutôt à sa musique.
2: Mm-hmm, carrément.
0: C'était très, je crois que c'était...

0: Bon, elle passait, mais pas comme elle passe là depuis réellement 2-3 ans, où c'est la folie. Bon, plutôt à partir de son tube Shake It Off. Hein.
1: Mmh. Oui.
0: Ouais. Là où il y a eu un coup d'accélérateur, en tout cas chez nous, impressionnant. On va écouter maintenant une chanson d'Andri sur EDFM Radio. Andri, tu peux nous dire d'où ça vient? Est-ce que c'est un mélange de quelque chose, de ton vrai prénom, de ton nom de famille?
1: Oui, exactement. C'est pas mon vrai nom, Andri. Moi, je m'appelle Meryl Andrieux. Et je voulais que ce soit un nom différent de mon vrai nom, mais je voulais que ça fasse quand même un peu prénom. Et Andri, en fait, c'est un vrai prénom. Ça existe, c'est malgache, il me semble, si je dis pas de bêtises. Voilà, et du coup ça me représente également parce que ça fait partie de mon nom. Donc,
0: tes parents sont partis à Madagascar ou quoi?
1: Non, rien à voir. Mais c'est juste, je voulais prendre un petit truc qui fasse prénom, et Andri, c'est vrai que ça fait prénom en fait.
0: Nous écoutons ta chanson Charlotte sur EDFM Radio, c'est toujours le carré des artistes avec le combo 95 représenté par Valérie, et nous sommes avec les artistes Lila Benti et Andri, sans oublier bien sûr Léa qui est stagiaire encore pendant quelques jours,
2: quelques semaines encore, début juillet.
0: Quelques jours, quelques heures, d'accord.
2: Début juillet.
0: Oui, mais ça fait quelques jours quand même.
2: Oui.
0: Oui, non, mais quelques
2: beaucoup
0: semaines.
2: De jours et beaucoup d'heures encore, voilà, j'espère.
0: À tout de suite sur EDFM Radio.

0: C'est toujours le carré des artistes sur IDFM Radio. Nous sommes avec Andri, Lila Benti et aussi Valérie, sans oublier Léa, émission spéciale femme à l'occasion du dispositif Ladies on Stage, à l'initiative du Combo 95, le réseau des musiques actuelles, en Val d'Oise, du Val d'Oise. Et il y a un concert, je crois, quand même, par rapport à ce dispositif.
1: Il y a eu un concert.
0: Il y a déjà eu un concert ces six jeunes femmes ont été réunies. C'était quand le concert?
1: Exactement, c'était au forum de Cergy Pontoise, maintenant, plus forum de Vauréal.
0: Oui, moi je dis toujours forum de Vauréal.
1: Maintenant, même moi je bug. Et donc voilà, on a fait ça suite à la fin du dispositif. C'était un concert de restitution qui était gratuit. Et donc on a pu voir tout le travail et toute l'évolution des filles du début du dispositif qui s'est fait à la rentrée dernière jusqu'à la restitution.

0: Et chacune, vous avez chanté à peu près combien de chansons, André?
1: On a chanté un petit quart d'heure, donc 4-5 chansons.
0: Il a fallu choisir, du coup, des chansons d'aujourd'hui, d'hier. Comment t'as sélectionné? Parce que t'as combien de chansons aujourd'hui?
1: Alors, j'en ai sorti 8. Parce que j'ai sorti un premier EP à 5 titres, puis une réédition avec 2 titres supplémentaires. Et Charlotte, du coup, que j'ai sorti en février. Du coup, ça fait 8 en tout. Et donc, effectivement, j'ai un peu sélectionné. Bon, il y a des chansons que je chante plus. Par exemple, la première chanson que j'ai sortie, elle s'appelle Good Morning.
0: Et, c'est le titre aussi de ton EP, je crois.
1: Exactement. Mais c'est la seule qui est en anglais, et parce que comme Lila, en fait, quand je l'ai sortie, j'écoutais beaucoup de choses en anglais, et donc maintenant c'est moins mon style, voilà. Même si c'était important pour moi de la sortir et qu'elle fasse partie de cette EP, par exemple, je l'ai pas chantée, tu vois, au concert là du forum le 13 mars, voilà. Donc ça se fait un peu comme ça. On a envie de montrer les nouvelles choses et de montrer aussi les titres qui ont plus plu aussi, parce qu'il y a certains titres forcément quand on sort un projet qui ressortent. Donc c'est un peu comme ça qu'on sélectionne.
0: Charlotte, c'est qui?
1: Alors, Charlotte...
0: C'est le nom de ta chanson, bien sûr.
1: C'est le nom de ma chanson, mais c'est une chanson un peu particulière parce que c'est une reprise que j'ai faite de Noé Préchoff. voilà. Et donc, c'est une chanson qui est guitare-voix à la base.
0: C'est un chanteur, Noé Préchoff.
1: Exactement. Et j'en ai fait un arrangement. Et en fait, moi, Charlotte, elle m'a beaucoup touchée quand j'ai écouté cette chanson, parce que ça pourrait être un peu tout le monde et n'importe qui. Et moi, ça m'a fait penser un peu à une amie que j'ai perdue de vue, parce que ça raconte ça raconte un peu le sentiment qu'on a quand on perd quelqu'un de vue. Donc voilà, je vous invite à l'écouter aussi. La version originale de Noé Préchoff, elle est très belle.
0: C'est sur les plateformes?
1: Oui, tout à fait.
0: Toutes tes chansons?
1: Toutes mes chansons, oui.
0: Tu les as déposées, tout ça et
1: Ah
0: tout.
1: Oui,
0: elles sont protégées.
1: Tout est en règle, oui.
0: Bon,
1: la
0: nickel. Lila Benti aussi, t'as bien protégé toutes tes chansons?
2: Absolument.
0: C'est des conseils que tu donnes, absolument, toi ou l'équipe, pour dire attention quand vous sortez de nouvelles productions,
2: oui,
0: mais faut protéger, parce qu'on ne sait jamais.
2: Oui, oui.
0: On pourrait récupérer, voler les accords de tel ou tel artiste.
2: C'est ça. Donc le dispositif, il se construit aussi au fur et à mesure. Nous, on a une base et on fait aussi en fonction de ce que veulent les filles, les besoins aussi des filles, parce que toutes les artistes n'ont pas le même niveau, elles sont pas au même niveau. Donc on essaie de fournir un maximum d'outils et de les orienter au maximum pendant cette petite année du dispositif.
0: Lila, c'était fou ce concert du 13 mars.
3: Oui, c'était incroyable. C'était incroyable. Moi, c'était mon premier vrai concert, parce qu'on était dans une vraie salle avec des ingénieurs son, lumière. C'était vraiment beau. Et puis, ce qui était encore plus beau, c'était de pouvoir le partager avec mes sœurs et de pouvoir les voir ensuite sur scène, de se soutenir entre nous et de voir aussi toutes les personnes qui nous ont accompagnées pendant l'année, parce qu'il n'y avait pas que Valérie, il y a aussi Alice et Ingrid du combo, il y a aussi tous les accompagnants de toutes les salles, en fait, de Ladies on Stage, et toutes ces personnes-là, hommes et femmes, nous ont accompagnés toute l'année et ont été là pour nous jusqu'à la fin. Et c'était ultra précieux de pouvoir passer cette soirée-là avec toutes ces personnes.
0: Tu t'es fait des copines?
3: Oui, bah en fait toutes les six, on est devenues très très copines dès le début. Là, on a envie de partir en vacances ensemble, on va peut-être refaire des scènes ensemble. Enfin, en
0: elles
3: fait,
0: vont
3: il y a plein de choses.
0: Girls band.
3: Mais oui, on se parle tous les jours.
2: Elle est folle cette année, cette cohésion.
3: Ouais, et on a eu beaucoup de chance, hein, parce qu'ils ont très bien sélectionné. On est toutes les six trop copines et on se soutient énormément et c'est très très précieux.
0: L'âge en moyenne de ce dispositif Ladies on Stage, il n'y a pas forcément...
2: Non,
0: bon, c'est mieux d'avoir 18 ans quand même.
2: Oh non, oh,
1: encore l'âge.
0: Je sais pas, non, j'en sais rien. Non, je plaisante. Non,
2: justement, mais le dispositif est né aussi de ça. On avait fait un constat. On a écouté des artistes qui disaient que c'était compliqué d'être femme déjà dans ce milieu-là et aussi d'être femme âgé, donc passé la trentaine, c'est de plus en plus compliqué d'être programmé. Et donc, ce dispositif-là, justement, n'a pas de limite d'âge, parce qu'on veut pas faire d'âgisme et on veut que ça soit un espace ouvert à toutes.
0: Le prochain dispositif Ladies on Stage, c'est pour quand, Valérie?
2: C'est pour la rentrée, et justement, on va lancer l'appel à candidature au mois de juin, fin juin. Donc voilà, on fera une petite communication en amont pour histoire que les artistes puissent se préparer. Et donc, et l'appel à candidature, je pense que ça sera au mois fin juin et ça courra aussi le mois de juillet. Donc.
0: Vous en sélectionnez 6 à chaque fois? Non, plus que ça.
2: Non, 6 à chaque fois. Oui,
0: six.
2: Parce
0: oui mais
2: que
0: vous
2: c'est
0: avez
2: déjà beaucoup, mais on a plus d'une sorte de centaine,
0: oui,
2: de candidatures.
0: Ça.
2: Et donc il y a une sélection qui se fait en amont avec les adhérents du Combo 95 qui participent au projet. Et suite à ça, et sélectionner les 6 artistes qui seront accompagnés pendant l'année lors du dispositif.
0: Lila, qu'est-ce que tu veux faire toi par la suite avec toutes ces chansons? Je suppose que tu vis pas trop de la musique aujourd'hui.
3: Bah, si, je vis de la musique parce que je suis aussi professionnelle dans l'industrie musicale, mais aujourd'hui non, je fais pas de cachet, les streams ne rapportent rien, donc c'est compliqué de vivre de la musique à mon stade, mais je vais continuer à sortir de la musique. J'ai un EP qui est prévu pour début de l'année prochaine.
0: Un deuxième?
3: Oui, un deuxième EP qui va bientôt arriver, avec des chansons en français. Et j'ai d'autres scènes qui sont prévues bientôt, donc je continue en tout cas le petit bonhomme de chemin.
0: C'est vrai que tu travailles dans le milieu de la musique, oui. Ouais. Maintenant que tu me le dis, je m'en souviens.
2: Accroché, wagon.
0: C'était presque il y a un an, donc rappelle-nous ce que tu fais dans l'industrie musicale.
3: Alors maintenant, du coup, je suis responsable billetterie, label et édition chez Ovastand.
0: Et toi, Andri, tu travailles aussi à côté ou tu continues tes études ou non?
1: J'ai arrêté mes études. Ouais,
0: à quel âge t'as arrêté? Il y a pas longtemps là.
1: J'ai fait une licence de biologie, donc je sais pas, je devais avoir 23 ans, un truc comme ça, 22, 23. Et après, je me suis lancée dans la musique et alors je bosse aussi dans la musique, mais pas enfin, je suis prof de chant. En gros, et du coup, effectivement, ça me permet de faire quand même ma passion toute la journée, même si c'est pas tout le temps c'est pas mon projet.
0: Tu donnes des cours où?
1: Je donne des cours soit chez moi, soit chez les élèves. J'ai pas encore d'école de musique avec des locaux fixes, mais voilà, donc des styles.
0: Donc t'es coach?
1: Je suis coach.
0: Vocal?
1: Ouais, absolument.
0: La la la la la la la la la, c'est ça un peu, non?
1: C'est pas mal, là.
0: La la la la la. Non, mais il y a ces bases-là, en tout cas,
1: oui,
0: parce
1: c'est
0: que
1: ça.
0: C'est un muscle, hein.
1: Oui.
0: Je le reprécise, voilà,
1: oui,
0: et on fait du sport, hein, quand on chante, finalement. Mm-hmm. Et donc, faut faire des exercices.
1: Ouais, exactement.
0: Donc toi aussi, avant de monter sur scène, tu fais des espèces de vocalises.
1: Ouais, c'est hyper important. Moi, j'aime beaucoup passer par le corps en premier, donc échauffement corporel, étirement, etc. Et après, effectivement, échauffement vocaux. Moi, j'en ai toujours fait. En fait, j'ai commencé les cours de chant à l'âge de 6 ans, donc ça m'a toujours accompagné. Et du coup, bah effectivement, c'est normal pour moi d'avoir une routine avant de chanter. Ça me fait beaucoup de bien.
0: Lila, c'est un passage obligatoire. De toute façon, on peut pas se jeter comme ça à l'eau. On risque de se péter quelque chose au niveau
3: de se faire mal. Et puis en plus, on a une moins belle voix, en fait, parce qu'on n'est pas échauffé. Donc oui, tout simplement. Mais c'est grâce à André qu'on a fait plein d'exercices aussi avant le concert. Et à plein de moments, il nous a expliqué aussi comment faire. Et ça, c'était trop cool.
0: Ouais, tous les matins, du miel, c'est ça, non?
1: Pas forcément tous les matins, mais un petit échauffement, ouais, c'est pas mal.
0: Eh ben merci d'être avec nous, IDFM Radio. On écoute une nouvelle fois Lila Benti et cette fois-ci c'est ta chanson Love. Yes. C'est toujours le carré des artistes IDFM Radio avec Lila Andri. Valérie?
2: Oui, je suis toujours là. Et Léa.

0: Lila Benti sur EDFM Radio et aussi Andri, mais là c'était une chanson de Lila Benti qui s'appelle Love. Ça se passe autour d'un feu de camp.
1: On entend en tout cas
0: des crépitements sur la fin du morceau. Mmh. Là, ça se passe la nuit. C'est intriguant cette chanson, non?
1: Intriguant, je sais pas. En fait, c'était un peu une chanson qu'on a écrite avec une de mes meilleures amies, Andrea, pour représenter en fait l'amour de soi et se dire qu'en fait c'était plus important de s'aimer que d'être aimé par quelqu'un d'autre, et un peu de se dire que voilà, on a besoin de s'aimer avant d'être aimé. C'est un peu ce qu'elle représente.
0: Et à quel moment t'as compris ça?
1: Ben, je suis en train encore de le comprendre. Je pense que c'est un truc qu'on comprend au fur et à mesure. Et je suis encore jeune, je crois. Donc j'ai encore toute la vie devant moi pour le comprendre.
0: IDFM Radio, c'est vrai que oui, je reprécise le nom de la radio. IDFM Radio, c'est le carré des artistes. Et c'est vrai, elle a raison. Quand on est jeune, on fait pas forcément attention à soi, en fait. Mm-hmm. Et donc, ben, c'est comme ça qu'on est cassé, brisé, des fois par l'autre, parce qu'on a pensé à trop vouloir faire des choses pour l'autre, à trop vouloir l'aider. Et puis finalement, c'est pas bon, c'est pas la bonne chose.
1: Non,
0: elle a bien dit, hein, faut penser à soi dans un premier temps.
2: Elle a raison, et je pense qu'on se forge en grandissant et en faisant des expériences, et on apprend à dire non aussi, c'est pas évident.
0: Non, le non il vient pas comme ça tout de suite, hein. C'est pas simple, on a peur de vexer, de déstabiliser une personne. Mmh. T'es d'accord avec ça, Andri?
3: Bien sûr, le non n'est pas facile, mais il faut dire non parfois.
0: Et il faut aussi faire attention à soi dans un premier temps.
3: Oui.
0: C'est toi qui dois passer en premier.
3: Oui.
0: Normalement. Mais c'est vrai, on pense souvent aux autres.
3: Oui.
0: Pour
3: oui.
0: pas les blesser, pour pas les froisser, pour pas faire ceci, cela. En tout cas, il y a un travail à faire.
2: Oui. Et moi, je dis toujours, faut toujours mettre son masque à oxygène avant de mettre celui des autres.
0: Mmh.
2: Parce que du coup, si on n'a pas d'oxygène.
0: Quelle belle image.
2: Voilà.
0: Mmh. Allez, on plonge. On fait du snorkeling.
2: Du snorkeling.
0: Avec des petits poissons de toutes les couleurs.
2: Super.
0: La mer, les vacances, ça t'inspire par exemple, André?
3: La mer, les vacances, ça peut m'inspirer. Moi, c'est plutôt la campagne, pour être tout à fait honnête, parce que je viens d'une toute petite ville. C'est même pas une ville, c'est un village où il y a 150 habitants. Et du coup, quand la vie parisienne est un peu trop, je rentre dans ma campagne où on n'a pas de réseau, et c'est plutôt là où je me sens inspirée.
0: Tu te sens un peu étouffée avec cette vie parisienne, donc t'as besoin d'aller un peu plus loin.
3: Des fois, ouais.
0: Des vaches, de la verdure, la campagne.
3: Ouais, des fois je sens que c'est... En fait, quand je suis à Paris, j'ai pas de poste du tout. J'ai pas de week-end. Soit je bosse en donnant des cours de chant, soit je bosse sur mon projet. Et c'est vrai que quand je rentre chez moi, c'est la vraie prise d'oxygène. Et donc ça me fait du bien. Je rentre souvent, en vrai. Je rentre au moins une fois par mois.
0: C'est vrai que ça fait du bien, Lila.
1: Oui.
0: Une bonne bouffée d'oxygène comme ça. Alors c'est cool la vie parisienne, hein, c'est excitant.
3: C'est génial.
0: Les transports en commun, on va voir plein de concerts, des expositions.
3: Ouais.
0: Mais c'est bien aussi de se retirer un petit peu et de voir autre chose. T'arrives à le faire, toi?
1: Oui, bah après moi, ma campagne elle est un peu moins loin. Hein. C'est Herblay dans le 95,
0: oui.
1: Donc
0: quand même.
1: C'est quand même un peu moins. On est plus de 150 habitants quand même. Mais, j'essaye de le faire.
0: Ça, Herblay, en fait, c'est quand Herblay même mieux. Paris, c'est quand même,
1: c'est quand même mieux. Et puis, il y a plus d'espace. Et, ouais, carrément.
0: Et, pour le EP Born in Love, donc, que tu as sorti l'année dernière, tu t'es beaucoup inspiré quand même de l'amour pour le faire?
1: Ouais. En fait, mon inspiration principale, c'était l'amour et le feu. En gros, moi, j'ai un projet sur les éléments, donc feu, eau, terre et air.
0: Ah oui, terre et air, c'est pas encore sorti, ça.
1: Alors, même l'eau n'est pas encore sorti, c'est le prochain.
0: D'accord.
1: Mais du coup, le premier EP était autour du feu et de l'amour et un peu de ce feu qui grandit et qui peut s'éteindre, en fait, aussi. Et c'est aussi pour ça qu'on entend du feu à la fin de Love et qu'on en entend au début de Burning. Donc, si on écoute l'EP en entier, en fait, il y a toute une histoire qui se construit. Et ouais, c'était complètement autour de ça, et quand on regarde les clips, on comprend aussi qu'il y a de l'amour et il y a du feu un peu partout. Je vous invite fortement à aller les regarder sur YouTube.
0: Toi, Andri, il y avait quand même un sujet important que tu voulais évoquer à travers ce EP.
3: Oui.
0: Les violences conjugales, entre autres.
3: Entre autres, exactement. En fait, ça parle de la position de la femme dans la société, et je parle beaucoup de relations toxiques. Je parle effectivement de violences conjugales dans Good Morning. Good Morning, je l'ai écrite à 18 ans après avoir vu le film L'Emprise, et ça m'a vraiment bouleversée, et j'avais besoin d'en parler. Et après, j'ai parlé de mes relations plus ou moins malheureuses.
0: Mais ça va, t'étais pas battue.
3: J'étais pas battue, non. mais je pense que c'est important d'en parler. Et voilà, et il y a une chanson aussi qui s'appelle Petite, qui retrace un peu toutes les injonctions sexistes que j'ai pu recevoir dans ma vie. Voilà, donc c'est vrai que c'est un sujet récurrent dans mon premier EP.
0: Et ça résonne encore plus là depuis quelques années.
3: Oui, bah ça, ouais, ça a toujours résonné, mais c'est vrai que c'est
0: là, en
3: ça
0: tout
3: ne
0: cas,
3: s'améliore pas.
0: Ça sort parce que les femmes, quelques années après, arrivent en tout cas à expulser ça. Alors c'est très compliqué parce qu'on ne veut pas faire non plus du mal, etc. Moi, j'ai déjà reçu des femmes qui se sont fait, qui ont subi des violences pendant des années, et quelques années après, elles arrivent quand même à sortir ça et écrire des livres. Mais c'est pas évident.
3: Elles sont très courageuses.
0: Il y a cette histoire qui tourne en boucle là, vous le savez, sur le chanteur Patrick Bruel, et plein de personnes disent mais pourquoi elle le dit que 20 ans ou 30 ans après? On peut pas se mettre à la place d'une personne qui a subi des violences.
3: Oui,
0: c'est pas possible. Et puis quand tu aimes quelqu'un, tu caches tout ça, t'as pas envie de dire que ton homme ou ta femme est violente, parce que ça peut arriver, il peut y avoir aussi des femmes qui sont violentes vis-à-vis d'hommes. Bon, c'est moins courant, hein, c'est sûr, mais on peut pas se mettre à la place des personnes qui ont subi de graves violences.
3: Oui, et c'est un mécanisme de défense aussi du cerveau de cacher les informations, et donc ça ressort des années plus tard.
0: Oui, parce qu'on a honte.
3: C'est normal. Oui, c'est ça, parce que quand on est sous emprise, il y a beaucoup de choses que les gens qui n'ont pas vécu l'emprise ne peuvent pas imaginer.
0: Donc ce EP qui est toujours disponible sur toutes les plateformes, EP de 5 titres qui est sorti en 2024, Good Morning. De temps en temps, quand même, tout au long de l'année, que ce soit Lila Benti ou même toi, chacune de votre côté, vous travaillez régulièrement, il y a un rythme, t'essayes de suivre ça aussi, de produire une chanson, je sais pas moi, une fois par mois, tous les deux mois, d'écrire quand même régulièrement, constamment.
3: Ouais.
0: Bon, après, des fois, il peut y avoir la page blanche aussi. Hein.
3: Oui, ça m'arrive des fois d'être bloqué un peu sur une chanson, mais c'est vrai que j'essaye toujours de garder ce petit rythme, notamment quand je rentre chez moi, quand je rentre me ressourcer, j'essaye d'écrire. Et après, c'est vrai que alors sortir des chansons tous les deux mois, je l'ai un peu fait pour le premier EP quand je les avais toutes prêtes, mais en fait, comme j'aime bien penser en projet, j'aime bien penser en histoire et en cohérence, cohésion, j'avoue que sortir des singles tous les deux mois sans forcément de projet, c'est pas pour l'instant ce qui m'intéresse. Je dis pas que je le ferai pas plus tard, mais pour l'instant, c'est pas le cas.
0: Et toi, Lila?
1: Ouais, en fait, je crois qu'on se rend pas compte, mais il y a beaucoup de travail en fait chez nous, tranquillement, en train d'écrire ou avec d'autres personnes pour produire. Ça prend énormément de temps de produire de la musique, notamment quand on veut faire des projets, comme André le disait. Donc là, pareil, je sors rien pour le moment, mais ça va arriver et ça prend beaucoup de temps. Et du coup, comme on veut faire des choses très qualitatives et qu'on veut le partager aussi de la meilleure des manières avec des visuels, et que ça demande beaucoup de temps et d'argent, en fait, donc on prend notre temps, mais quand ça va arriver, ça va être top.
0: Oui, vous créez aussi des petites vidéos autour de vos chansons, de temps en temps, des clips ou plutôt des vidéos pour annoncer, parce qu'un clip vidéo aussi, ça se construit, c'est un scénario, ça coûte cher. Bon, après, on peut prendre uniquement son téléphone portable, voilà, on le pose sur un pied et ça fait un clip vidéo, mais si vous voulez vraiment avoir de la qualité, il faut aussi s'investir là-dedans.
3: Ouais, c'est ça, en fait, il faut un peu des deux. Je pense, Eric, le clip, je pense que c'est plus le kiff artistique d'en faire un, mais en vrai, aujourd'hui, c'est pas hyper rentable, même si moi, j'aime beaucoup faire des clips, mais c'est vrai que les petites capsules, là, sur les réseaux sociaux, c'est ce qui marche le mieux, c'est ce qui attire plus l'œil, donc on essaye d'en faire aussi.
0: Vous montrez un petit peu les coulisses, l'envers du décor quand vous préparez des chansons grâce à ces petites vidéos?
1: Moi j'essaye, mais j'avoue que c'est très compliqué pour moi parce que quand j'écris ou quand je suis en train de produire une chanson, en fait j'ai que la tête à ça et du coup j'arrive pas à me concentrer sur autre chose et j'ai l'impression de perdre du temps si juste je pose mon téléphone, et j'avoue que c'est pas trop, enfin j'arrive pas à être influenceuse en fait. Pour le moment, j'arrive pas à être influenceuse.
2: C'est pas facile.
0: Alors, vous allez.
2: C'est deux métiers différents.
0: Oui, oui.
2: Aujourd'hui, on en demande beaucoup aux artistes.
0: Oui, mais c'est deux métiers. T'as raison, c'est deux métiers différents, mais les artistes le font aussi.
2: Oui, mais.
0: Et surtout quand tu es autoproduit, quand
2: c'est
0: tu
2: ça.
0: Produis tes sons.
2: Du coup, c'est de la charge mentale en plus, de la gestion de contenu visuel. Voilà, ça fait beaucoup.
0: Mais c'est vrai qu'on aime bien se mettre la pression.
2: Oui.
0: En 2026, on veut tout, parce que aussi, qui en demande, c'est ceux qui regardent. C'est vrai que tout va très très vite aujourd'hui. Hein. Vous êtes aussi bientôt en concert toutes les deux. Vous allez une nouvelle fois partager en quelque sorte un plateau. Ça a été le cas donc le 13 mars dans le cadre du dispositif Ladies on Stage au Forum de Vauréal. Et là, vous allez dans une autre salle valtoisienne à Sannois, à l'EMB, pour la fête de la musique le dimanche 21 juin. Donc là, vous allez chanter peut-être un petit peu plus longtemps. Comment ça va se passer, Lila? Tu vas faire plus ou moins ce que tu avais fait le 13 mars ou quand même
1: Je vais chanter plus longtemps, parce que j'avais chanté 15 minutes. Donc là, ça va être le double. Je serai 30 minutes sur scène, seule, et moi ça sera sur la place de la gare, normalement, en milieu d'après-midi.
0: Ah d'accord, donc vous partagez pas forcément. Toi tu vas jouer où à Sannois?
3: Moi c'est au Square, mais je me souviens plus exactement où.
0: Ah c'est tout un parcours.
3: J'ai pas
0: en fait.
3: Mon
0: faut qu'on se balade dans la ville.
1: Ouais, exactement.
2: Il y aura plusieurs scènes à Sannois.
1: Et il y aura aussi Marnie d'ailleurs qui va jouer sur la place de la gare.
0: Toi aussi, Andri, tu vas ouvrir par exemple cette fête de la musique avec quelle chanson, tu sais ou pas encore?
3: Non, je sais pas encore.
0: C'est dans moins de 20 jours. Hein.
3: Ouais, c'est vrai, mais non, mais j'ai déjà mon set d'une demi-heure, je pense que je vais garder le même, je pense que je vais commencer par Cœur et Corps. Voilà.
0: Cœur et Corps,
3: si
0: d'accord.
3: Les gens là,
0: c'est l'extrait du EP 5 titres qui s'appelle Good Morning. Oui. Le EP de Lila Benti, c'est Burn in Love. Et tu nous as bien dit qu'il y a un nouvel EP normalement cette année?
1: L'année prochaine.
0: Plutôt l'année prochaine, ouais. D'accord. Mais il y a déjà quelques chansons de prêtes.
1: Bah alors, elles ne sont pas finies, mais elles sont presque prêtes.
0: En tout cas, tu les as écrites.
1: Oui. Elles sont écrites depuis un petit moment, elles attendent que d'être finies.
0: Et donc, ce sera plutôt la terre, l'air, là?
1: Là, c'est l'eau.
0: C'est l'eau.
1: Le prochain, c'est l'eau.
0: D'accord. Eh bien, merci beaucoup à toutes les deux d'être passées aujourd'hui sur EDFM Radio.
1: Merci.
0: Lila Benti, ton compte Insta, c'est Lila Benti.
1: Exactement.
0: Pour Andri, c'est Andri.
3: Andri on IG, ouais. J'ai pas fait hyper simple, c'est on IG, ça veut dire sur Instagram en anglais. Ouais, c'est pas le plus simple. Mais...
0: D'accord. Okay.
3: Enfin, voilà.
0: Valérie, merci, chargée de com et de projet pour le Combo 95. Combo 95, tout simplement sur Insta, Facebook.
2: Réseau Combo 95, ouais.
0: Réseau. Ah oui, il faut rajouter réseau.
2: Ah oui, parce qu'on a réseau, on ne travaille pas seul et c'est ça qui fait la force en fait.
0: Le site internet aussi, bien évidemment.
2: Exactement.
0: Si vous voulez avoir un petit coup de pouce, un petit coup de main, voilà, vous êtes un peu perdu, je sais pas, vous avez une maquette, mais vous êtes pas sûr, bah.
2: C'est ça. Ma collègue Alice fait des rendez-vous aux ressources accompagnement, donc il y a les contacts sur notre site internet, donc lui faites un petit mail et elle vous recevra un rendez-vous si jamais vous vous posez des questions sur votre projet musical.
0: Faut pas hésiter, c'est gratuit. Hein.
2: Oui, exactement, c'est un service complètement gratuit.
0: Merci beaucoup, bel été, bonnes vacances, on se retrouve à la rentrée normalement?
2: Oui, à la rentrée, on pourra parler de notre nouveau Didée qui devient 95 Sounds.
0: Et merci encore à Lila, Benti, à Andri. Et aussi Aléa qui est venue découvrir l'univers de la radio aujourd'hui sur EDFM Radio. C'était le carré des artistes, dernier rendez-vous de cette saison 2025-2026. Nous nous quittons avec une autre chanson de Indri et nous écoutons Petite. C'est bien ça.
1: Oui, merci.
0: Restez avec nous, la suite des programmes d'ici quelques minutes sur EDFM Radio avec notamment vos informations. À bientôt.
2: Merci Christophe, à bientôt.
1: Merci.

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5: Charlotte de Rouen.
4: Le cessez-le-feu entre Israël et le Liban reste théorique. Le Hezbollah a rejeté l'accord et les bombardements israéliens se poursuivent ce vendredi encore dans le sud du Liban. Washington veut revoir sa présence en Bosnie en raison du désaccord sur la nomination d'un nouveau représentant avec les Européens. Explication à suivre dans un instant. Et puis nous irons à Roland-Garros à la fin de cette édition. L'Allemand Alexander Zverev a remporté les deux premiers sets face au Tchèque Jakub Mencik. Première demi-finale de ce tournoi. L'Iran n'a pas à intervenir au Liban. Ce sont les mots du président libanais Joseph Aoun dans une interview à la chaîne CNN. Le Hezbollah libanais doit comprendre qu'il n'y a pas d'autre solution que de s'asseoir et de parler, indique le chef de l'État. Déclaration qui intervient alors que le mouvement pro-iranien a rejeté l'accord conclu avec les autorités israéliennes mercredi sous l'égide des États-Unis. Israël, qui continue ses frappes dans le sud Liban. 7 personnes sont mortes la nuit dernière dans des bombardements israéliens sur la ville de Tyr. Et des ordres d'évacuation ont à nouveau été lancés ce vendredi aux habitants de plusieurs villages. Guilhem Delteil.
6: Le nouvel accord n'a rien changé à la réalité des habitants du sud du Liban. Ce vendredi encore, des hommes, des femmes, des enfants ont été contraints de fuir leur domicile après la publication d'ordres d'évacuation par l'armée israélienne. Une dizaine de localités sont concernées, dont plusieurs situées au nord du fleuve Litani, hors de la zone de sécurité instaurée par l'armée israélienne dans le sud du Liban. Des frappes s'en sont suivies. Pour l'heure, le cessez-le-feu annoncé mercredi soir demeure donc théorique pour Israël. Il était conditionné à l'arrêt complet des tirs du Hezbollah, mais le mouvement libanais, soutenu par l'Iran, a annoncé hier qu'il rejetait cet accord. Un texte fragilisé aussi par des critiques en Israël, jusqu'au sein de l'exécutif. Le chef du gouvernement, Benjamin Netanyahou, a d'ailleurs invoqué le refus du Hezbollah pour affirmer que, pour le moment, il n'y a pas d'accord. Ce nouveau cessez-le-feu n'a pas pour l'heure permis de lever l'écueil qui avait déjà causé l'échec du premier compromis signé mi-avril. Israël et les partenaires internationaux du Liban veulent affaiblir le mouvement chiite, le forcer à rendre ses armes, mais le Hezbollah revendique lui un droit à la résistance face à une nouvelle occupation israélienne.
4: Et l'ONU, de son côté, a doublé son appel aux dons pour le Liban. Près de 640 millions de dollars nécessaires sur 6 mois. La crise humanitaire est grave et la situation se détériore, alerte l'une des agences des Nations Unies. Près d'un million de Libanais ont été contraints de fuir leur foyer. Une enquête ouverte ce vendredi à Paris pour torture et crimes de guerre. Ça fait suite à un signalement du gouvernement français sur la manière dont les Français de la flottille pour Gaza ont été traités par les autorités israéliennes. Sur les images diffusées par le ministre d'extrême droite à la Sécurité nationale, les militants étaient agenouillés, les mains liées, la tête face contre terre. Plusieurs d'entre eux avaient aussi dit avoir été victimes de violences lors de leur détention. Les dirigeants d'Allemagne, de France et du Royaume-Uni rencontreront dimanche à Londres le président ukrainien Volodymyr Zelensky. Objectif, la poursuite du soutien à l'Ukraine et le renforcement de la pression sur l'effort de guerre russe. Ce vendredi, le président russe s'est exprimé, lui, à l'occasion d'un forum économique à Saint-Pétersbourg. Vladimir Poutine, qui a minimisé les difficultés économiques auxquelles son pays fait face, préférant vanter ses partenariats avec les pays du Sud. Les États-Unis vont revoir leur présence présence en Bosnie-Herzégovine. En cause, un désaccord profond avec les Européens sur la nomination d'un nouveau haut représentant international pour la mise en œuvre des accords de paix de Dayton signés en 1995. Le sortant Christian Schmidt avait démissionné il y a près d'un mois. Les explications de Yelena Tomic.
7: Deux visions s'affrontent pour succéder à l'Allemand Christian Schmidt, qui a quitté son poste dans un contexte de pression de la Republika Srpska, l'entité serbe de Bosnie, soutenue par Moscou, mais aussi de tensions avec l'administration Trump. Parmi les deux candidats les plus cités figure l'Italien Antonio Zanardi Landi, ancien ambassadeur à Belgrade et Moscou, soutenu par Washington et Rome, et le diplomate français René Trocase, nommé en 2023 envoyé spécial de la France pour les Balkans occidentaux, soutenu par Londres, Paris et Berlin. Les Américains veulent un mandat plus limité pour ce haut représentant, ce qui va dans le sens des positions de la Republika Srpska et de la Russie, qui contestent sa légitimité et qui ouvrirait potentiellement la voie à plus d'autonomie ou à la sécession de l'entité serbe. La partie américaine veut aussi protéger ses intérêts économiques, comme le gazoduc interconnexion méridionale, qui lui permettrait d'exporter du gaz naturel liquéfié. Les Européens soutiennent, eux, un profil plus ferme, qui préserve l'outil d'intervention exécutive et reste aligné sur les objectifs de réforme et une adhésion à terme de la Bosnie à l'Union Européenne.
4: Une précision signée Yelena Tomic, RFI 17h05. À Paris, en France, le ministre de la Justice, Gérald Darmanin, pointe les dysfonctionnements accablants et inacceptables des services de l'État dans l'affaire Liana, du nom de cette adolescente de 11 ans disparue et dont le corps a probablement été retrouvé hier soir dans le sud-ouest du pays. Le principal suspect, un homme de 41 ans, est déjà connu des services de police. Il a été mis en cause dans plusieurs affaires, notamment pour viol sur mineur. Une enquête administrative est en cours. Le président Emmanuel Macron a lui exprimé aujourd'hui l'affection de la nation à la famille de la victime. Dans la lutte contre les violences faites aux femmes, le théâtre Éloire 7 à Paris annonce l'annulation des 5 dernières représentations de la pièce dans laquelle joue Patrick Bruel, le chanteur visé par plusieurs enquêtes pour viol. Une décision prise en accord avec les comédiens, selon le théâtre. Une représentation avait déjà été interrompue mercredi par des membres du collectif Nous Toutes pour Claudia. C'est l'aboutissement d'un long combat.
8: C'est une grande victoire féministe. Ça vient montrer en fait que les collectifs féministes, elles ont du pouvoir aujourd'hui, que en fait on peut être entendu, parce qu'en fait on peut faire peur. On peut faire peur à ces agresseurs célèbres, qu'ils soient acteurs, chanteurs, comédiens, à leurs réalisateurs, leurs programmateurs, également aux salles de spectacle. Nous, on peut pas substituer au travail de la justice, mais la justice pour le moment ne le fait pas. Donc du coup, en attendant, nous, on peut pas laisser des victimes en fait en danger potentiel, parce que c'est ça aussi ce qui représente Patrick Bruel aujourd'hui, qu'il arrête en tout cas ses représentations par protection aujourd'hui en attendant un jugement. Oui, c'est un principe de précaution qui est essentiel et qui ne répond pas à la, qui n'a pas besoin de répondre en fait à la présomption d'innocence, car nous n'y sommes pas en fait astreintes. La présomption d'innocence, c'est un principe de procédure pénale. Ça ne concerne ni le milieu du travail, ni le milieu des citoyens citoyennes. On envoie un message aux agresseurs. La scène pour les agresseurs aujourd'hui, c'est fini. C'est les victimes qui sont sur le devant de la scène.
4: Claudia, membre du collectif Nous Toutes. Xi Jinping se rendra en Corée du Nord lundi et mardi. Il s'agira de la première visite d'État pour le président chinois depuis 2019. La Chine soutient diplomatique, économique et politique essentiel pour Pyongyang, soumis à de multiples sanctions. Tout en resserrant ses liens avec Pékin, la Corée du Nord a aussi renforcé sa relation avec Moscou depuis le début de l'invasion russe de l'Ukraine. La Corée du Nord qui aide la Russie en lui envoyant des troupes, mais aussi du matériel. Le Japon veut remplacer 14 réacteurs nucléaires vieillissants d'ici 2050, une décision qui n'est pas neutre 15 ans après la catastrophe de Fukushima. Le projet intervient alors que le pays s'efforce de sécuriser ses capacités de production d'électricité pour répondre à une demande en forte hausse, notamment à cause de l'intelligence artificielle et des centres de données.
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4: Roland-Garros, l'Allemand Alexander Zverev affronte en ce moment le Tchèque Jakub Mensik. Une rencontre que vous suivez pour nous, Eric Mamrut. L'Allemand a dominé largement son adversaire lors des deux premiers sets, mais le Tchèque n'a pas dit son dernier mot.
9: Effectivement, puisque Yacoub Mensik a remporté le troisième set. Il semblait en perdition lors du deuxième, perdu nettement 6-2 après avoir concédé la première manche 7-5. Il s'était pourtant procuré 3 balles de break dans le 8e jeu de cette première manche, mais un massage au cervical lui a fait le plus grand bien en début de troisième manche. Il est revenu totalement requinqué, revigoré, il a retrouvé du tonus et il a exploité un petit relâchement de la part de Zverev qui rêvait peut-être déjà de la finale. Résultat, cette troisième manche empochée 6-3 par le 27e joueur mondial qui, lui, à son tour, a connu une petite baisse de concentration à l'entame de la quatrième manche. Un jeu de service un peu offert sur un plateau à son adversaire qui n'en demandait pas tant. Alexander Zverev qui est au service pour essayer de confirmer ce break. Il mène 2-0, 40-30. À voir si cette partie va à nouveau basculer, connaître un nouveau rebondissement ou si Alexander Zverev va aller cueillir sa quatrième finale en Grand Chelem, la deuxième à Roland-Garros.
4: Éric Mamrut en direct de Roland-Garros.
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10: C'est l'heure de votre flash valdoisien sur IDFM Radio. Maire piégé, le parquet de Pontoise a annoncé l'ouverture d'une enquête préliminaire visant les individus ayant remis samedi dernier à la maire de Bouffémont un maillot du PSG au nom du criminel Redouane Faïd. Jeudi, hier, le 4 juin, les secours ont été mobilisés à la suite d'un violent accident de la route à Villers-en-Artis qui a fait 3 blessés graves âgés de 16, 20 et 26 ans. Et puis, le mouvement de réflexion Défi républicain présidé par Florence Portelli, maire de Taverny et première vice-présidente de la région Île-de-France, organise demain, samedi 6 juin à Taverny, une grande rencontre de réflexion et d'échange à moins d'un an de l'élection présidentielle de 2027. À cette occasion, Florence Portelli recevra Édouard Philippe, ancien Premier ministre, maire du Havre et président d'Horizon, ainsi que David Lisnard, maire de Cannes, président de l'Association des maires de France et président de Nouvelle Énergie. Rendez-vous donc demain, ouverture des portes à 14h au gymnase André Messager, Voie des Sports à Taverny. C'était vos quelques informations proches de chez vous sur IDFM Radio.

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1: IDFM Radio, soyez les bienvenus, c'est l'heure de l'agenda des villes, les bons plans culturels sur le Val d'Oise. On parle de l'événement Music Corner à Enghien-les-Bains. Un jeudi par mois, le Music Corner, c'est un live musical d'une heure pour découvrir les nouvelles pépites, un moment convivial entre amis, collègues ou famille, pour se retrouver autour d'un verre. Jeudi 11 juin à partir de 18h30, avec l'artiste Malter, il impose un style et un univers onirique où se mêlent héritage Motown et modernité. Pour en savoir davantage, le 01 30 10 85 59. Je vous emmène maintenant à Saint-Gratien avec la nouvelle édition du festival Un Monde des Cultures. Du 9 au 13 juin, cette année le thème c'est l'Espagne. Spectacle, cinéma, contes, conférences, marché, exposition, ateliers, défilés et aussi un feu d'artifice. Pour connaître la programmation entière, n'hésitez surtout pas à faire le 01 39 89 24 42. Et à Asnières-sur-Oise, à l'abbaye de Royaumont, vous avez rendez-vous pour un bal magnétique dans le cadre de l'événement Jour de Fête. Le chorégraphe Massimo Fusco vous invite à ce bal dimanche 14 juin à partir de 15h30. Pour en savoir davantage, le 01 30 35 58 00. C'était l'agenda des villes sur IDFM Radio, les bons plans culturels sur le Val d'Oise.

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1: C'est l'instant bien-être avec Virginie. Bonjour à toutes et à tous, j'espère que vous allez bien. Les animaux qui changent totalement de forme. Le saviez-vous? Certains animaux vivent une transformation si radicale qu'ils deviennent presque méconnaissables. La chenille se liquéfie presque entièrement avant de devenir papillon. Certaines méduses peuvent même revenir à un stade plus jeune de leur vie. La métamorphose modifie le corps, les capacités et parfois le mode de vie complet. Le vivant possède une capacité de transformation fascinante. Même nous les humains, selon les moments de notre vie, nous pouvons paraître plus jeunes 10 ans après. Rien n'est figé. Chaque étape prépare une autre forme d'existence. La nature évolue par passages consécutifs. Peut-être que changer profondément fait partie du fonctionnement naturel du vivant. Comme nous pouvons observer un bébé devenu un papy. Et que toutes ces transformations contiennent déjà la renaissance. Je vous souhaite une très belle fin de semaine sur IDFM Radio. Profitez de votre week-end et surtout, prenez soin de vous. À lundi. C'était l'instant bien-être avec Virginie.
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0: toute la culture que j'aime. Et alors, toute la culture que j'aime aujourd'hui. J'ai deux très beaux garçons. Bon, je sais bien que j'ai eu beaucoup de courriers de lecteurs la dernière fois, mais Marie-Laure, que vous arrive-t-il? Vous aviez des femmes. Mais oui, mais parce que vous êtes formidable. Mais aujourd'hui, j'ai avec moi... Comment vous appelez-vous, monsieur?
1: Nicolas Rigas.
0: Des concerts parisiens. Et j'ai...
2: Martin Loisillon.
0: Alors, ces deux malfaisants sont là car ils sont les stars du mois Molière qui vient de commencer. Puisque ce n'est pas un, puisque ce n'est pas deux, mais c'est trois spectacles cette année.
1: Oui, on est gâtés.
0: Alors, Martin, tu es à la fois... Bon, comme j'explique souvent, je ne suis pas pour le vous, gnan, quand on se connaît aussi bien. Voilà, je trouve ça beaucoup plus simple. Voilà, donc, Martin, metteur en scène.
2: Oui.
0: Donc, cette année, pas, on ne te voit pas en tant que comédien.
2: Si, si. Ah, dans un des spectacles, je me vois en tant que comédien.
0: Ah, bon, j'ai eu
3: dans
0: peur.
3: Deux des spectacles.
2: Ouais, même deux, oui. Bah, même deux, dans La Belle Hélène et dans L'Auberge du Père Trois-Quilles.
0: Alors, justement, citons ces trois spectacles.
2: Donc, les trois spectacles qu'on fait au mois Molière, c'est Olympe Audouard, première femme journaliste, L'Auberge du Père Tranquille de Philippe Carrel et puis La Belle Hélène de Offenbach.
0: La Belle Hélène.
2: Et Les Garçons, qui est une adaptation que j'ai faite à partir du livret de La Belle Hélène d'Offenbach.
0: Et qui a remporté un énorme succès l'année dernière.
2: Oui.
0: Aussi bien au mois Molière que au Festival d'Avignon. Et ces trois spectacles seront également au Festival d'Avignon?
2: Non, on aura l'Olympe Audouard, la pièce sur Olympe Audouard et L'Auberge du Père Tranquille qui seront au Festival d'Avignon. Mmh. La Belle Hélène a déjà fait le Festival d'Avignon l'année dernière, donc on n'y retourne pas. Elle vient de faire une tournée un petit peu printanière là, autour du mois de mars. Et on espère le reprendre à Paris la saison prochaine, mais voilà, c'est pas encore certain.
0: Nous aussi, on espère. Parce qu'il faut toujours prendre des bonnes occasions de rire. Alors, le mois Molière, cette année, c'est assez important. Parce que c'est toujours important, parce que ce sont les 30 ans du mois Molière. Et c'est vrai que quand ça a commencé, je m'en souviens très très bien, itinérant, d'ailleurs pour célébrer le début du mois Molière, Francis Perrin était là, parce que Francis Perrin a été très longtemps directeur du théâtre Montansier à Versailles. Et puis d'abord, il est Versaillais, il est né à Versailles, tout ça. Et donc, ils ont commencé avec une carriole, c'était en plein air, tout ça. On se dit, ouais, bon, ben, ça va pas prendre, très bien. Et puis voilà, on fête les 30 ans, grâce aussi à M. Demézière, qui est le maire de Versailles, et qui est un fou de théâtre, on verra après à quelle fois. Et donc, on a différents lieux, on a des troupes qui sont, j'ai envie de dire, on les attend, ces troupes-là. On attend Martin Loisillon, Nicolas Rigas. Cette année, je regrette qu'il n'y ait pas Isabelle Andréani, qui est là pratiquement tous les ans, qui l'année dernière nous a fait un spectacle sublime sur les derniers instants de Madeleine Béjart, mais on a nos chouchous qu'on aime retrouver, et c'est dans différents lieux dans tout Versailles. Bon, l'un des lieux iconiques, c'est quand même les grandes écuries.
3: Ben oui.
0: Mais iconique, mais aussi, on regarde le ciel, n'est-ce pas, Nicolas?
3: C'est vrai, on regarde le ciel. L'avantage, c'est que les grandes écuries, il y a d'abord la cour, donc qui est un lieu magique et iconique, mais il y a heureusement le théâtre de Bartabas qui est juste à côté. Donc quand il pleut, heureusement, nous pouvons changer de salle très rapidement d'endroit et sans contraindre trop le public. Ça contraint nous les artistes, mais c'est quand même un lieu
0: d'ailleurs
3: magique.
0: C'est là qu'a été créée La Belle Hélène l'année dernière.
3: Exactement.
0: Voilà, c'est ça. Donc
3: et heureusement, nous avions d'autres dates de La Belle Hélène, et donc nous avions pu le jouer aussi en extérieur. C'est tellement mieux de jouer en extérieur aux grandes écuries, c'est juste magique.
0: C'est magique, absolument. Oui.
3: Et ce qui fait plaisir, c'est que là, on a effectivement, grâce au succès qu'on a remporté l'année dernière, ben on va faire donc la clôture des 30 ans du Festival du Molière cette année, et c'est le 30 juin.
0: Nous avons pris date d'ailleurs, voilà, pour être là. Et puis ça me fera plaisir de le revoir au bout d'un an, parce que c'est évident. D'abord, on l'a vu puisqu'il y a eu le rapatriement à l'intérieur.
3: Oui.
0: On l'a vu dans des conditions un petit peu, disons pas difficiles, mais bousculées.
2: Sportives,
0: voilà. Donc voilà, ça sera voilà. Et là, il y a une création. Je parle dans l'ordre d'entrée en scène.
3: Bien sûr.
0: Il y a la création. Olympe Audouard, première femme journaliste. Je ne mentirai pas en disant que je ne la connaissais pas du tout. je me pousse petit du col, mais comme 99% du public qui était là à la première.
3: Je dirais même 99,99999%. Personne ne connaît cette dame, mais effectivement c'est une dame parce qu'elle a, elle a un parcours extraordinaire, une vie elle a
0: incroyable.
3: Rencontré incroyable et très riche. Dans, elle a rencontré les plus grands de du 19e siècle. La quasi-totalité étaient ses amis. Des grands étaient aussi ses ennemis.
0: On va la resituer dans voilà. le temps, Nicolas. Elle est née en 1832 à Marseille. Son père était un libre penseur, ce qui explique, fait quand même rare à l'époque, qu'elle a pu faire, comme on disait, ses universités. Elle savait lire, écrire, mais elle lui a appris aussi à penser par elle-même.
3: Oui.
0: Et il ne l'a pas contrainte du tout quand elle l'a épousé, le sieur Audouard, qui était notaire, qui lui a fait deux enfants. Et puis... bon, bah, elle, ça allait pas du tout avec lui. Mais je crois pouvoir dire qu'ils se sont quittés pas fâchés. Et fait assez exceptionnel, parce que c'est une femme exceptionnelle qui sait très très très bien parler et convaincre. C'est qu'elle a réussi d'avoir d'un juge l'accord de la séparation de corps et qu'elle est la garde des enfants. Donc ça, déjà, après, elle rencontre Dumas. Dumas qui lui dit « faut aller à Paris ». Elle lui dit « Constantine », hop, elle y va. Et c'est vrai qu'elle va rencontrer quelqu'un que j'adore, je trouve qu'il est méconnu en France. Tout ce qu'il a fait, c'est Théophile Gautier. Théophile Gautier, pour les plus lettrés, c'est celui qui a écrit « Le capitaine Fracasse ». Mais pas que, parce que Théophile Gautier est finalement le père du journalisme moderne. C'était une puissance de travail incroyable. Et surtout, il était porté sur tout ce qu'il y avait de moderne. Il était ami avec Anadar, il va voir la construction de la tour Eiffel, il teste le premier ascenseur qui à l'époque était tracté par des chevaux, il teste le premier escalator, donc il est très curieux de tout ça. Et naturellement, il est fasciné par cette femme qui est impartiment drôle, qui est Olympe. Alors, la pièce est-elle écrite par un certain, comment s'appelle-t-il, un jeune auteur, c'est sa deuxième pièce en tout cas, qui s'appelle François de Mazières, qui vous fait confiance à tous les deux puisque vous avez eu la création de sa première place. Matin, aide-moi. Le titre de...
2: Le géniteur.
0: Merci, merci. Mais c'est mon neurone est un petit peu fatigué. Et donc, vous êtes dans un lieu que j'aime bien, qui est à l'auditorium Claude Debussy, qui a un côté un peu plus intime. Alors, quand tu as eu la pièce entre les mains, vous avez eu la pièce sous les dents entre les mains, est-ce qu'elle était décrite avec... Il y a beaucoup de personnages, mais est-ce qu'elle était destinée à plusieurs comédiens ou c'était tout de suite cette forme où Nicolas, véritable Frégoli, nous interprète allez hop, sans rôle au moins.
2: Non, dès le départ, quand François m'a parlé de cette pièce et qu'on l'a lue, c'était ce principe-là où il y avait une femme qui interprétait le rôle d'Olympe Audouard, une actrice, et un acteur qui devait interpréter tous les rôles des hommes. Je pense qu'il est assez influencé par le parcours théâtral qu'il a eu, parce qu'effectivement, c'est le maire de Versailles, mais c'est aussi un homme de théâtre et un homme de culture au sens plus large du terme, ah, puisque oui. il a fait du théâtre en tant qu'acteur quand il était jeune avec Marcel Tassancourt, qui était la directrice du théâtre. Oui. Une grande professeure d'art dramatique à Versailles. C'est un homme qui est aussi passionné d'architecture. J'invite les gens à découvrir son ouvrage sur une ville belle, où vraiment c'est très très très intéressant, qu'il a un vrai regard sur toutes ces choses. Et donc à Versailles, c'est vrai qu'il y a beaucoup cette culture, notamment au mois Molière du spectacle de Tréteau. Oui. Et donc il y avait un petit peu ça en fait dans cette écriture avec cet acteur qui avait à tâche de jouer tous les rôles, un peu comme dans un théâtre de foire où il va y avoir un acteur en changeant de costume ou de masque pour interpréter plusieurs personnages. Par contre, ce qu'on a dû faire au moment de la mise en scène et donc on a un peu réadapté le texte parce que d'abord on a dû resserrer un petit peu la pièce. La pièce était un petit peu plus longue et il y avait un panel un peu plus grand de personnages puisqu'elle a rencontré beaucoup de monde et on a fait certains choix. Donc on a fait disparaître certains personnages qui, on va dire en termes de dramaturgie, s'il fallait utiliser un mot un peu sérieux, faisaient un peu doublon. Voilà. Donc oui. on a trouvé des personnages qui faisaient à amant de Olympe Audouard, les personnages qui étaient contre Madame Audouard, et donc on a créé ce spectacle comme ça, mais cette première écriture qu'il y avait a donné cette idée d'un spectacle très rythmé, et donc ça c'était plaisant à préparer, et puis je pense plaisant à jouer pour les acteurs. Le but était de pas faire une pièce trop historique dans le sens
0: on sait pas qui est qui, pourquoi on est perdu,
2: voilà, où ça devient trop on raconte quelque chose. Il fallait aussi donner un peu, le but était de trouver le à travers la manière de raconter l'histoire, le tempérament de cette femme. Qui est pleine de couleurs, quoi. C'est-à-dire qu'à la fois elle est militante, à la fois elle est drôle. C'est une femme aussi très féminine, très séduisante. Et donc on a essayé de
0: coquine.
2: Et
0: qui l'assume.
2: Exactement. Et donc on a essayé de trouver ça dans l'adaptation et la mise en scène qu'on a fait du texte de François de Mazières. Et les textes sont pour beaucoup issus des œuvres de Olympe Audouard qui a pas mal écrit.
0: Qui a une œuvre quand même
2: assez conséquente. Ouais, un peu bariolée. Enfin, c'est un peu.
0: Elle a des choses très différentes. J'aime beaucoup, c'est L'homme de 40 ans.
2: Ouais. Que je connais
0: qui
2: pas.
0: Fait pendant à la femme de 30 ans.
2: D'accord.
0: Voilà, donc voilà L'homme de 40 ans. Alors moi je veux dire, je serais assez curieuse de lire l'un de ses livres. Mais qui joue elle, Olympe? Parce qu'elle est formidable, cette comédienne, il faut la citer tout de suite.
2: Oui, c'est Gwenaëlle Raveau qui interprète le rôle d'Olympe Audouard. Je dois dire que je la connaissais du fait que c'est une artiste qui est comédienne, qui a travaillé au Moins Molière.
0: Voilà.
2: Moi je l'avais vue dans Les Lauriers Roses quand elle avait joué au Festival d'Avignon, que j'avais beaucoup aimé. Et c'est au moment où on a discuté du spectacle avec François qui m'a parlé d'elle, quoi. Il m'a dit mais Gwenaëlle pourrait très bien faire ce rôle, et j'étais d'accord avec lui, et elle fait ça superbement parce que c'est une très très bonne comédienne sur la question, quand il faut être très sensible, impliqué, etc., et en même temps elle a une légèreté, elle est très souriante, donc elle arrive comme ça à faire les différents différentes couleurs et différentes interprétations pour Olympe Audouard, et donc ça rend le spectacle très plaisant.
0: Alors nous allons faire une première pause musicale qui n'a rien à faire avec ça, mais c'est un chanteur que j'aime beaucoup dans le rôle de Scarpia dans mon opéra préféré qui est Tosca. On écoute tout de suite. C'est le Te Deum que tu as choisi.
3: Alors, c'est le Te Deum que j'ai chanté avec sous la direction de Constantine Orbelian, le chef emblématique du New York City Opera. Alors la prise de son a été prise par mon propre enregistreur. Donc voilà.
0: Mais c'est un document qu'on tient à passer.
3: Exactement.
0: Voilà. Nous écoutons tout de suite.

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1: Voilà, bah écoute, c'était un grand moment, voilà, parce que j'adore Tosca, parce que déjà mes parents adoraient Tosca, donc ils m'ont bien formé à la question, et j'ai quand même des souvenirs de... C'est un rôle sublime, Scarpia, je trouve.
2: Ah oui, et surtout l'accueil aussi, l'accueil du public a été, mais juste extraordinaire. C'est grâce à cela d'ailleurs que j'ai eu la couverture du Downtown Magazine à New York, avec quand même une quinzaine de pages intérieures, donc vraiment ça a beaucoup bougé et touché les gens, et ça fait plaisir, un rôle aussi emblématique, voilà, donc c'est vraiment une joie immense.
1: Alors, dans notre Olympe Audouard, qui est une femme extraordinaire, parce que bon, Olympe quand même, elle a croisé Dumas, Théophile Gautier, Jules Janin, qui était un critique très célèbre et qui pouvait être très très acerbe. Pendant 1870, la Commune, elle est restée à Paris, elle a été infirmière, dont on a reconnu le courage et le dévouement. Alors, elle avait eu, par voie judiciaire, la possibilité d'être séparée de son époux sans que ça pose des problèmes, mais dès qu'elle a eu son divorce, elle en a profité pour voyager. Elle a été en Égypte, en Syrie, en Palestine, en Turquie, en Russie, en Pologne, en Allemagne, et même dans la région parisienne, c'est vous dire comme elle a voyagé à Saint-Denis, elle y a été. Et tout de suite, c'est le journalisme qui lui plaît. Et d'ailleurs, elle a une plume qui est très drôle. Elle a créé sa première revue qui s'appelle Le Papillon. Elle a fait Le Fantaisiste. Et j'ai beaucoup aimé aussi le journal qu'elle a créé qui s'appelle Littérature, Art, Causerie de Salon. Parce que naturellement, pour certains auteurs, une femme, si elle écrit, c'est forcément sur la mode et les fanfreluches. Ces pauvres femmes, qu'est-ce qu'elles peuvent écrire? Et alors, moi, il m'a beaucoup déçu. Mais Darbé d'Aurevilly, que j'aimais beaucoup, là, lui, il ne supporte pas, on appelle les femmes qui écrivent des bas bleus. Alors c'est marrant comme ça évoluer les bas bleus. Après, c'était des femmes très confites de religion, de trucs comme ça. Il les appelait des bas bleus. Et il l'a attaqué, il dit, de toute façon, une femme, elle écrit un roman, puis après, elle ne sait pas quoi dire. Mais alors, notre Olympe, c'est pas dans la pièce, c'est pour ça que je vous le raconte, parce que j'ai trouvé ça très drôle, elle le provoque en duel, et c'est pas le premier à qui qu'elle provoque en duel. Donc ça fait les choux gras de tous les gazettes humoristiques qui se demandent qui va gagner, mais Olympe en prend, mais Barbé d'Aurevilly en prend, et il le prend très très mal. C'est bien fait pour lui, c'est bien fait. Et ce qu'il faut dire, c'est que dans, j'ai beaucoup aimé, on peut dire, le fond de scène, parce que c'est un cadre de typographe. Et avec les lettres qui sont... Ça, j'ai trouvé ça formidable, j'ai trouvé ça très très beau. Qui a eu l'idée de ce joli décor?
3: On a travaillé avec un metteur en scène et scénographe qui s'appelle Alexandre Camerlot. Oh,
1: c'est un malfaisant, je le connais.
3: Voilà. Et c'est un artiste un peu touche-à-tout. Oui. Mais c'est quelqu'un de très visuel. En fait, il est aussi réalisateur. Il fait, oui, il filme des captations à l'Opéra de Paris ou à l'Opéra Comique. Et donc, au départ, moi, j'avais idée que ça se passe un peu dans le grenier d'Olympe Audouard, dans un bric-à-brac d'affaires. Puis, je lui en ai parlé. On a un peu cherché des pistes. Et il a eu cette idée, oui, de... En fait, le fond de décor, c'est ce qu'on appelle une casse d'imprimeur. C'est des boîtes carrées où il y a plein de petits carrés dedans, où les imprimeurs mettaient leurs lettres pour l'impression. Et aujourd'hui, c'est des boîtes qui servent chez les gens à mettre des petits souvenirs, souvent. Exactement. Il y a des petites figurines, etc. Donc ça jouait un petit peu sur ces deux tableaux-là. Ça nous permettait d'avoir un décor un petit peu figuratif, du fait qu'on change plein de fois de lieu. On est un coup dans un bureau, un coup dans le désert.
1: Chevauche avec le chèque. Voilà. Moi, je peux vous dire qu'il y a plus d'une dame qui aurait voulu être avec le chèque.
3: Voilà.
1: J'ai des noms.
3: Et donc sur cette scénographie, voilà, c'est Alexandre Camerlot qui a eu cette idée. Et donc, on est un petit peu dans un atelier d'imprimeur, puisque c'était comme ça que les journaux étaient imprimés à l'époque, et que bah, du coup, elle a été très influencée par ça, puisqu'elle elle produisait son propre journal. Et effectivement, ça crée une atmosphère un peu confidente, confidentielle.
1: Non, et puis il est beau, ce
3: Ouais, il a une certaine esthétique.
1: Ça m'a tout de suite plu. Bon, parce que je suis pas une femme de lettres, mais j'aime l'écrit, j'aime tout ça, quoi. J'aimais l'odeur de l'encre, ce genre de truc. Moi, j'écris toujours à la plume aussi. J'aime, c'est parce qu'on a un plaisir qui est très très différent aussi.
3: On retrouve avec ce décor cette idée un peu de théâtre de tréteau, quand même, puisque voilà, les acteurs ils passent derrière, ressortent, surtout Nicolas ressort avec d'autres costumes, et donc on a un peu cette idée là aussi avec ce décor.
1: Alors, Nicolas, moi j'ai adoré le juge avec ce chapeau. C'est entre la toque et le képi qu'avaient les juges à cette époque-là. Ça évoque Daumier, naturellement, donc c'est très très drôle. Un baron Haussmann, qui était le préfet de la Seine, que l'engueule, mais singulièrement. Donc, voilà. Et par rapport à cette dispute avec le préfet, ça pose toujours le problème de la reconstruction. Et pour venir ici, où j'affronte quand même les travaux, les embouteillages, tout, vous savez vraiment. Et je descends par la grande côte de Saint-Cloud, et je pense toujours à quelqu'un qui est très oublié, même si on l'entend dans certaines pubs chantées, qui est Georges Guettari. Georges Guettari, qui avait une très belle voix, qui a fait beaucoup d'opérettes, Monsieur Carnaval, il a joué avec Pierre Richard, avec Louis Mariano, enfin, ça fait une voix, pas comme ça. Et il avait combattu pour qu'on n'élargisse pas cette côte, parce que il y avait de très belles propriétés avec un regard sur la vallée de la Seine, et ben on l'a supprimé un bon bout de jardin. Et voilà, je pense toujours à Georges Guettari quand je pense par là, et je comprenais véritablement son désespoir. Ça, c'est Olympe, mais moi, je suis très attirée par le spectacle Le Père Tranquille, parce que pour moi, Le Père Tranquille, qui suis un petit peu cinéphile, c'est un film extraordinaire avec Noël. Vous le connaissez tous les deux ?
3: Non.
1: Alors, il faut voir ce film. Et vous savez qui est Noël ?
3: Non plus.
1: Très bien. Alors, Noël, c'était ce qu'on appelait un chansonnier. Voilà. Les chansonniers n'étaient pas, comme en Belgique, ceux qui écrivent des chansons. C'était ceux qui faisaient des textes comiques, humoristiques. Raymond Souplex, le célèbre Bourrel des 5 dernières minutes, était un chansonnier. Il faisait des choses très humoristiques. Et Noël, souvent chantait ces trucs. Donc, je vous recommande d'aller sur YouTube et d'avoir son texte sur le chapeau. Mais il a écrit et il a fait des films. Or, Le Père Tranquille parle d'un bon bonhomme, on va se rendre compte que c'est le chef de la résistance. Voilà. Et ce film est un document, parce que je crois qu'il est de 46, c'est un véritable document. Il a fait après un film qu'il faut avoir vu, qui est La Sentinelle Endormie, qui est sur le passage de Napoléon chez un type qui est un royaliste, qui est interprété par Noël, et lisez Le Voyageur des siècles, qui est magnifique. Voilà, donc hop, parenthèse, et donc Le Père Tranquille, c'est pas du tout ça, c'est une auberge.
2: Non, c'est pas ça. Pas du tout ça n'est pas totalement vrai. Il y a de vraies connotations de l'auberge du Père Tranquille de Noël, donc, parce qu'effectivement, ça parle d'un homme qui a l'air d'être un petit bonhomme, comme ça, tout tranquille dans son auberge, et effectivement, on découvre tellement de choses sur lui, sur son parcours, sur qui il est réellement.
3: En fait, il a une auberge dans les Ardennes où il vit paisiblement avec sa jeune fille. Et puis un jour vient un visiteur qui vient profiter un petit peu de l'auberge. Et au fil de l'histoire, on comprend que ce visiteur vient d'une vie passée, enfin en tout cas un lien avec la vie passée qu'a eu ce père tranquille. Et on découvre que il n'a pas toujours eu une vie si tranquille dans les Ardennes. Et on essaie de comprendre quel est le secret profond de ce père.
1: Ça se passe de nos jours.
3: Plutôt dans les années 70. En fait,
2: début des années 70.
3: Mais le temps est pas vraiment. Le temps est pas vraiment défini. C'est pas. Mais effectivement, on est plutôt dans les années 70 et on comprend que le père, une vingtaine d'années avant, a vécu en Amérique centrale et a traversé une révolution.
1: Ah, voilà. Alors. Là, tu es comédien, oui. Cher Martin Loisillon, et c'est un remarquable comédien. Et toi, Nicolas, tu es le metteur en scène.
2: Je suis le metteur en scène et comédien.
1: Eh oui, donc c'est toi le père.
2: Je fais le père tranquille.
3: Et il y a Mylène Bourbeau qui
2: joue. Mylène Bourbeau joue la fille, et Martin joue le visiteur. Et effectivement, après, donc...
1: Il y a un petit côté suspense.
3: Oui, il y a un vrai suspense. C'est une pièce à la fois très touchante, parce que l'écriture est très sensible, et donc on...
2: Et une force, sensible, avec une force, c'est vraiment une...
3: Et en même temps, une vraie intrigue avec ce suspense, où en fait, on au fur et à mesure, évidemment, on comprend que le père a un secret, on comprend aussi que le visiteur amène des secrets, et le spectateur découvre au fur et à mesure de l'histoire, la vérité, et c'est pour ça en même temps que les personnages.
2: Maintenant, enfin, quelqu'un m'a dit quand il a assisté à la lecture, c'est vraiment le Wadji Mouahad belge, Philippe Carrel, parce que Wadji Mouahad a ces histoires qui découlent une vie complète et remplie de surprises, et on découvre vraiment tout à la fin, archi fin, c'est ce qui se passe avec l'auberge du père.
1: Alors
2: tranquille.
1: Il faut retenir immédiatement, si vous voulez aller voir ça, au Mois Molière, ça sera le samedi 27 juin, mais c'est à l'université ouverte, naturellement à Versailles, oui. Où se trouve cette université ouverte.
3: Juste à côté de la mairie, c'est l'impasse.
1: Ah, d'accord.
3: C'est une petite impasse juste à côté de la mairie.
1: D'accord, très
2: voilà.
1: Bien.
2: Voilà.
3: Elle était connue auparavant sous le nom de l'université Interage.
1: Parce que je vais vous dire que le plan, il n'est pas terrible, qu'il y a dans le petit programme.
3: Ah oui.
1: Voilà. Donc ça, il faut réserver tout à fait cessante, et

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1: Alors, j'ai reçu, je ne m'en vante pas, c'est comme ça, j'ai reçu le DVD de Zulu. Alors, Zulu, oui, ça me disait vaguement quelque chose, c'est un film anglais de Cy Enfield. Voilà, mais alors, bim, bim, bim, mon œil avait mis, il y a Michael Caine. J'adore Michael Caine, c'est une passion, mais entre nous, c'est à la vie, à la mort, hein, donc voilà. Et ce film, j'ai eu la surprise de voir qu'il y a un autre comédien qui est Stanley Baker. Et Stanley Baker est un Anglais qui était plutôt, j'ai vu qu'il avait coproduit ce film. C'est plutôt, il a fait beaucoup de bad boys, de trucs avec un physique un petit peu dur et tout ça. Donc, j'ai regardé ce film, donc qui parle véritablement d'une révolte zoulou en Afrique du Sud. Bon, alors, vous avez des Anglais qui viennent comme ça. Alors, il y avait les Boers déjà qui viennent de Hollande et tout ça qui étaient déjà implantés. Les équipes de sa très gracieuse majesté. J'ai dit, tiens, si on allait prendre des terres en Amérique du Sud. Bon, alors vraiment, les autochtones, ils exagèrent, ils sont pas d'accord. Mmh. Bah, les Zoulous, quand même, en plus, qui étaient une tribu très implantée, très forte, bah, ils veulent pas. Bon, vraiment, ils sont pas gentils, quand même.
2: C'est fou. Hein.
1: Bon, voilà.
2: Donc, si on vient chez vous et on vous dit dégagez,
1: voilà,
2: et
1: voilà,
2: que vous avez le malheur de vous plaindre, c'est quand même.
1: Vraiment, ils exagèrent. Donc. Alors, on commence par une scène incroyable d'un rite zoulou, voilà, un nombre incroyable, et on apprend qu'une une brigade de sa très gracieuse majesté a été carrément massacrée. Bon, le pasteur qui estime que les Zoulous sont ses enfants s'en va et prévient un autre avant-poste où il y a Stanley Baker qui lui fait partie du génie, c'est-à-dire qu'il est venu pour construire des ponts. Et on voit arriver un dandy anglais qui est Michael Caine, qui n'était pas encore Sir Michael Caine. Et l'histoire de ce film est incroyable parce que Stanley Baker, lors de ses films, a rencontré Cy Enfield, qui est un Américain qui a subi le malcartisme. Il pouvait plus travailler aux États-Unis, donc il est venu en Angleterre. C'est un très bon technicien. Stanley Baker et lui sont devenus très amis. Ils ont décidé de faire un film ensemble. Ils ont cherché, ils ont trouvé dans une petite revue un opuscule historique cette histoire de cette

0: de cette déculottée subie par les Zoulous et de l'autre bataille dont je ne vous raconterai pas l'issue, même pas sous la torture. Il faut voir le film. Pourquoi ? Parce que Rimini Édition, c'est une excellente maison. Ils ont fait une copie restaurée, c'est beau, le rouge anglais, ça pète, les grands boucliers des Zoulous, ils sont très impressionnants. Hein. Moi, je dois reconnaître que je ne mets pas en colère un Zoulou. Non, non. Non.
1: Vaut mieux pas.
0: Et Michael Caine, au début, il a fait des... Il n'était pas connu du tout à l'époque. Hein. Il avait fait 2-3 petits films, il avait fait du théâtre, il fait des essais catastrophiques. Parce que le rôle qu'il interprète, c'est un type, c'est un sir qui vient d'une tradition, d'une grande maison anglaise où ils ont été militaires de père en fils. Donc voilà. Mais Michael Caine, il est connu pour son accent cockney, un peu voyou. Et il a fait un travail extraordinaire. J'ai demandé à un ami qui, lui, est véritablement bilingue, et dit, non mais là, il a plus son accent cockney. Il a fait un travail en plus. Ah, bon, Marie-Laure, on se calme. Oui, toi, et le film est très, très beau. Et Jack Hawkins, qui fait le pasteur. Alors, Jack Hawkins, si vous avez vu Ben-Hur, il faut avoir vu Ben-Hur, n'est-ce pas? Il est le général romain que sauve Ben-Hur. Quand ils sont sur le radeau, mon petit Judas Ben-Hur, avec juste un petit pagne, les plus belles jambes du cinéma mondial, c'est Charlton Heston, il le sauve. Et Jack Hawkins, très grand comédien anglais. Et il faut le talent de Jack Hawkins pour interpréter un connard à ce point-là. Moi, je dois dire que je l'aurais giflé. Enfin, bon, voilà. Et on est pris par ce... Et puis, surtout, ce qui est important, je trouve que c'est un film où beaucoup de soldats disent « Mais qu'est-ce qu'on fout là ?» Pourquoi on vient se faire tuer ici? Pourquoi? Mais qu'est-ce qu'on fait là? Donc il y a une réflexion aussi qui est plus fine que ce que je viens de vous faire pour résumer. Donc Zoulou, c'est à voir. Vous avez d'abord le film dans les versions différentes. Je vous conseille quand même la VO. C'est quand même mieux. Et ce qu'il faut dire, c'est que quand le film a été réalisé, celui qui fait le roi Zoulou est l'arrière petit-fils du roi Zoulou qui a mené la bataille. Oh. Et donc, il y avait des Zoulous. Le film est avec des trucs qu'on voit pas, mais ils avaient de l'argent, mais pas tant que ça. À un moment donné, vous croyez, il y a plus de 4000 Zoulous. Bon, ils ont des trucs. Vous avez le bonus où on vous raconte tout ça. Voilà. Donc, moi, ce film m'a vraiment enthousiasmé. C'est très beau. C'est parfois, on se dit, j'ai pas envie d'être soldat. On comprend pourquoi. Et surtout, c'est l'émergence de Michael Caine. Ce film sera très important pour lui. Après, il fera un film d'espionnage épuresque, qu'il faut avoir vu, qui est formidable, et où il reprendra son accent cockney. Et ce que m'a raconté un ami qui a vécu très longtemps, là, il dit, mais attends, Zoulou, pour des Anglais, c'est leur sissi. À Noël, ils repassent tous les ans. Tout le monde regarde Zoulou. Donc voilà.
1: Zoulou, mais c'est vrai que faire la guerre,
0: mini-édition.
1: Je comprends, parce que par rapport à ça, c'est que les soldats se posent un jour la question, se dire, mais pourquoi on meurt? On meurt finalement pour la banque et pour les grandes entreprises, et on ne meurt pas pour sa patrie. Et c'est d'abord, les premiers à avoir écrit ça, c'était les gens de la Première Guerre mondiale dans les tranchées qui ont écrit ça. Nous mourons pour la banque. Et puis après la Seconde Guerre mondiale. Enfin, donc voilà. Donc et maintenant.
0: Je veux dire, c'est tellement vrai qu'il faut voir le film de Tavernier, La vie et rien d'autre, où l'on voit que les camions, enfin les trains, n'ont jamais eu de problème pour aller de l'Allemagne à la France et de la France à l'Allemagne, puisque les intérêts des Krupp et tout ça étaient sur les deux. Le film de Tavernier, il est à revoir. Je ne suis pas sûre qu'aujourd'hui il pourrait ressortir. En plus, Philippe Noiret, il est extraordinaire. Puisqu'on parle de guerre, parlons de La Belle Hélène.
1: Exactement.
0: Ah, oh, mon Dieu, quelle accroche.
1: Oui. La guerre de Troie qui va commencer, mais qui n'est pas encore commencée, totalement réadaptée par Martin Loisillon, parce qu'il a vraiment tous les talents. On ne le dit pas, mais c'est un très bon comédien.
0: Ah, mais je l'ai dit au début.
1: Mais je sais, il a eu le prix d'interprétation au Festival de Bombay, il a été révélation César, enfin il a fait bien sûr le Conservatoire National Supérieur d'Art Dramatique, enfin il a vraiment Et il a ce talent d'écriture.
0: Tu me permets, en plus, il est très mignon.
1: Merci.
2: On s'en rend pas compte à la radio.
0: Mais voilà, c'est pour ça que je le précise.
1: Et il a ce talent d'écriture, voilà, qui est juste formidable.
0: Alors, Martin, son idée, c'est de mettre la belle Hélène et
2: ouais.
0: le garçon.
2: Alors, en fait, l'origine du projet, c'est que j'avais fait j'avais créé un spectacle Offenbach qui s'appelait Une soirée chez Offenbach.
0: Qui est formidable.
2: Qui a très bien marché, qu'on a joué plus d'un an et demi à Paris, au théâtre de Passy. Et donc, en discutant avec le directeur du théâtre de Passy, on cherchait une pièce d'Offenbach à proposer. Et il voulait un titre, quoi, un peu. Donc, sauf que le problème des pièces d'Offenbach, c'est qu'il y a plein de monde, quoi. Donc, c'était un peu compliqué. Et donc, est venue l'idée de cette adaptation de La Belle Hélène. Finalement, on l'a pas fait au théâtre de Passy parce que malgré tout, on est quand même 8 sur scène et la jauge au théâtre de Passy était un petit peu trop réduite, mais on a quand même voulu le créer. Et je pense que l'idée de l'écriture est venue à partir du titre, qui est d'abord apparu, qui était La Belle Hélène et les garçons, et donc de cette célèbre série, pour ceux qui la connaissent pas, qui était un feuilleton des années 90, qui a assez mal vieilli, on peut dire maintenant, avec le phénomène des séries, mais qui a été un succès énorme, où des millions de gens regardaient ça. Mmh. Bon, à l'époque, il y avait quand même moins de chaînes de télé. Et donc l'idée, c'est que...
0: Plus de spectateurs.
2: cette série ne s'est pas arrêtée, donc les acteurs ont vieilli, donc on les retrouve. On est à la 127e saison de tournage, et donc la production, pour se réinventer, transpose l'histoire dans de différentes époques, et cette saison, c'est La Belle Hélène à l'Antiquité. La production a été rachetée par une grosse production américaine, et en fait, on comprend au départ que le tournage ne se passe pas très bien, et un nouveau réalisateur arrive pour essayer de reprendre les choses en main. Donc ça, c'est un peu le tableau de départ sur quoi commence notre opéra. Mais pour ceux qui connaissent bien La Belle Hélène, j'ai gardé la trame de l'histoire. C'est-à-dire que la trame est assez simple, c'est Hélène n'aime plus son mari, le roi Ménélas dans l'œuvre de d'Offenbach, et arrive le fils du roi Priam sous les traits d'un berger pour la séduire. Et donc on a à peu près cette même trame. Hélène n'est plus amoureuse de Nicolas, qui est l'acteur vedette avec elle, et arrive un acteur américain, mais qui se fait passer pour un simple figurant sur le plateau de tournage. Donc on a gardé la trame, et par contre on s'est amusé avec certains codes qui n'étaient pas vraiment en place à l'époque et qu'on utilise maintenant, qui est de faire participer le public. Donc en fait, le public fait partie du tournage, ce sont les figurants choristes du tournage. On a un régisseur qui fait un peu le lien entre la scène et le public. Et donc on a ce spectacle à la fois de très grande qualité parce que c'est la musique d'Offenbach, et Olympe Audouard, dont on a parlé tout à l'heure, a été assez critique vis-à-vis de lui, mais en réalité c'est quand même un très grand musicien. Et on a la drôlerie, la légèreté de ça, et puis le livret que j'ai écrit, voilà, ça s'inspire un peu de moi, je sais pas si je suis un très bon auteur, mais en fait, comme j'ai fait beaucoup de théâtre, j'ai ce plaisir à réécrire des scènes de théâtre, et c'est vrai que j'ai grandi beaucoup avec Feydeau.
0: T'as le sens du dialogue
2: voilà,
0: aussi.
2: Voilà, j'ai ça, grandi beaucoup avec Feydeau, voilà. Avec Courteline, et sur les pièces un peu de boulevard, et ils ont ce talent-là, donc je dirais pas que j'ai le talent de Feydeau, mais en tout cas, je pense que malgré moi, en fait, avec ces.
0: J'espère surtout que tu finiras mieux.
2: Oui, ça, il n'y a pas de rien.
1: Mais ce qui est bien, c'est qu'effectivement, il parle d'excellence, mais parce qu'il y a aussi une excellence musicale.
2: Bien sûr.
1: Les musiciens, par exemple Philippe Koepper, clarinettiste dans ce spectacle, a été super soliste à l'Opéra de Paris.
0: Donc voilà. Non, mais je veux dire qu'il y a, vraiment... y a la qualité, parce que je vais te dire, moi j'ai vu un spectacle Offenbach. J'ai souffert.
1: Souffert.
0: Parce que c'est un peu comme les gens pour Guitry qui disent oh, c'est facile à jouer et qu'ils méprisent. J'en veux énormément à cette comédienne d'ailleurs qui jouait très mal. Et c'est comme pour Offenbach. Je dis Offenbach, il faut avoir de la technique. Il faut savoir chanter.
1: Oh oui.
0: Il faut vraiment savoir chanter.
2: Vocalement, c'est pas évident.
0: C'est trapu quand même. Hein.
2: Ce qu'on arrive à trouver, c'est qu'on a un très bon équilibre. On a un très bon équilibre. Il y a Nicolas qui chante. On a Mylène Bourbeau qui est une très, très, très bonne chanteuse qui chante toute la saison avec Opéra Locos. On a Cécilia Arbel qui chante énormément.
1: Et qui a chanté Tosca avec qui à Angers dernièrement.
2: Et puis on a Christophe Poncé de Solage qui a chanté à l'Opéra de Montpellier. Donc on a comme ça une base de très bons chanteurs et musiciens, et viennent s'agréger à ça moi, Salvatore Ingolia et Christophe Ozol, où on apporte le côté théâtral.
0: Voilà.
2: Et puis Nicolas a ce talent, puisqu'il a été formé au départ au théâtre, a quand même arrivé à amener aussi les chanteurs qui parfois ont un bagage théâtral un peu moins moins bon, on va dire. À ce qui se mêle à ce côté théâtral, à cette rythmique du théâtre qui est différente de celle de la musique, et ça fait un spectacle assez complet. Et tous les échos qu'on a aussi bien du public et de la presse fait que voilà,
0: ça a eu un énorme succès l'année dernière. Vous avez beaucoup de critiques.
1: Oui, et Thierry Lhériteau, qui est quand même le spécialiste opéra du Figaro, a écrit Le théâtre du petit monde crève l'écran. Cette belle Hélène respecte à 100% Offenbach et est de très grande qualité vocale et musicale. Et donc ça fait vraiment plaisir.
0: Je suis déjà inscrite pour le 30 juin. Donc ça sera par contre
1: aux grandes écuries du château de Versailles.
0: Et c'est vrai, c'est un spectacle. J'ai un appel au directeur de théâtre. Si vous voulez avoir un très bon spectacle, il faut prendre les spectacles Régas-Loisillon. Voilà, vous avez une sécurité. Je voudrais faire un coup de cœur sur un spectacle que j'ai vu au Théâtre de l'Atelier, où il y a plusieurs pièces. Il y a Pascal Rambert, qui est un très grand auteur de langue française. Il y a sa Clôture de l'amour, qui est son hit, avec Audrey Bonnet et Stanislas Nordy, qui sont exceptionnels. Je l'ai vu 4 fois. Donc, et là, il y a la création de Sœurs, avec Audrey Bonnet et Victoria Kennel. Ce sont 2 sœurs qui se retrouvent, je ne vais pas trop vous en dire, mais c'est des affrontements puissants, intimes, et les 2 comédiennes ne sortent pas intactes. Bon, Audrey Bonnet, on la connaît, mais moi, j'ai une affection particulière pour Victoria Kennel, que j'ai vue débuter au Théâtre du Nord, à l'époque. Stuart Said était le patron du Théâtre du Nord et il avait une école formidable d'où est sorti énormément de grands comédiens. Et Victoria, elle a quelque chose d'extraordinaire. Elle a l'étoffe d'une Juliette Binoche. Voilà. Donc, c'est à voir. C'est extrêmement, comment dire, c'est organique, ça vous prend aux tripes. C'est parce que parfois on a beau être de la même famille, on ne sait pas se parler, on n'arrive pas à se comprendre. On dit souvent je choisis mes amis mais pas ma famille, ce qui est un peu vrai, faut reconnaître, mais bon voilà, il faut faire avec. C'est actuellement, c'est au Théâtre de l'Atelier avec 2 comédiennes vraiment exceptionnelles, parce que Audrey Bonnet, elle est absolument magnifique, et puis ma chère Victoria Kennel, que je trouve superbe. Donc c'est vraiment un très très beau spectacle. Et Victoria, et moi je me souviens de Victoria dans Les Particules élémentaires, qui avait été au Festival d'Avignon dans la mise en scène de Julien Gosselin, dont ils font partie de la même équipe. Les Particules élémentaires, j'ai vu 4 fois avec un égal plaisir. C'est vraiment, et Sœurs, il faut aller voir ce spectacle. C'est au Théâtre de l'Atelier, qui a quand même une programmation costaud, avec Lars Noen mise en scène par Monsieur Berling, voilà, et surtout avec des comédiens formidables. Mes Sœurs, moi je conseille de voir Sœurs et de rien aller voir après. Il y a des spectacles qu'on peut enquiller comme ça, mais là c'est bon de faire une petite pause. C'est vraiment un très très très beau spectacle. Et puis bon, Pascal Rambert est un auteur vraiment important. Coup de cœur, Martin essaye de me la voler depuis tout à l'heure, ma BD La vie extraordinaire d'Arizona Joey, c'est de Pierre Sec et de Médour, c'est Baby Boxer Bunker. C'est chez Grand Angle, donc ça veut dire que c'est une qualité d'édition, forcément. En plus, ils respectent les arbres et tout ça. Le scénario est donc de Stéphane Piatzek et les dessins et les couleurs de Fabrice Médour. Moi, ce qui m'a plu déjà, c'est que on est presque dans des couleurs sépia. Le jeune héros est un petit garçon qui est roux. Donc déjà, on connaît comment les roues sont stigmatisées. Il y a même une pièce là-dessus qui était formidable. Et donc, les dessins ils sont sans concession. Il se fait attaquer par des garçons parce qu'il est trop bien habillé. Et il s'enfuit, et il se retrouve dans un train avec un type qui est taillé comme une armoire à glace, qui m'a évoqué Charles Bronson. Et il va lui apprendre la vie des hobos. Les hobos, c'était ces gens qui prenaient les trains comme ça et qui parcourait tout le pays. Naturellement, il prenait le train sans billet, donc voilà. Et il va s'affronter à une vie qui est dure, une vie où on essaye de voler pour vivre, où on rencontre l'autre qui est plus méchant et plus... Et lui, très tôt, ce personnage va lui apprendre à se battre, à faire de la boxe. petit à petit, on va apprendre que notre héros, en réalité, n'est pas un petit Larue, non. Il vient de la famille d'un très grand banquier. Il va se retrouver. Je vous laisse découvrir ce truc, qui est un panorama de l'Amérique, sans concession. Les dessins sont rudes. Ils sont un peu une peinture au couteau, comme ça. La palette est vraiment intéressante. C'est la première partie que j'ai lue avec énormément de passion. C'est très beau. Regarde cette vignette qui se passe à l'opéra. Je la trouve extraordinaire. Cette vignette qui se passe à l'opéra, c'est vraiment formidable. C'est chez Grand Angle, c'est vraiment à découvrir. Oui, je sais, va falloir attendre quelques mois pour avoir la suite, mais je vous le recommande. Avec Nicolas, nous avons vu à l'Opéra Comique.
1: Hier, oui.
0: On a vu ça mardi.
1: Oui, mardi,
0: Bundibar,
1: mardi dernier, oui.
0: Donc c'est une. D'abord, moi, ce que j'adore, c'est le chef d'orchestre.
1: Alors le chef d'orchestre, Louis Langrée, c'est un génie pour moi. Il est formidable. Je l'avais découvert dans Fantasio quand il avait dirigé cela à l'Opéra Comique, et je n'ai qu'une hâte, c'est de travailler sous sa direction.
2: C'est pas lui qui anime des masterclass publics. C'est marrant là. Il fait devant du public, il décompose une œuvre avec ses musiciens.
1: Et il fait ça vraiment très bien.
2: C'est très ludique.
0: J'aime beaucoup cet homme parce qu'il a une vraie douceur, une vraie gentillesse.
1: Profondeur.
0: Ses musiciens l'adorent. Donc voilà, je voulais le citer parce que, étant donné que nous sommes samedi, il n'y a plus que deux représentations. Et voilà, donc c'est la mise en scène et Muriel Mayette-Holtz et Jean-Claude Berruti et Louis Langrée a participé. Et donc c'est une œuvre. C'est Hans Krassa.
1: Oui, c'est vraiment en plus. Elle a fait ça très très bien, Muriel Mayette. C'est qu'elle a mélangé plusieurs œuvres parce que Brundibar ne dure qu'une demi-heure et en fait ça dure un peu plus d'une heure là et on a l'impression que c'est une seule et même œuvre tellement voilà. C'est bien fait. Mmh. Et bon, moi ça m'a vraiment beaucoup touché. Vous savez. Donc,
0: ce que je voulais dire aussi, on parlera la prochaine fois, parce que se joue cette semaine et la semaine prochaine l'enlèvement au sérail d'un jeune Mozart. Finalement, c'est pas si souvent que ça jouait, donc c'est bien. Allez voir Ercole Amante à l'Opéra Bastille, s'il n'y a pas grève, c'est vraiment à découvrir, c'est un très bel opéra. Le Mois Molière avec Rigas Noisillou Anco, à voir à tout prix. Alors, il y a encore Olympe.
1: Il y a Olympe le 26 juin prochain, et puis après, Olympe, tout le Festival d'Avignon au Théâtre du Petit Louvre,
2: à 11h40,
1: et le 27 juin, à l'Université Interage à Versailles.
2: Université ouverte de Versailles.
1: Ouverte de Versailles, il y a l'Auberge du Père Tranquille qui sera donnée à 19h20 tous les jours à Pierre de Lune, au Théâtre Pierre de Lune à Avignon, qui est en fait donc à la Luna. Et puis après donc le 30 juin pour faire la clôture de ces 30 ans du Mois Molière, La Belle Hélène et les Garçons de Offenbach et de Martin Loisillon.
0: Moi je vous remercie pour votre talent et c'est toujours agréable de vous avoir et surtout d'aller voir vos. Moi je sais que quand je vais vous voir, il y aura forcément une qualité. Ça sera des vrais comédiens, des vrais chanteurs. Croyez-moi, ce n'est pas une galéja lorsque je dis cela. Le Mois Molière, il y a beaucoup de très très bonnes œuvres à découvrir. Moi, je suis un peu mon marché pour Avignon là-bas. C'est un petit peu. Moi, je suggère, cher Nicolas, qui est mon réalisateur aujourd'hui, qui me regarde avec son œil de velours, que nous finissions en musique. Qu'as-tu choisi comme œuvre, Nicolas ?
1: Alors, c'est l'air de Lindorf dans les contes d'Hoffmann,
0: qui est l'un de tes best,
1: que j'ai beaucoup chanté.
0: Un des hits, carrément, voilà, pour parler ça. Comme on parle à l'opéra.
1: Voilà, que j'ai beaucoup chanté, et voilà, c'est un rôle aussi intéressant, et ce qui est pour moi la base de Scarpia, que maintenant, voilà, parce que Lindorf, c'est quand même le premier diable, et Scarpia en est un véritable.
0: Nous vous retrouvons naturellement vendredi prochain, toute la culture que j'aime, avec d'autres aventures, et naturellement, vous pouvez nous retrouver sur les réseaux sociaux, et surtout, allez découvrir Le Moins Molière, il s'y passe beaucoup de choses tout à fait passionnantes. Je remercie Nicolas à la technique, je remercie Nicolas au micro, Martin au micro, et à la semaine prochaine, si vous le voulez bien.
1: Merci à bientôt.
2: Merci, à bientôt.

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0: Quelle ambiance, Benoît. Bonjour, bonsoir, bienvenue sur IDFM Radio. Nous sommes à Nesle-la-Vallée pour la 5e édition du festival Le Parc aux Étoiles. Ça va, en pleine forme?
1: Superbe, et en plus on sent l'odeur de l'herbe fraîchement coupée, un vrai sentiment de début de festival, de début d'été. On en a plein à parcourir cet été. Et là, on est avec une charmante équipe, bien jeune. On va découvrir leur musique. C'est ce soir que vous passez?
0: C'est ça, ils passent ce soir. C'est le groupe Goupils. Ils sont à moitié, je crois, alors je sais plus, il y a du Val d'Oise. En tout cas, ils viennent d'un petit peu partout, des quatre coins de l'Île-de-France, et ils font de la New Funk.
1: C'est ça.
0: Bonjour, représentez-vous, parce qu'il y a quelques jours, vous étiez en direct dans les studios pour nous présenter votre premier album qui est sorti en novembre dernier.
2: Oui, effectivement, c'est l'album Vestige du Zouk qui est sorti en novembre dernier. Moi, je suis Jordan, le chanteur du groupe. Et du coup, on est là ce soir, on va être 6 sur scène. Donc, c'est une configuration qui est un peu nouvelle pour nous. Je peux laisser Robinson s'exprimer peut-être.
0: Oui, salut Robinson.
3: Salut, salut Christophe. Ouais, en effet, là, il y a de la paille partout. Enfin, c'est l'été, quoi, c'est cool.
0: C'est une ambiance de folie, de fête pour vous.
3: Ouais,
0: surtout que vous avez gagné le tremplin scène émergente ici pour le festival Le Parc aux Étoiles. Hein. Vous avez envoyé une petite maquette. Comment vous avez fait pour accéder aujourd'hui à cette 5e édition?
3: Bah alors ouais, on a rencontré Mathieu, donc qui programme la scène émergente, il y a 2 ans. On avait eu l'occasion d'y aller, mais on n'était pas disponible. Et donc là, en fait, on est super content de revenir 2 ans après pour jouer sur cette super scène. En plus, il y a du soleil qui arrive là, c'est génial. Nous, on fait de la funk sans guitare. Donc voilà.
0: C'est original.
3: C'est original. On a des claviers avec des sons des années 70. Notre but principal, c'est de faire danser les gens. Et donc j'espère bien qu'on va y arriver. Et on va y arriver ce soir à faire danser les gens, je pense.
0: Avec No Man's Land, vous nous faites déjà danser. Il y a même un clip qui accompagne ce morceau. Il y a quand même un sacré écart entre le clip et ce que vous proposez musicalement. C'est à découvrir ce clip. Hein. C'est un peu l'apocalypse.
3: C'est
0: mais c'est toujours quand même nivelé vers le haut avec la musique que vous proposez.
3: C'est ça, en fait, on est un peu les survivants du groove dans ce monde post-apocalyptique. Voilà, c'est un peu l'idée de faire de la funk post-apocalyptique. Et voilà.
0: Robinson, présente-nous aussi l'équipe qui est avec toi. C'est un groupe de 5 à la base.
3: Ouais,
0: vous êtes des amis de fac. Hein.
3: Ouais. Bah, on est des amis de fac. Peut-être je peux laisser parler Marceau.
4: Oui.
0: Bonjour Marceau.
4: Bonjour, je suis le claviériste. Donc effectivement, on s'est rencontrés à la fac, ça remonte maintenant 4 ou 5 ans, à Champs-sur-Main, donc dans le 94. On était en fac de musique, donc effectivement, voilà, on est dans le thème, on reste dans le thème. On s'est retrouvés voilà, dans la même promo. On a monté ce groupe. Et effectivement, alors, il y a eu des premiers projets, le premier EP, et là cet album. Et pour revenir un petit peu sur l'aspect narratif, voilà, il y a cette espèce de paradoxe qui en même temps fonctionne un petit peu, d'avoir des paroles très très sombres, parfois qui évidemment évoquent ce monde post-apocalyptique qu'on a construit, et du groove et juste faire danser les gens et cette énergie-là, qui sont aussi nos influences et notre héritage à nous, quoi. Donc,
0: c'est ça le principal, vous vous éclatez, vous vous amusez,
3: on s'éclate beaucoup.
0: C'est une ambiance de folie.
3: Ouais, sur les images, on voit, oui, on s'éclate beaucoup sur scène.
0: Ouais.
3: On s'éclate à fond. Enfin,
4: mais
3: moi, on s'éclate tout le temps, et c'est un peu ça qui nous fait vibrer, quoi. C'est l'idée, c'est de se déchaîner, quoi.
0: Le groupe existe réellement depuis 2023, je crois. Hein.
3: Le groupe existe depuis 2023, ouais. C'était sur un projet d'anglais, on devait composer une musique, et après ça il y a eu un virage.
1: Ça a dérivé.
0: Et 2 ans après, vous décidez de sortir un album.
3: C'est ça.
1: C'est ça.
3: C'est la continuité logique. Et là, il y a d'autres projets qui arrivent. Il y a la suite de l'album qui va arriver, un single, puis la suite de l'album qui va arriver.
1: C'est ça.
0: Des festivals un peu partout, à droite à gauche.
1: C'est l'objectif.
0: En Australie.
3: En Australie, en Autriche.
0: Toi, tu fais quoi au sein du groupe? Bonjour.
5: Mathias, je suis percussionniste. Voilà, ancien batteur. Donc avec mon collègue Teddy, on jouait percussion, clavier.
3: Ouais,
5: on faisait percussion, clavier et batterie tous les trois. Enfin, tous les deux, pardon, on changeait en fin milieu. Et bon, comme maintenant j'ai un boulot, je suis plus aussi disponible, du coup j'ai quitté le groupe. Du coup, il a pris la batterie à plein temps et cette personne est venue me remplacer.
0: D'accord, très bien. Et cette personne, c'est
6: Laure.
0: Enchantée, Laure.
6: Enchantée.
0: Ça te plaît? Tu
6: oui,
0: aimes
6: j'adore.
0: La New Funk?
6: Oui, j'adore. En fait, j'étais déjà fan de leur musique avant de rejoindre le groupe. Et du coup, quand ils m'ont proposé de rejoindre le groupe, j'étais super contente.
0: Et toi, reprécise-nous, que fais-tu? Des percus, du coup, au sein du groupe?
7: Batterie, là, du coup, je suis passé batterie.
0: Batterie, d'accord.
7: Ouais. On échangeait, du coup, batterie et percus avant, et maintenant, je fais que batterie.
0: Là, il y a aussi votre ingé son, je crois. Bonjour, ton prénom?
8: Oui, moi, c'est Alexia.
0: C'est bien de citer aussi l'ensemble du groupe. groupe, hein, parce que vous êtes 5 à la base, mais après, pour les réglages, pour faire un bon concert, il faut quelqu'un qui pousse les curseurs.
3: Hein. C'est indispensable, surtout quand
0: parce que toi, tu peux pas à la fois chanter sur scène et pousser les curseurs.
3: C'est Jordan qui
7: chante.
3: Ah
0: oui, c'est Jordan.
3: Moi, je fais la basse.
0: Ouais, mais Robinson, aussi, tu chantes un peu de temps en temps.
3: Je danse beaucoup devant, donc c'est pas possible pour moi de.
0: Tu fais le moonwalk et tout
3: c'est ça.
0: Ça,
3: je fais toutes les saltos arrière.
7: On adore le voir.
0: Et qu'est-ce qui te plaît dans ton activité, justement, de régler le son, le volume, que les artistes soient à l'aise sur scène?
8: Ben, moi, ce que j'aime beaucoup, c'est déjà le son de basse. Enfin, c'est écouter ce que je fais et essayer de rendre ça le plus esthétique possible. Et en fait, j'ai juste réalisé que sans les gens à la technique, ben, y avait pas de concert. Et ça me fait très plaisir de participer à...
0: Elle est un peu timide, elle a une toute petite voix.
8: Oui, je suis désolée, je suis timide. Et voilà, et puis ça me fait plaisir aussi le côté social de rencontrer des gens et d'être avec mes amis aussi.
0: Tu aimes la funk à la base? Tu aimes les groupes des années 80? Aujourd'hui, ça te fait triper en tout cas?
8: Bah bien sûr, enfin moi j'aime beaucoup de styles de musique différents, mais bien sûr la funk c'est trop cool.
0: Oui, qu'est-ce que vous voulez dire?
3: Ouais, parce que sans elle, on aurait, en fait, comme on a,
0: tu pourrais pas faire de concert sans elle.
3: Déjà on pourrait pas faire de concert, mais c'est à dire que vu qu'on est beaucoup d'instruments, le fait qu'elle soit là et qu'elle connaisse notre musique, ça nous permet vraiment d'avoir notre son à nous, et c'est hyper important qu'elle soit là, et on est très content qu'elle soit là avec nous.
0: Benoît qui fait des photos, qui filme pour la radio. Benoît, regarde, il est magnifique leur album. Versatile, plein de couleurs et tout. Toi, la funk, ça te parle un peu ou pas?
1: Bien sûr.
0: T'en as écouté durant ta jeunesse.
1: Bien sûr, chez mon registre est un petit peu différent, mais déjà, s'il y a un bassiste, il n'y a pas de guitare, mais il y a au moins une basse, je valide.
0: Parce qu'il est plutôt métal, Benoît, mais il s'intéresse après à d'autres artistes, d'autres groupes. C'est vrai qu'il attend beaucoup de Bukowski, que tu connais déjà un petit peu. Regardez, il a même le t-shirt. Très bel album. Qui s'est occupé un petit peu des illustrations, du design?
9: Peut-être tu peux en parler.
0: Ah, c'est toi aussi, t'es dessinateur et illustrateur. Non,
9: c'est pas moi, c'est un très bon copain à moi, un copain d'enfance que je connais depuis 20 ans. Et à qui voilà, on a fait appel, qui a très gentiment accepté. Et finalement, c'est lui qui fait nos pochettes depuis beaucoup de projets, les singles précédents, cet album-là et les projets qui viendront après.
0: Pardon,
9: excuse-moi, d'une certaine manière, Alexia est notre identité aussi visuelle en termes de son, et lui finalement devient aussi notre identité visuelle, en termes d'image, pardon. Et ça donne aussi une autre cohérence au groupe sur le long terme.
0: C'est marrant parce que quand on regarde au dos de l'album, il y a des titres qui sont barrés. Ça a une signification particulière ou pas?
7: Oui, en fait, c'est les anciens titres des sessions Ableton sur lesquels on les a composés, qui ont plus ou moins un rapport avec. Par exemple, on peut voir ici Cult, ici, qui parle d'une espèce de secte un peu méchante. Au final, le titre définitif, c'est All Cause is Noble. C'est des paroles qui sont dans le morceau, qui résument mieux. Et que c'est plus joli, ça parle un peu, c'est plus parlant, je trouve, que juste dire cult, qui est plus simple. Mais voilà, donc ça par exemple, c'était le nom de la session Ableton que Teddy gérait, du coup, vu que c'est lui qui fait la majorité des productions musicales, tout ce qui est technique, etc.
0: Et bah bravo, merci beaucoup. L'album Versatile est disponible partout de chez partout.
7: Ouais,
0: Versatile.
3: C'est un album versatile. Il est très versatile. Il y a plein de choses dedans. Il est très versatile.
0: On est dans l'ambiance du festival. Il y a déjà du son. Vous savez qui est en train de jouer actuellement là?
7: Thibaut. Ouais, c'est
0: Thibaut. D'accord. Thibaut. Qui fait partie aussi de l'organisation du festival Le Parc aux Étoiles. Donc on vous fait vivre sur IDFM Radio cette 5e édition. Merci beaucoup Goupils. Vous êtes bien évidemment sur les réseaux sociaux.
3: Goupils tiré du bas musique.
0: Et ce soir, Anel Lavallée, vous allez jouer vers quelle heure?
3: Bon, on va jouer vers 21h45.
0: 21h45, 2 heures de show, 3 heures.
9: Malheureusement qu'une demi-heure, mais on commence doucement.
0: C'est déjà pas mal.
9: Et on ira
0: plus loin. Merci à vous.
3: Merci à vous.
0: Christophe. Merci. À bientôt sur
9: la radio.
0: On se retrouve d'ici quelques minutes avec Benoît, toujours depuis le festival Le Parc aux Étoiles à Nesle-la-Vallée. Et écoutons un petit peu l'ambiance du premier album du groupe Goupil sur IDFM Radio.

0: Là, ça envoie, nous sommes toujours au festival Le Parc aux Étoiles à Nesle-la-Vallée. C'est le groupe Bukowski qui est en train de balancer, de répéter. On vous propose un petit peu d'assister à ces répétitions.
1: Plutôt balance que répétition. Sinon,
0: oui,
1: ça
0: oui,
1: court.
0: C'est vrai. Tu as raison. Oui, oui. C'est plutôt balance. J'ai fait un mix de balance et de répétition.
2: Voilà. Mais je pense que ça va déchirer.
0: C'est marrant, le chanteur, il est habillé avec une chemise à fleurs. Ce qui correspond pas forcément à l'univers du métal.
1: Au contraire. Il décroche du méchant sur la guitare, mais ça n'empêche qu'on peut avoir un look très léger.

0: Nous sommes avec les organisateurs du festival Le Parc aux Étoiles. Bonjour, bonsoir, bienvenue sur IDFM Radio. Nous sommes là un petit peu sur votre terrain, tout se passe bien?
1: Ah oui, le terrain de jeu du stade de Nesle-la-Vallée, ouais, tout se passe bien, on est prêts, les répètes sont en cours.
0: On va pouvoir faire un petit match de foot avant la Coupe du Monde la semaine prochaine, en même temps que de regarder les concerts.
2: Ouais, c'est déjà le cas, on a Opinard et son équipe qui sont en train de jouer au foot là, tranquillement, et tout le monde s'amuse, on attend beaucoup de monde ce soir, donc on est vraiment contents.
0: Ça permet aux artistes de se détendre aussi, ils ont l'horloge, mais ils ont aussi ce terrain de foot.
1: Ce terrain de foot, absolument, ouais, chaque année les artistes voilà, s'essayent un petit peu au football, donc c'est sympa, l'ambiance familiale, conviviale. On est là pour s'amuser dans tous les cas.
0: On rappelle, il y a 14 concerts pour deux scènes. Hein.
1: C'est ça, c'est sur deux jours.
0: Et c'est les 5 et 6 juin, 5e édition, donc un bel anniversaire. Il y aura une petite particularité en plus par rapport aux précédentes éditions ou pas?
2: Oui, on réserve une surprise demain soir. Alors on pourra pas tout vous dire parce que c'est une surprise, mais à 20h précisément, on a une surprise effectivement qu'on réserve à nos festivaliers.
0: Il y a des bénévoles aussi, on pense à eux. Il y a énormément de bénévoles sur le festival. C'est combien de bénévoles pour cette 5e édition?
1: On a 140 bénévoles à peu près qui sont engagés sur le festival, donc répartis sur les deux jours. Ouais. C'est énorme, ouais. Beaucoup de coordination sur les bénévoles. Puis, ouais, ils sont tous au top, ils sont tous super motivés.
0: Il reste encore éventuellement quelques places si on veut venir ce soir ou demain.
2: Vous pouvez vous rendre sur le site jusqu'à 21h30, hein, mais j'encourage vivement tout le monde à venir très tôt pour encourager notre scène émergente qui démarre à 18h30 ce soir.
0: Ça aussi c'est important, hein, toujours garder cette scène émergente. Il y a eu une sorte de casting quelques semaines auparavant. Vous avez appelé justement à envoyer des démos, des maquettes, des artistes qui viennent d'un petit peu partout de l'Île-de-France qui vous ont envoyé justement leur son.
1: C'est ça, effectivement, on ouvre le festival à la scène émergente, surtout départementale, mais un peu plus loin que département. Et on a reçu beaucoup de candidatures. Alors effectivement, la sélection est impitoyable, malheureusement. Mais on tient, ça fait partie de l'ADN du festival de mettre la scène émergente locale à côté d'artistes de renommée plutôt nationale. Et voilà, ça on y tient.
0: Et on rappelle que le festival mélange vraiment tous les styles. Il y aura de l'électro, là c'est du rock avec Bukowski, il y a de l'électro...
2: On est sur de la musique actuelle, donc il y en a vraiment pour tous les goûts. Et concernant la scène émergente, peut-être aussi rappeler qu'on a Isnot qui est avec nous ce soir, qui sont les gagnants de première scène, qui se sont produits chez Rock en scène l'année dernière et qui sont chez nous cette année. Et c'est un super groupe du Val d'Oise qui sera avec nous.
0: Ça va? Tu as tout entendu?
1: Ouais, j'ai tout capté, c'est parfait là. Avec les Mazarias, c'est nickel.
0: Nas, The Superman Lovers, Elephants, Bukowski, on les a cités, Opinard. Il y aura aussi une jeune rappeuse, Camille Ambe, voilà. La rappeuse c'est Mona.
1: Oma Bouba. Voilà, et puis encore plein.
2: On a un line-up exceptionnel, il faut venir nous voir.
0: Bon festival, merci à vous.
1: Merci d'être là.

0: IDFM Radio, on essaye de vous faire vivre un petit peu le festival, la cinquième édition du festival de Nesle-la-Vallée, les Carrières Saint-Roch. Cinquième édition, je suis toujours avec Benoît qui m'accompagne. Il y a des balances, il y a des artistes qui se produisent actuellement sur les deux scènes du festival. On vous fait découvrir un petit peu les coulisses. Là, on est plutôt sur le coin où les gens vont pouvoir manger, s'installer convenablement et boire aussi de très très bonnes boissons fraîches avec modération, parce que je crois qu'il y a de la bière de la région. Hein.
1: Et pas que, parce qu'en fait, en passant devant le stand, j'ai vu des grosses bonbonnes. Je sais pas combien on a de litres, allez, on va dire 30, 40 litres. C'est jaune, mais je crois que je commencerai par ça, moi. Ouais, mais bon, avec modération, évidemment.
0: Toujours, bien sûr. Nous sommes aussi avec Nas. Salut, Nas.
2: Salut, enchanté, Christophe.
0: Ça s'écrit avec deux S. Hein.
2: Avec deux S, Nas.
0: Je préfère le préciser parce que on connaît aussi un autre artiste américain, Nas. C'était dans les années 90. Hein.
2: Et qui est devenu une légende du rap, tout court.
0: Tout à fait, qui a fait notamment le tube The Message et bien d'autres encore.
2: Hein. Exactement, Nas is like aussi. Et ouais. J'ai longtemps hésité à prendre ce blaze-là, moi, par respect et pour pas être confondu. Mais j'y peux rien, c'est mon prénom, donc je l'ai mis au final.
0: Oui, mais au début, tu t'appelais quand même Nas le cuistot, hein,
2: ouais.
0: Parce que tu as été aussi durant un certain temps où tu l'es peut-être encore un peu pizzaïolo. Hein.
2: Bah en fait c'est ça, j'ai ma pizzeria et je suis pizzaïolo dans cette pizzeria et j'ai commencé à bien tourner aussi bien sur les réseaux qu'en live parce que je faisais du rap dans ma pizzeria. Donc comme c'était original, ça a beaucoup plu et maintenant bah j'ai toujours la pizzeria mais j'essaye vraiment de continuer mon message très rap avec les revendications qui viennent du rap que j'aime, c'est-à-dire le rap de IAM à l'époque, de NTM, j'aime beaucoup le rap marseillais également, ou du 94, et en étant de la génération actuelle quand même aussi, donc voilà, j'essaye de me diriger de plus en plus, moins vers la cuisine et plus vers mes racines rap.
0: Tu nous reprécises d'où tu viens exactement sur le Val d'Oise ?
2: Ouais, à la base je viens du Val d'Oise, je viens de la Roche-Guyon, donc c'est le plus beau village, c'est dans les plus beaux villages de France, ma pizzeria est là-bas. Donc j'ai été identifié comme artiste du Val d'Oise parce que ma pizzeria est là-bas. Mais j'ai grandi dans le coin, HR, Cergy, mes parents habitent Cergy. Moi j'ai grandi à HR, donc c'est chez moi ici.
0: Mais par la suite, qu'est-ce que tu vas faire? Tu veux te consacrer uniquement aujourd'hui à ton projet musical, ouais. Et laisser tomber, mettre de côté un peu la pizzeria?
2: Ça fait plus d'un an que la pizzeria elle est tenue par des employés à moi, à qui je fais énormément confiance, par ma femme aussi associée qui m'aide beaucoup. Et l'objectif c'est de laisser tout ça et me consacrer à la musique parce que ça me prend énormément de temps, énormément de week-ends. Et parce que c'était mon rêve de gamin que je suis en train de réaliser.
0: Tu reviens ici au festival, l'année dernière t'étais plutôt artiste émergent et là on va dire cette année artiste confirmé.
2: Ouais, c'est trop bien, genre l'année dernière on a testé Nas et tout, t'es chaud pour faire la petite scène des étoiles montantes et apparemment je suis devenu une étoile filante qui est partie sur la grande scène, donc trop cool, je suis trop content.
0: C'est trop bien, t'as déjà balancé là un peu?
2: Non, pas encore, l'équipe ils sont en train de s'installer, justement juste après l'interview je dois les rejoindre, l'équipe ils sont en train de s'installer et c'est un festoche donc il n'y a pas de grosse balance, on doit faire des line checks juste pour voir si tout va bien parce que c'est ça le respect des autres, tu vois, chacun doit avoir son petit moment de technique et c'est un line check qu'on fait.
0: Sur scène, t'es accompagné éventuellement d'un beatmaker, un DJ ou pas?
2: Non, ça va beaucoup plus loin que ça. J'ai la formation DJ, mais quand on vient sur des grosses sessions comme ça, je viens avec mes musiciens. Donc t'as mes invités rappeurs et t'as un batteur, un DJ, une pianiste, une chanteuse. J'ai une formule live parce que tous les instruments ils sont créés par nous-mêmes et c'est important pour moi qu'ils arrivent à recréer au moins un petit bout sur scène.
0: Là, je reconnais pas Bukowski, c'est pas eux là sur scène là maintenant. C'est un autre artiste qui est en train de balancer, c'est qui? Tu sais ou pas, non?
2: Je crois que c'est une musique qui est diffusée.
0: Ah oui, c'est la musique qui sort, ouais. Des enceintes. Ton dernier morceau, il est sorti quand là et comment il s'appelle?
2: Il est sorti il y a un mois, le clip, il s'appelle Bouffe ça. Donc c'était un peu un hommage à... Bah, c'était bien le Cuisto Rap, maintenant Bouffe ça. Et j'arrive avec le reste.
0: Cette année, il y a un EP, un album, d'autres festivals cet été aussi?
2: Ouais, là, tout le mois de juin, je suis en concert partout. Val d'Oise, j'ai Goussainville pour la fête de la musique. Le 27 juin, je suis dans le 78 à côté de Mantes-la-Jolie. J'ai des concerts un peu partout. Le 13 juin, je suis à Rouen la semaine prochaine. J'ai des concerts partout en juin. Juillet, ça se calme. Et après, ça va reprendre fin août, septembre. J'ai un clip qui sort cet été. Et pour la fin d'année, je prépare un petit truc sympa. Ça va dépasser même le concept d'EP et tout. Je prépare la surprise, je laisse la surprise.
0: Tout s'enchaîne bien, en tout cas, t'es heureux. C'est ce que tu voulais faire déjà étant gamin?
2: Depuis que je suis tout petit, depuis que j'ai vu La Fouine en concert à mes 16 ans, je me suis dit je veux faire ça. Et j'ai réussi et j'ai rencontré même La Fouine il n'y a pas longtemps qui m'a validé quoi.
0: Cool, bah merci beaucoup, amuse-toi bien ici à Nesle-la-Vallée, le Val d'Oise qui accueille la cinquième édition, ouais. Du festival, le parcours.

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1: Maintenant, nous sommes avec Iznot. Bonjour Laura.
2: Bonjour.
1: Il y a qui avec toi? Qui t'accompagne aujourd'hui sur le festival Le Parc aux Étoiles?
2: Alors, de droite à gauche, nous avons Margot.
1: Margot, bonjour.
3: Bonjour.
2: Nous avons Len.
1: Bonjour Len.
4: Bonjour.
2: Nous avons Raphaël.
1: Et bonjour Raphaël.
5: Bonjour.
1: Ils viennent tous de chez toi là?
2: Ce sont tes voisins, tes voisines. Tous dans le même coin, ouais.
1: Iznot, tu nous rappelles depuis combien d'années existe ce groupe? Tu sais plus,
2: ça doit faire 3 ans, quelque chose comme ça, mais sous cette forme-là, un an, ouais.
1: Et vous faites quel style de musique?
2: Rock alternatif, monsieur.
1: Mais c'est quoi rock alternatif?
2: C'est la grande question. Non, mais c'est parce que justement, on choisit une réponse simple pour. Mais effectivement, ça ne contente pas. On essaie de mettre des petits effets partout, un peu d'atmosphère, mais tout en gardant un côté un peu, rock, avec un peu d'énergie, un petit peu de distorsion.
1: Parce que c'est sympa, vous vous amusez.
2: Oui, toujours.
1: Il y a du maquillage aussi sur le visage des filles. Ça représente quoi, les petites étoiles là?
3: C'est le symbole du groupe. C'est Iznot. On est une étoile, voilà.
4: Ouais, c'est ça. C'est un peu la DA qu'on a choisi pour notre groupe. On en met un peu partout, des étoiles, du bleu aussi, beaucoup de bleu.
1: Qu'est-ce que vous faites vous exactement au sein du groupe?
3: Alors moi je suis guitariste rythmique, voilà. Et moi je suis bassiste.
1: Et toi?
5: Et moi je suis le batteur.
1: Et t'es arrivé comment au sein du groupe? Parce que toi t'es vraiment très très proche de chez Laura. Hein.
5: Oui bah c'est ça.
1: On voyait un pigeon voyageur. qu'elle avait besoin d'un musicien. Il lui manquait un musicien au sein du groupe.
5: C'est ça. En fait c'était au lycée. En fait on vient tous du même lycée et Laura avait

0: Toi, Laura, tu l'avais déjà fait auparavant ou pas ?
1: Bah, jamais sans eux encore.
2: On l'a fait une fois,
1: oui, une fois en scène peut-être. Ouais.
0: Ah bah oui, c'est vrai, puisque vous avez gagné, on le rappelle, un concours dans le cadre, je ne sais plus déjà.
1: Étoiles lycéennes.
0: Voilà, les étoiles lycéennes qui permettent chaque année de gagner en fait une scène sur le festival Rock en scène, hein, avec effectivement l'association Aquil Tour 95. Et vous n'étiez pas tout seul. Hein.
1: Ah non, non, non.
0: Il a fallu quand même batailler. Bien se vendre pour pouvoir faire Rock en scène, c'était l'été dernier. Hein.
1: Exactement, c'était le 22 août du coup de l'année dernière,
0: cette 2025.
1: Année. Oui, oui, c'est ça, 2025. Ouais.
0: C'était cool, Rock en scène. T'as vu plein d'artistes aussi.
3: Ah oui, oui, énormément d'artistes. Et c'était vraiment super et très incroyable.
4: On a eu la chance de voir Aurora. On a croisé aussi le groupe Camion Bip Bip.
0: Pourquoi tu rigoles?
4: Parce que c'est. Non, mais Camion Bip Bip, c'est le nom qui m'a fait rire. Mais oui, parce qu'on les a croisés sur la même scène que nous. Oui, ils étaient aussi sur la scène émergente. Et puis, on a pu profiter d'énormément de concerts, d'énormément d'artistes qu'on a pu aussi découvrir.
5: C'est ça.
4: Et c'était super cool comme expérience.
0: Aujourd'hui, là, ce soir, vous jouez à quelle heure ?
1: 20h.
0: 20h pile, pétante.
1: Pétante.
0: Et ça dure 30 minutes exact.
1: Exact, et ça va péter.
0: Et ben, merci beaucoup, Iznot. Amusez-vous bien ici,
1: merci à toi.
0: Annelle Lavallée, sur le festival Le Parc aux Étoiles.
1: On y compte bien.
3: Merci beaucoup.
0: Bon week-end.
4: Merci. Bon week-end.

0: Le groupe Bukowski nous rejoint maintenant sur IDFM Radio. Faut arrêter de boire, hein. Émission spéciale à l'occasion de la 5e édition du festival Le Parc aux Étoiles. Toi, Benoît, tu les connais bien, tu les programmes régulièrement dans ton émission Grabuge le dimanche de 23h à minuit, hein, parce que ta spécialité, c'est le métal, hein.
1: Exactement, là t'es en train de marcher sur mes plates-bandes, mais bon,
0: désolé,
1: c'est je suis d'une tolérance exceptionnelle, mais normalement c'est pour moi l'équipe qui est autour de
0: mais
1: la table.
0: Mais tu les as déjà rencontrés.
1: Oui, non, allez. Mais ça mérite de faire connaître un plus grand public, donc...
0: Cole Lava, leur dernier album est sorti fin de l'année dernière.
1: Oui, et puis à chaque fois je le dis quand je trouve un album qui mérite, quand on passe malheureusement un seul titre, parce que à la radio c'est un peu comme ça, mais allez les écouter, allez voir, c'est encore mieux, mais écoutez l'album, prenez le temps, remettez-les, surtout que vous l'avez en vinyle cet album.
2: Oui.
1: Donc il faut écouter les disques dans leur entièreté, pas seulement un titre. Ça, c'est ce que je rappelle à tous mes auditeurs de métal, s'il faut tout écouter.
0: Et puis après, vous faites votre sélection. Hein. Toi, t'aimes plutôt la première chanson, la cinquième? Non, t'aimes tout, en fait.
1: Ah non, c'est pas que j'aime tout, c'est parce que je suis pas un naïf, mais j'aime bien ils sont partis sur un morceau plus méchant ou moins méchant sur un autre, c'est qu'il faut l'entièreté, c'est ça qui est important. Le métal, normalement, c'est pas un titre parti par là. Bonjour. C'est la globalité.
0: Bonjour, qu'est-ce qu'il appelle un morceau méchant, finalement?
3: Un chef-d'œuvre, de toute façon.
0: Toi, t'es le chanteur du groupe Bukowski.
3: Non, mais
0: si, t'es bien le chanteur.
3: Absolument.
0: Je me suis pas trompé.
3: Oui.
0: J'ai bien vu quand même sur scène.
3: Ah bah oui, voilà, oui. C'est ça. Non, mais voilà, cet album, on en est très fiers. Et puis voilà, ça monte, ça descend. Et on n'est pas un groupe de métal pur et dur dans le... Comme du death metal ou quelque chose de... Donc on aime aussi la mélodie. Et puis quand tu te fais embarquer par...

0: titre musique, je pense que tu l'apprécies du début à la fin.
1: Là, vous écoutez par exemple le son qu'on entend en arrière-plan, de temps en temps, ça peut vous arriver?
2: Ah bah bien sûr. Non, et puis en plus ce qui est cool, c'est que je pense qu'on a tous des cultures musicales qui sont différentes, qui se rejoignent à plein de niveaux, mais par contre on a quand même une espèce de base commune cohérente et on écoute beaucoup de choses. Donc c'est super intéressant et inspirant, tu vois, de s'inspirer de ce que les autres écoutent, te proposent, te font découvrir. C'est un truc que on aime tous beaucoup faire ça, ouais.
1: Alors qui il y a d'autre dans le groupe? Il y a
3: lui
1: et toi?
3: Oui, et moi?
1: Toi, c'est...
3: Je suis pas juste un squatter là. Non. Donc moi c'est Clément Knack, guitariste du groupe. Voilà.
1: Enchanté.
3: De même.
1: T'es là depuis les débuts, depuis 2007?
3: Je suis là depuis, en fait ça va faire 10 ans, du coup il faut que je fête les 10 ans là avec Buco, donc c'est très bien, l'école Lava fête les 10 ans de mon arrivée.
0: C'est vrai ça?
1: Il avait oublié.
0: Non, mais ça fait tellement...
4: Moi aussi.
3: Ouais, c'est ça.
1: Toi, ton prénom?
4: Moi c'est Max et je fais de la basse dans Bukowski depuis quelques années maintenant, j'ai rejoint le groupe tardivement, voilà, je suis le dernier recrue de l'équipe quoi. Voilà, ça fait 4 ans maintenant.
1: Et l'équipe, tu l'as formée de quelle façon? Comment ça s'est passé? Autour d'un terrain de foot ou pas du tout?
0: Pas tout à fait autour d'un terrain de foot. À la base, on était un power trio avec mon frangin et puis un batteur qui s'appelait Nicolas Noté, que je salue. Et donc, voilà, ça s'est fait sur cette genèse-là. Et de fil en aiguille, malheureusement, tout... Je me suis retrouvé avec ces gens-là, parce que je les ai croisés. Ah non, je vais pas raconter le truc, c'est hyper plombant. En gros, si tu veux que je plombe l'ambiance, mon frère est mort, donc c'est vrai que ça plombe l'ambiance. Et donc là, ces gens-là me permettent de continuer à faire Bukowski, et donc je les aime profondément. Voilà. Et
1: ton frère qui est là quand même, de toute façon, il nous entend, il nous écoute.
0: On joue encore la musique qu'il a créée avec moi, et puis voilà.
1: Là, ce soir, vous allez jouer principalement le dernier album ou d'autres morceaux. Comment ça se réfléchit à chaque fois un concert? Ça doit être casse-tête. Ça fait 10 ans que vous existez, vous avez pas mal de morceaux. De temps en temps, il y a peut-être des reprises aussi.
0: Ouais, absolument. Et puis alors, celui-là, on l'a réfléchi aussi pour ce festival avec un truc où je pense que la setlist est adaptée totalement avec un truc où on assume totalement. On fait du métal, on vient le proposer, mais avec quelque chose aussi d'un tout petit peu plus souple. Et donc, on a pris le temps de le réfléchir et je pense qu'on est assez fiers de quand on l'a répété il y a 2 jours, on s'est dit putain ça fonctionne très très bien et donc on espère vraiment que les gens vont kiffer ce qu'on va leur proposer par rapport à la setlist qu'on a réfléchi précisément pour ce festival.
1: Cet été vous faites d'autres festivals aussi?
0: On fait la guerre du son avec Lofo, Tagada Jones, puis pas mal d'autres groupes et puis en gros le début de la tournée va commencer surtout en septembre et voilà parce que ouais voilà en gros le gros de la tournée commence à septembre.
1: Et merci beaucoup Bukowski, on vous souhaite plein de bonheur, plein merci. De bonnes choses par la suite, un nouvel album l'année prochaine, dans 1 an et demi, 2 ans,
4: c'est peut-être un peu tôt,
1: un petit peu tôt, oui,
4: le retour
1: sûr.
4: De couche là, faut... c'est
0: ça. il y a des enfants là. Donc ouais, ça. Enfin, nous deux on en a pas, mais
4: non, mais par contre après on réfléchit déjà au prochain album, ça c'est sûr,
0: bien sûr, ouais.
4: Mais ce sera pas l'année prochaine, non.
1: Faut
4: pas
1: parce avoir. Que celui-ci il a été enregistré il y a peut-être longtemps aussi, il a été pensé il y a quelques années.
0: Il a été enregistré il y a...
4: Ça fait pas un an qu'il est sorti, ouais, donc
0: c'est vraiment un truc qu'on est en train de défendre. Voilà. Donc on a encore une belle tournée à faire par rapport à cet album-là, et puis on commence déjà à composer pour la suite, quoi.
1: Merci beaucoup. Si quand même, un titre préféré sur le dernier album? C'est compliqué, t'aimes.
2: Ouais, non, mais c'est ça. C'est-à-dire qu'en fait, chaque morceau a aussi sa personnalité. Et puis, tu t'accroches aussi à certaines choses sur un morceau et puis à d'autres choses sur un autre morceau. Mais si vraiment fallait en sortir un, je dirais l'éponyme, je dirais Cold Lava.
1: Et ben, vive le métal, vive Bukowski, et à bientôt merci. Sur IDFM Radio. On se retrouve d'ici quelques
5: minutes. Surtout, ne pas oublier l'émission Grabuge. Je suis venu jusque-là pour soutenir mon groupe et en pleine forme et qui va déchirer la baraque, j'en suis convaincu. Donc, Grabuge,
1: dimanche,
5: tous les dimanches soirs à 23h, 23h minuit. Et il y a toujours des places à gagner. Il y a pas mal de concerts dans le coin, dans le quartier, Forum, Argenteuil. Pas plus de
1: détails. Ah oui, c'est vrai qu'il y a un autre concert à Argenteuil. C'est bon de le souligner.
5: C'est en octobre.
1: Aussi, hein. Au mois d'octobre.
5: Exactement.
1: À la cave.
5: À la cave.
1: Ouais, à la cave d'Argenteuil, Bukowski. On vous retrouve sur les réseaux sociaux, partout de chez partout. Ouais. Et merci encore. À

0: IDFM Radio, je remercie beaucoup Benoît qui nous a permis de vous faire vivre cette 5e édition du festival Le Parc aux Étoiles à Nesle-la-Vallée. Ça continue bien évidemment demain. Donc là, on a réussi à avoir quelques interviews avec des artistes de cette belle journée du vendredi 5 juin. Demain, il y aura The Superman Lovers, il y aura Elephants, toujours la scène émergente. Et puis ce soir, donc Bukowski, nous étions avec Iznot, nous avons pu échanger aussi il y a quelques instants avec d'autres artistes prometteurs. C'était qui déjà le premier groupe? Je sais même plus déjà, Benoît. Si, ça y est, ça y est. Il y avait Nas et le groupe Goupils, voilà,
1: exact,
0: qui fait de la New Funk. En tout cas, très belle soirée sur IDFM Radio. La musique se poursuit. Grabuche est demain, présenté par Benoît de 23h à minuit.
2: Demain, dimanche.
0: Et si, demain. Dimanche, oui, t'as raison. Oh,
2: on est vendredi.
0: Mais oui, moi je me crois déjà samedi, parce que le festival a lieu aussi demain, samedi 6 juin, à Nesle-la-Vallée, le Parc aux Étoiles. A très vite, restez sur le 98 de la bande FM, en DAB+, ou encore IDFM98.fr. Bonne soirée, merci Benoît.
1: Salut à tous, et n'oubliez pas, Grabuche le dimanche soir à 23h.
0: On va le savoir.

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